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1: 2 heures.
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0: 3 heures.
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1: 4 heures.
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1: 5 heures. 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

0: son excellence Ngambe Edo. Commandant Ted, El Commandante.
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2: 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Il est 6h.
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5: Bonsoir à toutes et à tous et merci de nous rejoindre sur Bénin Info Première. Nous sommes le mardi 23 juin 2026 et vous faites bien donc de nous rejoindre sur votre émission Allo Bip, votre libre antenne. Et dès à présent, vous pouvez commencer par nous appeler au 01 52 52 67 67 ou au 01 90 77 05 05. Les principes sont restés les mêmes, pas de calomnie, pas de mensonge, pas de diffamation. Et surtout, en s'exprimant en toute courtoisie, vous avez 2 minutes de temps de parole. Aux manipulations techniques, Juno Dora à ce microphone, Léonard, Claudel, Sonné et Pont, Allo Bip, c'est parti. Et nous accueillons le tout premier intervenant, il est au 52, bonsoir.
6: Bonsoir, monsieur Sonné et Pont.
5: Comment allez-vous?
6: Ça va bien, Ouda.
5: Comment vous appelle-t-on?
6: On m'appelle Adjato Florent, devant la mairie de Ouida.
5: Nous écoutons.
6: Ma première préoccupation, j'invite au ministre qui est chargé de faire les routes, que la voie qui passait en allant vers Lada, les nids de poules qui se trouvent sur la voie, venez fermer les nids de poules parce que chaque jour, il y a accident là-dessus. Venez au secours. Deuxième préoccupation, sa vie n'a pas d'eau potable, ni de pharmacie, ni de marché, ni de la maison de la culture. Venez au secours, le président de la République, le maire de Ouida et le CA de Savi. Venez au secours, parce qu'on est toujours pauvre à Savi, parce que l'eau est indispensable à la vie de l'homme. Et maintenant, on n'a pas d'eau potable à Savi. Venez au secours. Troisième préoccupation, la voie qui est en face de CG Savi, Gakwe en allant vers Nouboifi, tout est inondé. Tout est inondé. Quand il pleut maintenant, tout est inondé. On ne peut pas trouver de passage pour aller. Et j'invite à la commissariat de Savi de faire tout possible que les motos qui n'ont pas de phare et les voitures qui n'ont pas de phare les arrêter dans la nuit. Parce qu'ils créent des accidents et s'en vont. À demain, monsieur Sonekon.
5: À demain. Bonsoir 90.
7: Bonsoir, monsieur Sonnet, et pour sans oublier, madame Rachidat et votre technicien du jour, Paul Chaudaton.
5: Comment allez-vous?
7: Ça va très fort, rien qu'à vous entendre.
5: Nous vous écoutons.
7: Merci. Cet après-midi, je voudrais inviter le commissaire de Vendocan. Il faut assez de patrouilles dans la zone. Plusieurs cambriolages y allaient. Même ma propre soeur, plusieurs fois, depuis plusieurs années, elle est toujours cambriolée. Donc, le chef quartier de Vendocan, vous devez redoubler beaucoup plus de vigilance. Et nous allons demander aussi à la population de Vendocan d'informer et que le commissaire puisse jouer son rôle. Parce que je suis informé et je suis allé constater. Donc, ils n'ont qu'à vraiment jouer leur rôle au niveau de Vendocan. Sinon, chaque fois, ils vont venir dénoncer ça sur les antennes. Et ce n'est pas bon pour... la sécurité de Vendocan, ils n'ont qu'à jouer leur rôle. L'autre sujet aussi, nous allons toujours inviter nos chers citoyens. On ne serait pas en train d'investir sur l'embellissement de la ville, tous ces travaux, et nous allons continuer à jeter tout par terre. Apprenons à nos enfants à jeter même les trucs dans les poubelles. Ne pas uriner sur les voies. Ne pas jeter les trucs dans les carnivaux pour boucher les carnivaux. Il faut qu'on change ce comportement-là. Et nous allons demander aussi à la rentrée à nos enseignants de commencer à enseigner ça à nos enfants pour la propriété de la ville. On nous avait enseigné ça, nous, au temps de la Révolution, et nous avons ce comportement-là jusqu'à aujourd'hui. Donc, on peut être pauvre, mais propre. Au Ghana, vous ne pouvez pas faire ça. Donc, nous allons demander à l'État central aussi de commencer à appliquer la rigueur pour que la ville soit propre. Parce que les sociétés engagées jouent leur rôle, mais c'est nous-mêmes, Béninois, qui doit changer, la plupart, et pas tout le monde, qui doit changer leur comportement. Et la sécurité soit notre total sur l'étendue du territoire national. Il faut qu'on sécurise aussi la zone du Nigeria comme ils sont en train de sécuriser aussi la zone du Nord. Merci à vous, M. Soneye. Bon, telle a été mes préoccupations de cet après-midi, Paul Chonato.
5: Merci à vous. Bonsoir, 52.
8: Bonsoir.
5: Comment allez-vous?
8: Bien, je sais, je vais encore depuis que vous avez dit.
5: Nous écoutons.
8: J'aborde dans le même sens que mon prédécesseur Chodaton par rapport à la sécurité à Koukodi Tano. Il va falloir qu'il y ait soit la patrouille, soit un poste avancé parce pour pouvoir au moins contrecarrer les 100 fois l'île noire qui sont en train de mener en poison leurs actions à Koukodi. Je quitte là, je tombe à l'Assemblée nationale. Il va falloir limiter le mandat des députés au Parlement. Ils ont limité pour les autres, même pour eux-mêmes, ils n'ont pas limité. Et c'est pourquoi, vous allez entendre de l'autre côté, on dit que le commerce qui va au mieux au Bénin, c'est la politique. Il va falloir limiter le mandat. Certains ont pris l'Assemblée comme un siège. C'est-à-dire, ils ne peuvent plus bouger. Il va falloir bouger cela. En même temps, je passe par là pour leur demander de revoir la loi sur l'embauche et qui. Ils n'en ont pas, qui plombe l'avenir des jeunes. Comment vous allez travailler 15 ans, 20 ans, et si on vous renvoie, on vous renvoie avec du jour à 9 mois de salaire. Il va falloir revoir cela. Ceux qui ont voté la loi, là, je me pose toujours cette question pour demander l'excision de progéniture. Ou bien c'est pour faire plaisir. Je terminerai en disant ce qui concerne sur la sécu. Quand est-ce qu'ils vont installer les sécu? Cela n'en a pas la République. La rupture est partie et nous a laissé ça là. Ça fait partie des tas de la rupture. On doit normalement tout de suite installer les sécurités. Les présidents de l'Assemblée passée, président de la République, les choses là, les préfets, et les sécurités ne peuvent pas installer. Cela n'en a pas. Lorsqu'on entend parler de ça, ça n'en a pas la République. Ça, ça vient.
5: À bientôt. Bonsoir. 90. Bonsoir.
9: Allô? Oui, mon cher journaliste, bonsoir.
5: Comment allez-vous?
9: Je vais très bien chez vous.
5: Ça va, on vous appelle?
9: C'est Valentin Yonou, en direct de Thionville, commune de Saint-Mercouji.
5: Nous vous écoutons.
9: Merci beaucoup, mais journaliste, permettez-moi de rester avec vous pour parler un peu de ce qui se passe au niveau de la Cour spéciale des affaires foncières. Et moi, je voudrais demander au gouvernement et aux juges, si possible, de revoir le mode de fonctionnement au niveau de la Cour spéciale des affaires foncières. Si aujourd'hui, les populations continuent de crier leur ras-le-bol, par rapport à comment les choses se passent là-bas, c'est pas du tout bien. Mais quand je parle, il s'agit concrètement de quoi, mon cher journaliste? La manière dont les audiences sont reportées là-bas, la manière dont les audiences sont reportées ne favorise en rien les populations. Vous allez là-bas le matin et vous ne savez même pas à quelle heure vous recevoir. Et tardivement dans la soirée, on vous prend un procès de report de votre dossier. Là, ça pose un problème.
5: Il n'y a pas de motif pour le report?
9: Allô?
5: Il n'y a aucun motif pour le report,
9: général. Justement, ces motifs-là, je voudrais bien demander qu'on revoie. Si peut-être il y a un plaignant, parce que nous savons qu'il y a des plaignants fantaisistes qui vont amener des dossiers devant la justice, qui savent très bien qu'ils sont en train de faire souffrir d'autres populations. Et par mégarde, ils brillent pas leur chance, ne serait-ce que pour faire du mal à certaines populations. Maintenant, moi, je vais demander au gouvernement qu'on revoie le fonctionnement. S'il y a des gens pour qui on propose des audiences qui ne sont pas là deux ou trois fois, il faut que la justice prononce sa sentence, sincèrement. L'autre chose, quand on reporte des audiences, mon cher journaliste, vous savez qu'il faut payer les honoraires des avocats, tout en attendant perdre sur les populations. C'est vraiment une préoccupation qui tient à cœur, mon cher journaliste, qui tient à cœur beaucoup de populations.
5: D'accord.
9: Juste après notre grogne,
5: merci de nous avoir appelé. Vos deux minutes de temps d'antenne sont écoulées.
9: Je vous remercie.
5: On prend un autre auditeur. C'est qu'on est bonsoir.
10: Oui. Bonsoir, monsieur Codel, ça n'est pas.
5: Comment allez-vous?
10: Je vais très bien. Lire, oui, bon, depuis Fokwe Centre.
5: Vous avez l'antenne.
10: Oui, voici ma préoccupation. Au secours. Papa Romiad Wadaï, son excellence, il faut aller au secourir pour la population du village Taonou. La maison sont déjà inondées. Il fallait aller secourir à sa population. Tout est inondé. Et là où qu'ils vont coucher, ils ne trouvent pas. Ils ne trouvent pas. Deuxième préoccupation, je vais chez le maire de la ville de Ouida, M. Pisa, de penser à améliorer les voies qui sont impraticables dans l'arrondissement de Kako, commune de Ouida, et recharger la voie qui mène au pont péage de Ouida. Là où que les motocyclistes passent, il y a trop de caillasses sur cette voie. Et ça commence par à aborder les femmes enceintes. Il fallait à recharger un peu. Troisièmement, je vais chez le ministre des Travaux publics, M. Georges Allais, de penser pour la réalisation la voie qui tend devant le marché de Bafé à Toribosito, sinon ça contenait des nids de poules. Il fallait nous réserver une bonne voie à nous. Trouvez-nous au moins une entreprise. Pour terminer aussi, je vais chez le DGPR de réaliser des postes avancés pour nous sécuriser. Un à Fokwe Centre, un autre à Kakwe Centre, troisième dans le village Taonou, et encore donner des moyens roulants au commissariat de l'arrondissement de Savi. Merci, mon cher Codel Sonepo. À bien soirée à vous.
5: Agréable soirée à vous également. Bonsoir, 90.
11: Bonsoir, monsieur.
5: Comment allez-vous?
11: Ça va bien, et chez vous?
5: Ça va, on vous appelle.
11: Moi, c'est à Dossou, comme là, depuis Sakété.
5: Nous vous écoutons.
11: Moi, bon, je veux supplier le ministre des Travaux publics et des Transports de nous aider. Nous, les transporteurs, de nous aider un peu, quoi. Pour ce qui concerne les minibus, dites à ce quoi, là. Bon, on ne peut pas, du jour au lendemain, interdire le contrôle technique à ces bus-là, à ces minibus, disant d'aller changer leur siège arrière, muni de leur ceinture de sécurité. On le sait très bien. Mais il faut un délai. Ce délai, sans préavis. Il n'y a pas une note circulaire. Non seulement il n'y a pas de journée de sensibilisation. Et du jour au lendemain, on interdit le contrôle technique à ces minibus. Hein?
5: Sensibilisation par rapport à quoi?
11: On nous dit maintenant d'aller changer les tailles arrière, quoi. Parce que bon, c'est nous-mêmes qui avions fabriqué cette taille arrière, quoi.
5: Hein?
11: Mais maintenant, ils ont dit d'aller changer ça.
5: Oui, mais est-ce que le véhicule quoi. Vient comme ça?
11: Allô?
5: Le véhicule vient comme ça?
11: Non. Le véhicule vient avec parfois une siège, parfois avec deux sièges, parfois avec trois sièges. Mais bon, avec trois sièges là, bon, ça ne nous en bataillait pas, quoi. Et maintenant, bon, on est obligé de réduire ça à quatre sièges, quoi. Donc c'est ça qui nous a amené à enlever ces sièges, quoi.
5: Et maintenant, bon... Vous voulez rentabiliser. Maintenant, conformez-vous, c'est aussi simple que ça.
11: Nous sommes entièrement d'accord. mais bon, du jour au lendemain, quoi.
12: Toujours au lendemain.
11: Mais bon, depuis non, il y a l'assurance.
12: Ok.
11: Il y a la TBM qui.
12: Merci, merci à vous. Vos deux minutes de temps d'antenne sont terminées. On prend un autre auditeur. Il est au 52. Bonsoir.
13: Allô.
12: Bonsoir.
13: Bonsoir, mon cher ami.
12: Comment allez-vous?
13: Du respect par la grâce de Dieu.
12: On vous appelle
13: François Kantienou. Je vous appelle depuis Pidjilosi à Kogbato.
12: Vous avez l'antenne.
13: Merci beaucoup, mon cher ami. Mon cher ami, du carrefour, c'est mon carrefour à Porto-Novo. C'est-à-dire faire le pont de Porto-Novo, c'est très joli à voir. La nuit, même si tu as un pied de 100 francs qui est tombé là, tu peux voir ça et prendre ça facilement. Mais qu'est-ce qui se passe maintenant au niveau du carrefour, c'est bien vers le Bélier? Qu'est-ce qui se passe? Et c'est dans l'obscurité. Eux-mêmes ne voient pas que c'est inadmissible, c'est irrecevable. Ça, là, c'est dans l'autorité du PAGP. C'est le PAGP qui devrait nous électrifier ça, devait éclairer ce tronçon-là pour nous. C'est dans leur cahier de charge. Si aujourd'hui, s'il est en train de gérer ce péage, je les autres maintenant, si c'est le DG, de nous électrifier ce tronçon-là, carrefour, c'est un podi-là, jusqu'à le Béli, là, de nous électrifier ça. Et même il y a des dégradations-là, de nous réparer ça. De mettre ça au propre balayage, là, même là, c'est eux. C'est même pas l'État, c'est même pas la mairie, c'est les péages là. Ça veut dire quoi? Comment on peut. Je n'ai pas compris. Ils perdent l'argent, non? Non? Avant, c'était à 150 francs. Ils ont multiplié ça à 300 francs, ils ont doublé ça. Et pourquoi on ne peut pas réparer ça pour nous, la lumière de ton son? Hein? Ils veulent d'abord des accidents avant de nous faire ça. Voir même le péage là, la nuit, au moment où le camion est garé, tout est sombre là. Allez regarder, mon cher ami, vous allez descendre de votre antenne, allez regarder ce que nous dénonçons. Nous ne sommes pas là pour maltraiter, pour bien parler en l'air. C'est pour que l'évolution passe, pour que notre pays se développe. Ça fait partie du développement. Nous sommes là pour contribuer au développement de notre pays. Personne ne nous donne le crédit, mon cher ami. Personne ne nous achète des forfaits, non. C'est nous-mêmes, parce que nous sommes contents de voir notre pays se développer. Voilà aussi, venir à l'échanger de Godomé, mon cher
12: d'accord,
13: ami.
12: La merci nuit. De nous avoir appelés. Vos deux minutes de temps d'antenne sont écoulées. Bonsoir, 90.
14: Monsieur le journaliste, bonsoir.
12: Comment allez-vous?
14: Je vais très bien. Et chez vous?
12: Ça va, on vous appelle.
14: Hier, au parking.
12: Nous vous écoutons.
14: Merci bien. Monsieur le journaliste, c'est sur votre antenne que nous avions dénoncé, crié, que les pensionnaires souffrent le maquis pour leur pension.

0: l'axe salutaire. Monsieur le journaliste, ça prouve vraiment que le DG de la CNSS, monsieur Apollinaire Kadek Tchentchen, est toujours à l'écoute des doléances des pensionnaires. Pour finir, monsieur le journaliste, lutte contre les trafics illicites. 3000 cartouches de chasse saisies à Météru, au nord du Bénin. Un exploit du colonel Rodrigue Alafa, chef du service régional de lutte contre la fraude, du Bagoum et de la Libori et son équipe. Monsieur le journaliste, la sécurité collective ne repose pas uniquement sur l'action des forces de défense et de sécurité. Chaque citoyen est invité à faire preuve de vigilance et à signaler tout mouvement ou comportement suspect.
1: D'accord.
0: Nous remercions le colonel.
1: Merci de nous avoir appelé. Vos deux minutes de ton antenne sont écoulées. Bonsoir, Sécandeur.
2: Oui, bonsoir, monsieur journaliste Sonnet.
1: Comment allez-vous?
2: Ça va très bien chez vous.
1: Ça va, on vous appelle?
2: Ah oui, on m'appelle Bounou Maoti Léon.
1: On vous écoute.
2: Je vous appelle dans la ville capitale, sur Porte Nouveau. Oui, si nous sommes venus sur votre antenne cet après-midi, c'est concernant les travaux dans la ville de Porte Nouveau. Monsieur Sonnecon, la ville capitale Porte Nouveau a 5 arrondissements. Et les 5 arrondissements, c'est une seule entreprise qui travaille. Et les travaux piétinent, ne pas bien. Hein? On ne peut pas tout remettre les travaux à une seule entreprise, ne pas bien. On voit avoir la différence, c'est de ça qu'il s'agit. Et l'entreprise qui travaille dans la ville de Porto-Novo, si on rentre dans les bas-fonds là, non, ça ne va pas. Vous prenez le tronçon qui tend à Papa, face de l'indépendance, en passant par le bas-fond pour revenir à Tokota. Hoffman, ça avait fait des années dans ce bas-fond là. Pas de fumée blanche dans ce bas-fond, ce n'est pas bien. Hein? Jusqu'à présent, on ne voit rien de là. Pas bien. Les Chinois et d'autres entreprises, il faut associer pour faire les travaux. La deuxième préoccupation est concernant le tronçon qui tente, oui, c'est pour aller en passant par Gébagodo. Le bafon qui est là, dont je parlais toujours, hein, le pont qui est à Gébagodo, là, il faut faire pour nous construire ce pont-là. À chaque fois, c'est la mort. Pas noyade dans ce bas-fond, ce n'est pas bien. Il faut faire quelque chose pour la population de cette localité. Ce serait bonne chose. Monsieur le journaliste, je ne vais pas monopoliser votre ligne. Je vous laisse m'antenne. À demain.
1: À demain. Bonsoir, 90.
3: Bonsoir, Bénin Info Première, la radio qu'on ne quitte jamais.
1: Comment allez-vous?
3: Je vais bien, et chez vous?
1: Ça va, on vous appelle?
3: Mathieu, rentrons-nous au bout du fil.
1: Nous vous écoutons.
3: Je voudrais remercier le promoteur de la radio. Sincèrement, également les auditeurs de cette grille à l'OBIP. Je les remercie très chaleureusement pour leur dévouement et pour le développement de ce pays à notre manière. Dernière fois, nous avions dénoncé des choses. Mais lorsque nous dénonçons, et nous ne voyons aucune action de nos autorités, c'est de là que le bas blesse. J'en ai écouté tout à l'heure M. Kantienou. Si l'éclairage de l'Eubélier jusqu'au grand carrefour de Tsemé relève de la compétence du promoteur ou de la gestionnaire, d'accord, du pot de péage des pains, pourquoi ne pas le faire si tant? Et attendons de voir, hein, à la fin de l'année, ils vont faire semblant de nous déclarer une partie. Mais ce n'est pas normal, alors que nous avons des autorités dans le pays. Ce n'est pas sérieux. Et ça sort de l'ordinaire. Je voudrais demander aux autorités de la commune de Ténépodi que le matrix que nous souffrons sur certains de nos actes routiers, notamment quittant l'église catholique de Tchepa, Ténépodi, c'est pas sérieux, c'est de la courbature. Lorsque

0: bien ce tronçon. Également, le lotissement, qu'est-ce qu'ils attendent? Ça tarde et ce n'est pas bien. Nous les invitons respectueusement à se pencher réellement sur le développement.
1: Merci de nous avoir appelés. Vos deux minutes de temps d'antenne sont écoulées. On va prendre un autre auditeur au Sécandé. Bonsoir.
2: Bonsoir, monsieur le journaliste.
1: Comment allez-vous?
2: Ça va bien.
1: On vous appelle?
2: Romain Afakwe à l'appareil ce matin. Je vous appelle de Apapa ce matin, monsieur le journaliste.
1: Nous écoutons.
2: Ma première préoccupation ce matin, monsieur le journaliste, va directement dans le deuxième arrondissement de Cotonou. Je demande, monsieur le DG de Sonep, on ne comprend pas ce qui s'y passe. On a dit sur beaucoup de chaînes que la population de Apapa marque de l'eau potable. Mais si tu rentres dans le deuxième arrondissement, l'eau de pompe ne sort pas dans le deuxième arrondissement. Et je demande, monsieur le DG de Sonep, avec le respect que je lui donne, de penser au deuxième arrondissement. Ma deuxième préoccupation, messieurs journalistes, quand tu vas à Grand Popo dans la nuit, les ampoules ne s'allument pas. Et je demande, monsieur Christian Wetienou, de penser à ça. Ma troisième préoccupation ce matin, monsieur le journaliste, le feu de Sacré-Cœur ne travaille pas. Le feu de Délopo ne travaille pas. Le feu de Sojoma ne travaille pas. Et je demande, monsieur le maire de la ville de Cotonou, monsieur Lik Nyankadia, de penser à ça. Mes chers journalistes, merci. À tout à l'heure.
1: Merci. Bonsoir, 90.
3: Bonsoir, mon cher journaliste.
1: Comment allez-vous?
3: Je rends grâce à Dieu.
1: Comment vous appelle-t-on?
3: Mon nom, c'est Moussa Alidou, en appareil de Sebeano à Cotonou, dans le troisième.
1: Nous vous écoutons.
3: Merci bien. Mon cher journaliste, comme l'a dit le feu président Foufou et Boigny, que la paix n'est pas un vain mot, mais c'est un comportement. Nous voyons ce comportement aujourd'hui au niveau de nos hommes en uniforme. Mon cher journaliste, si c'est bon, ayons le courage de le dire. Si c'est aussi mauvais, ayons aussi le courage de dénoncer. Mon cher journaliste, aujourd'hui dans ce pays, dans le Bénin, par rapport à la sécurité, nous voyons que nos hommes en uniforme sont en train de faire leur travail. Nous passons par ici, par Bip Radio, pour tirer un grand coup de chapeau à tous nos hommes en uniforme, à tous les commissaires, au nouveau ministre de l'Intérieur, Débil Mama Cissé, et à tous nos hommes en uniforme pour ce qu'ils font aujourd'hui dans ce pays, mon cher journaliste. Et je passe par là aussi pour tirer un coup de chapeau au nouveau commissaire d'Agla, le commissaire du 13e arrondissement de Cotonou, par rapport à tout ce qu'il fait aujourd'hui. Le jeudi du 7 juin passé, dans la soirée de ce jeudi, il a fait une descente dans une concession au quartier Petit Château à Glala, vous voyez, et par rapport à ce descente, ils ont arrêté deux individus, vous voyez, en possession de chambres indiennes et d'autres choses. Je passe par là pour tirer un coup de chapeau au commissaire d'Agla, le commissaire Kouyami Parfait, et ses éléments qui ont fait un travail magnifique. Depuis qu'on l'a nommé à la tête de ce commissariat, il est en train de faire son travail. Je passe par là pour lui dire merci et je demande à la population du 13e de vraiment collaborer avec ce commissaire Kouyami Parfait et ses éléments pour que la sécurité règne vraiment dans le 13e arrondissement de Cotonou. Car l'information, c'est vraiment utile pour nos hommes en uniforme. On doit leur donner des informations pour que le travail leur soit facile. Je passe par là aussi pour demander à tout le monde de collaborer avec les policiers en leur donnant des informations. Car la sécurité, ça commence par moi, par toi et par tout le monde. Mon cher journaliste, bon après-midi à vous et à demain.
1: À demain. Bonsoir, Secondeur.
4: Bonsoir, monsieur le journaliste.
1: Comment allez-vous?
4: Je remercie Dieu. Moussa Alidou, c'est sa place à Idrissou Liamidi Koumayan.
1: Nous écoutons.
4: Merci beaucoup, monsieur le journaliste. Monsieur le journaliste, je voudrais compléter ce que Ayonou est venu dénoncer. parce que ça ne va pas au CESAF. Si nous venons ici pour dénoncer ce qui ne va pas au CESAF, nous voulons une amélioration pour pouvoir satisfaire les usagers de ce tribunal. Moi, par exemple, on m'a dit de prendre un expert géomètre. J'ai payé l'expert géomètre près de 275 000. Mon second aussi a payé, les mises en cause aussi ont payé 275 000. On n'est pas satisfait. Maintenant, on nous demande de prendre un nouveau expert. Moi, je voudrais demander pourquoi le ministre de la Justice ne peut pas recruter, ou bien les magistrats ou les présidents des tribunaux ne peuvent pas recruter des experts géomètres dans le giron de l'État. Et quand nous, on aura besoin de ces experts, on va payer, et puis maintenant, ils vont faire le travail que d'aller à l'extérieur dans des cabinets qui ne sont pas sérieux et payer, et ils ne vont pas faire le travail. Depuis un an, moi, j'ai payé. Ils n'ont pas fait. Ils m'ont demandé de payer encore 75 000. J'ai payé. Maintenant, on est obligé de changer ce qu'est fait pour prendre un nouveau effet. Et ce nouveau effet que je suis en train d'appeler depuis, il ne m'a pas répondu correctement. Et c'est tout récemment qu'il m'a dit de venir dans son cabinet.
1: Merci de nous avoir appelés. Vos deux minutes de temps d'antenne sont écoulées.
4: À demain pour l'antenne. À demain pour la suite.
1: Bonsoir, 90.
5: SCS, bonjour.
1: Bonjour.
5: Jean Ewagnon à Pomicérité.
1: Nous vous écoutons.
5: Pourquoi on attend que quelqu'un meure pour devenir subitement un saint? Quand quelqu'un décède, c'est le festival des éloges. Il était gentil, généreux, un père exemplaire, un bon patron, une mère admirable, aimante. Jamais un mot de travers, jamais un défaut, jamais la vérité. On connaissait pourtant, si c'est une femme, la liste de ses amants officiels ou cachés. On la traitait de tout au quartier. On chuchotait dans son dos. Pour l'homme, ses vols, ses trahisons, sa malhonnêteté, ses 400 coups, ses casses et ses mensonges, comme il respire, tout le monde le sait. À leur mort, miracle, elle devient femme battante, digne, respectée. Tous les dossiers sales sont enterrés avec elle. Et l'homme, lui, devient saint. Pourquoi donc on refuse de dire du vivant de la personne? Oui, du vivant de la personne. Ce qu'on pense vraiment, la peur, par lâcheté, par intérêt, arrêtons, oui, arrêtons cette comédie macabre. Si nous voulons que l'homme grand âge change, c'est de lui dire en face ce qu'il est. Auquel cas, devant sa dépouille, servir à tous ce vrai plat chaud de la vérité, oui, de la vérité. Il ou elle était gay. Excellente soirée, bonne réflexion.
1: Bonne soirée à vous. Bonsoir, seconde.
6: Oui, bonsoir, monsieur Sonaïpo.
1: Comment allez-vous?
6: Très bien.
1: On vous appelle?
6: On m'appelle monsieur Hubert Palou de Tangue.
1: Nous vous écoutons.
6: Monsieur Sonaïpo, nous voulons mettre notre président Wadaï de toucher les avocats et les greffiers. Le travail qui se passe au niveau de foncier, c'est qui nous termine. On fait des dépenses. Pourquoi l'État ne veut pas avoir un expert? Et ce n'est pas normal. L'État est en train de brouiller les citoyens. Si nos problèmes de passer tous les jours au tribunal, ça ne finit pas. Pourquoi on a fait le BEF et encore ça l'habille comme le tribunal ancien? Non, il n'y a pas de changement pour les magistrats et pour le ministre de la Défense. Ça fait tout possible pour régler les anciens fonciers. Encore, je demande au maire Coty que lorsque le président Talon est arrivé, il a congonné, il a dit sur le plan national que les délégués, quelles sont les fonctions. Il y a d'autres qui n'ont pas de fonction, ils sont allés acheter des machines à photocopie. Et ils sont bien. Et ils sont bien pour affaire de, comment on appelle, recasement. Ces conseillers, ils ont bouffé beaucoup. J'ai des preuves, le monsieur Sonnay, sur le parcelle EL386. Je forme le mec aussi avec le CA et comment on appelle, Pitre. Hein, de faire beaucoup attention à les conseillers de zone 5 sur le parcelle. De faire beaucoup attention. C'est que moi, je dis, si on peut m'inviter, alors on peut arriver sur le terrain. Moi, je vais les montrer. J'ai des preuves. Je ne suis pas un petit. Si nous dénonçons des choses là, l'État doit prendre notre doyen en compte. Même les journalistes aussi. Monsieur Sonaïkman, à top, hein, zone 5, le recasement ne finit pas. On attribue un terrain d'un autre. Je ne mens pas. Je suis ici depuis 2008 à 2009. Je connais mes voisins. Merci beaucoup, monsieur Sonaïkman. Demain pour le reste.
1: À demain. Bonsoir. 90.
7: Bonsoir, mon cher journaliste, monsieur Leonard Claudel Sonnecon.
1: Comment allez-vous?
7: Nous allons bien.
1: Comment vous appelle-t-on?
7: On m'appelle Apollinaire Sonfrodin. Je vous appelle devant la Cour des comptes à Porto-Nouveau.
1: Vous avez l'antenne.
7: Je viens à mes préoccupations. Ma première préoccupation interpelle très respectueusement le directeur de l'inclusion sociale et de la solidarité. Si je suis sur les antennes de Bip Radio ce soir, c'est pour leur informer que, suivant et par rapport au dossier d'appui aux entrepreneuriats des personnes handicapées, suivant ce dossier, pour construire ce dossier, ils nous ont dit de suivre une caneva, une nouvelle caneva. La caneva est au niveau des centres de promotion sociale. Nous allons là pour chercher les emplois pour monter le dossier. Nous ne comprenons rien par rapport à ça. Et nous leur demandons très certainement, dans les centres de promotion sociale, de bien vouloir nous orienter. Ils nous disent qu'eux-mêmes, ils ne connaissent pas comment monter ce dossier. Alors, on doit suivre nécessairement cette caneva pour monter le dossier. C'est pourquoi nous demandons au directeur de bien vouloir nous aider dans cette affaire pour qu'on puisse voir clair et monter nos dossiers. Car plusieurs dossiers sont rejetés. Deuxième préoccupation, interpelle toutes les autorités de ce pays par rapport aux éclairages qui tendent le carrefour Semen pour Cotonou et même les feux tricolores qui ne s'allument pas sur toute l'étendue du territoire national. D'après nous, nous avons compris que ces feux et ces lumières l'énergie que consomme ces feux et ces lumières sur la SBE. C'est pourquoi nous demandons aux autorités de bien vouloir nous remplacer ces lumières par des lampadaires rayons solaires. C'était mes deux préoccupations de ce soir. Je vous rends l'antenne. À demain pour un autre numéro.
1: À demain. Bonsoir, 52.
8: Bonsoir, monsieur.
1: Comment allez-vous?
8: Très bien. Je suis Nathanaël Sivan depuis Yercon.
1: Nous vous écoutons.
8: Ok, ma seule préoccupation est relative à l'état des infrastructures routières ici à Gomé, dans l'arrondissement d'Abomé, dans l'arrondissement de Glodjibé. C'est un calvaire pour nous, les personnes qui circulent sur ces axes routiers-là. Nous invitons les autorités à nous renforcer la qualité de ces infrastructures routières pour permettre une circulation fluide. Merci, au revoir, monsieur le journaliste.
1: Merci à vous. Bonsoir, 90.
9: Bonsoir, monsieur Sorekpo.
1: Comment allez-vous?
9: Je vais très bien. Appelez-moi à Gonsou Mamoudou depuis Azawi, c'est commune à Djoum.
1: Nous vous écoutons.
9: Bien, je viens à la radio ce soir pour dire que les autorités, ils nous entendent. Très bien, ils nous entendent, ils nous écoutent par rapport à nos grognes. C'est que, faire d'autres, faire ceci, c'est ça qui les empêche, je crois. Parce que j'ai vu que le maire d'Adjoum, il écoute nos grognes. Et il a descendu dans le marché d'Azorissé. Et vérifié avant-hier, pour vérifier ce qui se passe dans le marché. Et aujourd'hui même, il s'est descendu encore pour revoir tout ce que nous disons, nous grognons. Si on ici le font, nous allons le dire. Nous allons le dire. Moi, je le félicite d'avance pour ça, que les travaux soient faits. Merci, soyez bon, c'est tout ce que j'ai à dire.
1: Merci. Merci à vous. Bonsoir. C'est quand de...
10: Allô.
1: Bonsoir.
10: Comment vous portez? C'est Jean Sabourin.
1: Nous vous écoutons.
10: Merci beaucoup. J'avais dit sur les antennes qu'il fallait fermer le CNSL, le Centre national de sécurité routière, et j'avais donné raison dans le temps. Mais aujourd'hui, là, j'applaudis le nouveau directeur qui est là. Il a commencé un travail formidable. Et c'est pas d'accord. Véhicule de transport en commun qu'on appelle Topa Topa là. Maintenant, quand vous devez aller là-bas, même pour faire visite technique, on doit voir le siège qui ne sont pas fabriqués par les soudeurs là. Là, c'est très bien, c'est une très bonne chose. Sinon, si vous avez la marge de prendre une fois ces bus là, mais on dirait que c'est on vous parque, les gens vous parquent pratiquement. Hein, les gens n'ont pas d'espace et on s'asseye l'apprenti. Non, c'est tel du monde. Si le directeur du CNSL peut tenir ferme, parce que je suis sûr qu'il y aura des lobbies qui vont vouloir forcer. Peut-être d'ici là, il va commencer à créer son nom. Il ne faut pas qu'il cède. Si un bus, Topa vient là, si on ne voit pas les sièges recommandés là, on ne lui fait pas visite technique. Et là, ça va amoindrir les accidents. Ce qui se passe dans ce bus-là, ce n'est pas bien. Je dis une fois encore merci au DG. Je ne connais même pas son nom, sinon j'allais l'appeler par son nom. Mais je parle du directeur du Centre national de sécurité routière. Merci beaucoup, mon cher ami, et bonne soirée à vous.
1: Bonne soirée à vous. Bonsoir, 90.
11: Bonsoir, monsieur Claude Soleil.
1: Comment allez-vous?
11: Ça va très bien.
1: Comment vous appelle-t-on?
11: Appelez-moi Abraham Godolo.
1: Nous vous écoutons.
11: Merci. Monsieur Claude Soleil, une fois encore, je passe par votre canal pour interpeller le ministre de la Santé au sujet de Ebola dans l'Afrique centrale. Les médecins, l'OMS, ils n'arrivent pas à briser les chaînes de contamination. J'espère qu'ils ont déjà pris des dispositions au niveau de notre aéroport international de Cotonou. Une veille sanitaire. Parce que les ressortissants de cette région voyagent beaucoup vers le Bénin. Ils viennent dans notre marché d'Atropa ici. Ils viennent fréquenter ce marché. Et il ne faudrait pas qu'on attende que le loup rentre dans la bergerie avant de commencer par crier au secours. Ça, c'est ma première préoccupation. Ma deuxième préoccupation, j'interpelle le nouveau maire de Sénécoudi. Je lui demande très respectueusement de se rappeler aussi de certaines voies. Les autofilages ont commencé. C'est la période des pluies. La voie qui quitte la gare de Djeregbe passe devant l'église catholique de Djeregbe pour aller vers Béromé. C'est une voie qui est totalement défoncée par les camions de sable. Il n'a qu'à aussi se rappeler de cette voie, de ne pas oublier cette voie de Djeregbe et les autres traversées aussi de l'arrondissement. Troisième préoccupation, j'interpelle le ministre de la Défense et le ministre de la Sécurité de prendre leurs dispositions autour de nos installations stratégiques au nord, les garnisons militaires, l'aéroport de Tourou et surtout les commissariats frontaliers. Ils n'ont qu'à prendre des dispositions parce que la fois dernière, l'attaque de l'aéroport de Niamey, nous sommes mis aux côtés du Niger. Nous avons condamné fermement la loi ces attaques-là. Donc, ils n'attendent pas, ils n'ont qu'à aussi prendre leurs dispositions pour que nous ne soyons pas surpris. Voilà mes préoccupations cet après-midi, M. Lionel Claudel, se répond. Agréable soirée à vous et à tout le peuple du Noir.
1: Merci de nous avoir appelés. Bonsoir, 52.
12: Bonsoir.
1: Comment allez-vous?
12: Bien, bien.
1: On vous appelle?
12: Bonsoir, mon grand frère, journaliste.
1: Bonsoir, comment vous appelle-t-on?
12: Bon travail.
1: Merci. Comment on vous appelle?
12: Oui. Mon nom s'appelle Rupert Vigne de l'Ancien. Depuis Porto-Novo, en Esmaranville, à Gras.
1: Nous vous écoutons.
12: Maintenant, je suis au quartier de Sacré. Oui. Allô? Je suis au Sacré maintenant. Bon, pour préparation, je dis mon président de la République du Bénin. Off-master, il fait le travail à Diabri, vers aller Igolo. Depuis 2022, il n'est pas le travail là. Il n'est pas fini son travail. Mais ce travail là, il tenait dans ce travail-là. Il n'est pas fait de ce travail-là, il va finir. Il tenait, depuis 2020, j'ai dit, le président, il va faire fort de amener quelqu'un, il va contrôler le travail. Comment il fait quand il fait là, il veut la contrôler. Je dis le maire au Porto-Novo. Je dis, au revoir, Kati Bego. On a parlé beaucoup, il est gâté. Et encore, je dis le Moussa, au cas où Moussa là, il va faire fort de créer le feu dans la voie là. Le feu là, il n'est pas dans ce voie là. Il n'est pas dans la voie. La voie là, il fait à Hidangwa. Moussa Kalefou. Et puis, le président, il y a bon, il fait la voie. Les frères, c'est quand il est là-bas. Quand il fait, c'est quand il fait la voie là. Il n'est pas fait le feu dans la voie là. Et voilà, il fait à Hidangwa. Parce que ça, c'est bon. Merci mon grand frère journaliste.
1: Merci à vous.
12: Débabé Radio là.
1: Bonsoir. 90.
13: Monsieur le journaliste, bonsoir.
1: Comment allez-vous?
13: Je me porte bien.
1: Comment vous appelle-t-on?
13: Sébastien Nyonhosu.
1: Vous avez l'antenne.
13: Merci beaucoup, monsieur le journaliste. Nos autorités ont besoin de nos prières pour être bien inspirées pour des bonnes décisions à la tête de nos institutions ou de notre pays. C'est en cela que je soutiens Sa Majesté Togbe Yedi pour cet événement spirituel de recueillement et de prière pour la paix et la réussite du mandat du chef de l'État, président de la République, son Excellence Romuald Wadayi, le samedi prochain, 17 juin, au stade de Lokosa. Que veut le peuple? Le pain et la paix. Et toutes les initiatives concourantes à la paix, nous sommes preneurs et nous encourageons cela. Quelle qu'en soit la religion, travaillons pour la paix et restons ensemble. Et rien que la paix pour ce pays. Deuxième préoccupation, nous demandons un feu tricolore au niveau du carrefour et vacant. Carrefour vacant. C'est le carrefour de la prison civile d'Akromisrité. C'est un grand carrefour et il n'y a pas de feu. Il y a tellement d'accidents à ce niveau, surtout les dimanches. Je ne sais pas comment les gens ont réalisé une telle grande route et ne pas penser à un feu à ce carrefour. Même si c'est un feu portatif comme ce qui est au niveau de Porto-Novo, là, on n'a qu'à nous amener là. Elles ont été mes préoccupations pour cet après-midi, monsieur le journaliste. Sébastien Nyonhosu, je suis. Bel après-midi à vous.
1: Bel après-midi à vous également. Bonsoir, 52.
14: Oui, bonsoir, l'intrépide journaliste Sona Ekon.
1: Comment allez-vous?
14: Je vais très bien. C'est Ayonou Lucien. Je vous appelle depuis les locaux du tribunal d'Alada.
1: Nous écoutons.
14: Et monsieur Sona Ekon, si je suis cet après-midi à votre antenne, c'est pour sensibiliser les citoyens sur cette vieille pratique qui risque souvent de nous créer des préjudices sanitaires et qui ne doit plus être droit de cité. Il s'agit bien de la conservation des corps à domicile. Et c'est le lieu de remercier la police républicaine qui a réagi promptement. Quelque part, n'a pas passé où ils ont conservé ce corps à la maison et les parents sont obligés de l'enterrer immédiatement. Quand vous perdez un parent et vous n'avez pas les moyens d'envoyer le corps à la morgue, il faut faire les formalités et l'enterrer. C'est le moyen le plus simple même. Au lieu de chercher à le conserver à domicile pour se mettre sous le coup de la loi. Aujourd'hui, selon les dispositions juridiques dans notre pays, il est formellement interdit de conserver les corps à domicile. À bon entendeur, salut. Monsieur Sona Ekon, agréable soirée.
1: Agréable soirée à vous. Bonsoir, auditeur au 90.
15: Monsieur Sanaïbo.
1: Comment allez-vous?
15: Ça va très bien, monsieur.
1: Ça va, on vous appelle?
15: Esaïe Diosou, depuis 2 ans dans le Cotonou, quartier Djedjelaï.
1: Nous vous écoutons.
15: Monsieur Sanaïbo. Voilà une préoccupation. Ma première préoccupation. La voie pavée. En face, la femme de riz. Vraiment, la femme pavée là s'est dégradée complètement d'aller comme le retour.
16: si vous voulez, vous pouvez venir, comme ça, ce que Jean le dit. Vraiment, il y a les tombeaux ouverts sur le, la voie pavée qui est en face de la pharmacie de Souleré. Si nous disions, sans l'écoute, on a fait tout possible pour nous réagir, sinon ce n'est pas bon. C'est pas qu'on va tomber dedans avant que nous disions, on va réagir. La voie en face de la pharmacie de Souleré, hein, c'est ce qu'elle dit, la voie pavée. Autre préoccupation, quittant les Béliers jusqu'à aller à Sémécarépo. Le plus grave là, ils n'ont pas prévu les critiques avant de faire ça. Vraiment, il y a trop d'accidents sur la voie à cause de les critiques. Si nous disons sans l'écoute, n'a qu'à faire tout possible. Les photos petits, petits qui est sur, qui est partagé, le plus grave avec la grande voie là. Tu peux nous arranger ça là, ça ne fait pas beaucoup de plaisir. Sinon, on a un souci sur la voie. Autre préoccupation, venu au niveau de Topaga. Vraiment, il y a cas d'accident là, grave là. Il s'agit de quoi? Les gens n'arrivent pas à passer la voie traversée ici au niveau de Topaga là, à l'en haut là. Donc, ce que je demande à nos dirigeants, arriver à Wando pour constater, ils ont fait grillage pendant et jusqu'à au niveau de Karepou et au niveau de catholique là. Tu peux faire ça au niveau de Topaga là, ou bien le grillage qu'ils ont fait à le marché de passer là, au niveau de d'Atopaga, ça me fait beaucoup de plaisir. Sinon, il y a que cas d'accident tout là. Autre problème pour finir vite, le fait de sacrifier du repos. Bon, vraiment. Il y a qu'un incident trop là aussi. Si on y a sans l'écoute, le maire de Cotonou. Pardon, faites-nous de les deux faits là. On a besoin de ça. Merci beaucoup, monsieur le journaliste. Bonne soirée à vous.
1: Bonne soirée à vous. Bonsoir, c'est quand de...
17: Bonsoir, comment vous allez?
1: Bien chez vous?
17: Ça va bien chez moi, Gakwe.
1: On vous appelle?
17: Ça va, monsieur Ford, depuis Gakwe.
1: Nous vous écoutons.
17: Ma première préoccupation va directement chez le président de la République. De venir nous améliorer la voie quittant le marché passé à Lada. La voie est tout complètement dégradée avec des tombeaux ouverts, avec des nids de poules sur la voie. Tous les jours, il y a de l'accident sur la voie. Si notre autorité peut nous aider, ça serait très bon. Deuxième préoccupation, nous crions pour la pharmacie qui est à Saville. Ils ont fermé depuis 8 ans, 9 ans comme ça. De venir nous ouvrir une autre pharmacie à Saville, ça serait très bon. Pour nous, les populations qui ont à Tchakodi, Fonfoumé, à Molefoué, nous sommes trop chez nous, dans notre village. À demain pour notre fête à Dieu.
1: À demain, un tout dernier intervenant au 90. Bonsoir.
18: Bonsoir, monsieur Sonaripon.
1: Comment allez-vous?
18: Je vais très bien de votre côté.
1: Ça va, on vous appelle?
18: Appelez-moi, ça y est, René, je vous appelle dans la bas.
1: Nous vous écoutons.
18: Monsieur Sonaripon, très souvent, quand on n'est pas établissé, on peut revenir encore pour s'aggraver, soit disant la voix qui est en catholique, qui n'est pas avec, c'est mon produit. Nous vous en supplions, le maire, c'est pour Thomas. Bien vrai, il me semble que vous avez commencé les ouvertures des voies aujourd'hui. Vous avez suivi ça. Nous vous en supplions. Essayez de nous aider. Dieu merci que le tracteur est sur la voie maintenant. Essayez de nous aider. Ne nous laissez pas. Sinon, c'est un peu triste pour nous. Monsieur Mathieu Savi, bien vrai, vous avez parlé. C'est un homme de rigueur qui peut gérer la situation de sa dépôt. Parce que qui ne soit noté, jamais quitté ailleurs pour venir développer votre pays. C'est un produit pour nous tous, on était, nous sommes des acquéreurs, mais aidez-nous. La voie qui tente, les bonnes carrefours, ben, qui est à Boudou, là, allez-y voir. Vous n'êtes pas sans savoir à l'heure de votre passage, de votre campagne, vous nous avez fait des promesses. La promesse est une dette. Au moins, si ces deux voyages, essayez de nous aider. Monsieur Sonna et moi, c'est tout ce que j'ai à dire. Bonne soirée à vous.
1: Bonne soirée à vous. Vous êtes le tout dernier appelant de ce numéro de Allo Bip. Merci à vous de nous avoir appelés. Merci à ceux qui nous écoutent aussi fidèlement. Aux manipulations techniques, je ne dors à ce microphone. Léonard Claudel, sonnez et con.
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2: Bonjour à toutes et à tous et merci de toujours nous préférer pour vous informer. Au sommaire de cette édition, les résultats du certificat d'études primaires CEP session de juin 2026 seront rendus publics le 30 juin prochain. Les opérations de correction des copies sont désormais terminées dans tous les centres du pays. À Boïcon, un apprenti maçon a perdu la vie au quartier d'Ocon après l'effondrement d'une dalle. On vous en dit plus dans cette édition. Et puis en sport, championne d'Afrique en titre, les Amazones du Bénin manqueront la Coupe du Monde 2026 de beach handball qui se joue actuellement en Croatie, faute de visa. Les détails dans un instant. Voilà pour les titres, merci de rester avec nous. Les candidats au certificat d'études primaires CEP 2026 seront fixés sur le sort le 30 juin prochain, date prévue pour la proclamation des résultats, selon une source contactée par Bip Radio. Les travaux de correction des copies sont déjà achevés sur l'ensemble du territoire national. Les secrétariats des centres de correction procèdent actuellement même à la compilation des notes des candidats. Une fois les résultats disponibles, ils peuvent les consulter via le lien e-résultats.bg. Et puisqu'on parle de correction ou de proclamation de résultats après l'étape du primaire, c'est désormais au tour du secondaire d'entrer dans une autre phase déterminante. Les travaux de correction des copies au brevet d'études du premier cycle BEPC ont démarré cette semaine depuis le lundi, donc sur toute l'étendue du territoire national. Au total, environ 130 000 copies seront examinées et corrigées par les correcteurs mobilisés pour cette étape décisive du processus. Dans le département du littoral à Cotonou, cette correction a lieu au Collège d'enseignement général Saint-Rita. Flore Lawani, chef centre, revient sur ses deux premiers jours de correction. Elle est au micro de nos confrères de la SRTB.
3: Déjà à 7 heures, les correcteurs qui ont été convoqués et les contrôleurs ont répondu tous présents à l'appel. La direction départementale, tout le staff est venu donner les instructions qu'il faut pour que le travail se passe bien. Il y a tous les ateliers ici, mathématiques, français, PCT, SVT, allemand, espagnol, anglais, histoire et géo. Tous les correcteurs sont dans leur salle, ils sont très concentrés. Ils sont interdits du port du portable pour que le travail se passe bien. Et les contrôleurs, les présidents de sous-commission veillent à ce que tout se passe bien. Et de toutes les façons, s'ils sont moyens, ils vont tirer leur épingle du jeu. Puisque l'examen n'est pas un concours, c'est pour le candidat d'un niveau moyen. Les correcteurs contrôleurs sont outillés et savent comment il faut faire le travail et ils ne sont pas pénalisés.
2: Quittons les salles de correction pour prendre la direction de la route des pêches ou entre Fidjrossé à Cotonou et la porte du non-retour à Ouida. Une opération de déguerpissement a été annoncée pour le lundi dernier. Elle concerne les habitations précaires construites en tôle, en bois léger ou avec des bâches. Pour le moment, les démolitions n'ont pas encore commencé, en tout cas pas à Cotonou. C'est le constat fait sur le terrain par notre reporter Apollinaire Balotouré. Ce reportage est présenté ici par Christelle Rumpati.
4: Cette opération cible spécifiquement la zone de la route des pêches, s'étendant sur un périmètre situé au nord de cette voie, entre les résidences Maristella à Cotonou et la porte de non-retour à Ouida. Elle concerne toutes les habitations permanentes construites en totalité ou en partie avec des matériaux précaires sur une largeur de 0,77 km menant au premier plan lagunaire. Sur les lieux, les avis des citoyens rencontrés sont partagés. Certains occupants affirment n'avoir pas encore pris connaissance du communiqué officiel publié par le ministère. D'autres, en revanche, informés se montrent favorables à la décision des autorités. Selon eux, malgré les désagréments majeurs que cette mesure de démantèlement peut occasionner aux personnes directement touchées, elle s'avère indispensable pour l'assainissement du cadre de vie et le développement harmonieux du littoral. Pour ces citoyens, le respect des décisions ministérielles prises dans l'intérêt général demeure nécessaire pour garantir à terme un environnement plus sain, plus propre et plus sécurisé pour tous.
2: L'actualité nous conduit à présent dans le département du Zou où un drame s'est produit hier. Un jeune apprenti maçon a trouvé la mort ce mardi donc à Boïko au quartier d'Okan dans un tragique accident de travail alors qu'il participait à la démolition d'une maison érigée sur le domaine public pour le compte d'un particulier. La dalle de l'ouvrage s'est brusquement effondrée sur lui. Le jeune homme est décédé sur le coup. Alerté, le chef quartier s'est rendu sur les lieux avant d'informer la police ainsi que le chef d'arrondissement afin de procéder au constat d'usage. Insolite, un fait hors du commun fait actuellement réagir à Zogodomain dans le département du Zou. Une femme affirme s'être retrouvée à ses mains après avoir porté le casque que lui avait remis un conducteur de taximoto. Selon son récit, elle a pris un Zim taxi à Zogodomain et se serait retrouvée dans un état d'inconscience à ses mains à environ 150 km de son point de départ. Voici son récit.
4: Je suis préparatrice de savon dû. Il y a quelques jours, je me rendais à Boïkan pour acheter des matières premières. J'ai pris une moto près de l'ancienne gendarmerie de Zogodomain. Le conducteur m'a remis un casque que j'ai porté. Quelques instants plus tard, j'ai perdu connaissance. À mon réveil, je me suis retrouvé dans un véhicule avec plusieurs qui n'étaient plus lucides. Après avoir quitté la route goudronnée pour une piste en terre rouge, nous sommes arrivés dans une grande maison. J'ai finalement réussi à m'échapper et à traverser la brousse jusqu'à Sémé où j'ai reçu des soins. Mon mari est ensuite venu me chercher pour me ramener à Porte Nouveau dans la nuit.
2: Selon le sociologue Fidel Gandonon de l'université d'Abomey-Calavi, ce type de récit de disparition peut relever soit d'une rumeur, soit d'une expérience mal comprise ou encore moins d'un phénomène difficile à vérifier, ce qui appelle à beaucoup de prudence dans son interprétation.
5: Trouver une formule pour décourager les gens à faire la répression autour de port obligatoire de casque. Donc, quand on reste dans cette logique, on peut constater que c'est une démarche diffamatoire. Deuxième approche, on peut être dans une réalité. Parce que nous sommes dans une société où, pour la plupart, surtout la jeunesse d'aujourd'hui, c'est l'argent qui est le problème. S'il faut vendre sa femme, s'il faut vendre son enfant, s'il faut livrer ses parents, tout ce qu'on peut faire pour avoir l'argent. Donc, dans cette logique, on peut trouver bel et bien des gens qui le font. Le casque n'est qu'un instrument. La moto, le taxi, le bus et autres peuvent servir. On parle de casque. Mettons le casque à côté. Vous montez sur un Zim. Si le gars a utilisé un produit ou bien un fétiche ou bien quelque chose qui lui permet de vous alimenter à travers le casque, il peut l'utiliser pour la moto. Vous montez sur la moto. Tout le monde voit que vous êtes derrière sur la moto. Mais vous n'êtes plus vous-même. C'est ce qu'il dit que vous faites. De la même manière, on a vu dans ce pays où les gens ont dit ils ont pris taxi. Et c'est un véhicule, il avait des passagers, mais c'est une fois dedans qu'il s'est rendu compte que tous ceux qui étaient là étaient dans un réseau et que c'était elle la cible ou c'était lui la cible. Donc, c'est possible. La troisième approche, c'est qu'il faut faire très attention. Très attention parce que est-ce que c'est seulement ces mécanismes ou ces instruments-là qu'on peut utiliser, qu'on doit utiliser? Par conséquent, il faut se conseiller d'être prudent partout et à tout moment. Parce que le risque est partout.
2: Ce sera tout pour Bip Info 7h de ce mercredi. Merci à toutes et à tous de nous avoir suivis. Merci de rester surtout avec nous. L'info continue sur Bip Radio.
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8: Je suis maître Huguette Bopayakadja, avocate au barreau du Bénin, mais actuellement présidente de l'Institut national de la femme.
4: Que prévoit la loi pour la protection des veuves au Bénin?
8: En matière de protection des veuves, la première chose que je voudrais dire, c'est qu'il y a une garantie pour la veuve de ce que la succession lui doit des aliments. Je vous explique. Première chose, une femme qui n'est pas divorcée, son mari, contre qui le mari n'a pas obtenu un jugement de séparation de corps de son vivant, c'est cette femme-là qui bénéficie des droits par le code des personnes et de la famille. Donc, j'insiste sur le fait que c'est la femme qui est encore dans les liens du mariage. Sauf si le mari a pris des dispositions testamentaires qui accordent un certain nombre de droits à cette femme-là avec qui il a vécu pendant des années. C'est le lien du mariage qui crée devant le code des personnes et de la famille la qualité de veuve, c'est-à-dire de conjoint survivant qui va maintenant bénéficier de certains droits et qui fait partie, qui a la qualité d'héritière. La loi dit que c'est les enfants du défunt ainsi que leurs descendants qui, ensemble avec la veuve, reçoivent les biens, les droits et les actions de la succession. Et ce sont eux qui sont les principaux héritiers, les personnes qui, à titre principal, sont appelées à la succession. C'est vrai que, en dehors de la veuve et des enfants, ainsi que de leurs descendants, il y a les ascendants du défunt, donc les pères et mères du défunt, et puis il y a les parents collatéraux du défunt, donc ses frères et sœurs qui vont venir à la succession, mais ils ne viennent pas à la succession tous ensemble. Et quel que soit le cas de figure qui se présentera, la veuve a droit à un quart de la succession, de la valeur de la succession. Et ce quart est prélevé avant toutes autres transactions possibles. C'est ça qui constitue la garantie qu'elle ne sera pas écartée de la succession et qu'elle va recevoir une partie des biens de son mari défunt. Et la part qu'elle reçoit va varier un petit peu. Le principe de base, c'est qu'elle reçoit le quart de la succession lorsqu'ils ont eu des enfants. Que ce soit des enfants qu'elle a eu avec lui ou que ce soit des enfants qu'il a eu hors du mariage. Si maintenant, le monsieur n'a pas eu d'enfants ou que les enfants sont décédés avant leur papa, ça veut dire que la veuve ne recevra plus seulement le quart de la valeur de la succession. Elle va recevoir la moitié et l'autre moitié sera réservée aux parents qui sont encore vivants du défunt, père et mère, et à ses frères et sœurs. En dehors de ça, la succession, les héritiers sont des débiteurs d'une créance d'aliments, une sorte de pension alimentaire à l'égard de la veuve. Et ça, dans un délai de 1 an à compter du décès, jusqu'à ce que, si par exemple il y a une situation de partage successoral, jusqu'à ce que le partage soit effectué, la succession a cette dette d'aliments à l'endroit de la veuve. Les veuves sont souvent expulsées du domicile conjugal quand il y a un décès. La première chose sur laquelle se précipite souvent la belle-famille, c'est tout ce qui est titre de propriété et autres. Parce que la belle-famille présume que le droit de propriété de tout ce qui est dans la maison est de tout ce que possède ce couple. C'est un droit qui est exclusif pour le mari défunt. Soit on leur impose un processus qui va les mener vers le Lévirat, ou alors on estime qu'elle a une part dans ce qui est arrivé à son mari. Elle devient donc un ennemi immédiatement. Le réflexe qu'il faut avoir déjà, c'est un certificat médical de décès. C'est extrêmement important, qui va établir la date du décès, le lieu du décès, parce que la juridiction compétente va être la juridiction du lieu du décès où la succession s'est ouverte. Il faut s'assurer, même si ce n'est pas elle-même qui fait la démarche, qu'un certificat de décès soit établi. Il faut s'assurer que les actes de naissance des enfants soient disponibles. Et aussi, par la suite, il faudra prouver qui est mineur parmi les enfants. C'est les actes de naissance qui vont permettre de le prouver. Ensuite, son acte de mariage à elle, elle doit l'avoir. Parce que il faut qu'on sache quelle est la situation. Est-ce que c'est la veuve, parce qu'ils étaient mariés jusqu'au décès? Est-ce que c'est la mère des enfants du défunt? Pour savoir, parce que ça va être difficile s'il n'y a pas de mariage. Mais par contre, elle reste la tutrice des enfants mineurs du défunt. En termes de droit successoral, elle n'en a pas. Mais si le mari a pris des dispositions testamentaires, s'il a fait des actes de donation devant un notaire, tant que le contenu des actes de donation ne porte pas atteinte aux droits des autres héritiers, le mari peut passer par là pour lui léguer quelque chose. Mais en l'absence de mariage, pour ce qui concerne les dispositions de code des personnes et de la famille, elle ne pourra pas accéder. Maintenant, les enfants peuvent convenir entre eux de céder une partie de leurs droits à leur maman. En l'absence du lien de mariage, la décence recommande que, à partir du moment où c'est une vie commune, prolongée, publique, connue de tous, on devrait pouvoir laisser une femme qui a vécu aussi longtemps avec cette personne, qui a des enfants avec lui, on peut lui conférer un statut matrimonial de fait. Les situations peuvent être examinées devant la juridiction au cas par cas, dans l'intérêt des enfants. Que ce soit né dans le mariage ou que ce soit hors mariage, dès l'instant où ils ont été reconnus par leur père, que la filiation est établie, ils viennent à la succession au même titre que les enfants qui sont nés à l'intérieur du mariage.
4: Merci beaucoup.
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Bonjour à toutes et à tous et bienvenue si vous nous rejoignez. Voici l'essentiel à retenir de BIP Info 7 heures de ce mercredi. Les résultats du certificat d'études primaires de CEP 2026 seront rendus publics le 30 juin prochain. Les opérations de correction des copies sont désormais terminées dans tous les centres du pays. À Boïcon, un apprenti maçon a perdu la vie hier au Katé d'Ocon après l'effondrement d'une dalle. Et puis en sport, championne d'Afrique en titre, les Amazones du Bénin manqueront la Coupe du Monde 2026 de beach handball qui se joue actuellement en Croatie, faute de visa.

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Asambamba Donba, Perupojina Kwe, Anondo Nawaibi, Bonondo Nawaso. Tu promets venir me voir aujourd'hui. Après, tu reportes la visite à demain. Et à force de reporter à demain, à aujourd'hui, tu es arrivé. Sekuno Beyao. Ah, vous savez, le Sekuno, c'est une personne qui est handicapée moteur. Si les membres supérieurs ne portaient pas l'handicap, c'est ses membres inférieurs qui le portent ou l'un des membres. Alors, les membres connus, ordinairement, ce que nous avons appris depuis le collège, c'est que l'homme a 4 membres. Mais il y a un 5e membre sur le masculin que nous sommes. Il y a un 5e membre et c'est ça que, par euphémisme, les gens appellent le 3e pied. Je veux faire allusion à l'organe de reproduction. Alors, souvent, le Sekuno, donc l'handicapé moteur, quand il perd de la force dans un membre, c'est comme si cette force-là s'ajoute à celle de l'autre membre. Donc, l'handicapé moteur ici, je vais prendre l'exemple de quelqu'un qui est handicapé d'un pied connu. Mais la force de ce pied-là s'ajoute à la force du 3e pied, du 5e membre alors. Et avec sa canne ou bien sa roulette, une fille lui a plu et il lui a fait les avances. La fille, c'est chez l'handicapé là que moi je peux aller. Et je sors là-bas. Demain je viens. Mais vous voyez quelle joie. Le Sekuno va se trouver aux anges lorsque ce jour, les heures de visite, vous voyez, entre 9h, 10h, ou bien c'est vers 17h ou 18h, il entend coco. Et c'est la fille à qui il est en train de faire les avances depuis 3-4 mois. Il dit, tu es venu aujourd'hui. Là, ça va chauffer. Donc, comme on appelle le 5e membre la Gezoba, la chicote du roi Gezo. Ça veut dire que cette fille-là va être bien chicotée ce jour-là. Et bien mipé. Vous voyez, donc c'est pour nous Beyao. Yao Beyao, bon, ça c'est une expression yoruba. C'est un mélange linguistique que l'artiste a fait là. C'est pour nous, ça fait fond. Beyao, c'est pour nous Tassi Nounadje. Là, c'est que Zobabo, c'est ni Rouen.

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Ces faux rendez-vous sont significatifs. Quand on dit, bon, prends, je viens, lui s'apprête, donc il attire. Donc c'est pour aussi affirmer sa dignité de fille, parce que tout de suite, on dit, bon, la femme ne dit pas oui, tout de suite. Quand bien même elle est en train d'accepter que nos mères, nos sœurs nous excusent, quand bien même elle accepte, elle ne l'exprime pas de façon expresse tout le temps. Donc, goyé, allez voir, papa, zido, la menou, yandé, oui. Mais lui trouve des témoignages. Il dit, mais quand je te rends visite, quand je frappe à ton portail, la façon dont tu ouvres le portail, la façon dont tu m'accueilles, lorsque je viens t'exposer une préoccupation, la façon dont tu règles mes affaires avec moi, me plaît. Cette façon me séduit tout le temps. Maintenant, il est temps que tu fasses passer ta main à ma nuque. Ni réalogue mon zogoudou et miton. Alors Tony Ozogudo bombura lord nika je negbete il dit nous no jagbedo epo nous no repeple epo biwedo yonsi. Ça veut dire que la femme est un être épileptique qui voit en même temps l'au-delà, le séjour des morts et la vie. Donc la femme est un être au

La femme veut unir, elle unit. Si elle veut faire, elle fait. Si elle veut défaire, elle défait. Elle réussit. Donc la femme a une capacité extraordinaire. Donc c'est des gens à respecter.

Concrètement, ce qu'il faut retenir, je vais d'abord parler à nos sœurs, à nos femmes, à nos mères. Vous voyez, la sorte de réticence que la femme, personnage de cette chanson, a développée est une bonne réticence. Le jour où un homme déclare que vous lui plaisez, lorsque vous vous offrez si gratuitement, vous n'avez pas de la valeur. La femme doit se vendre. Elle oppose un peu de réticence pour tester aussi si cet homme est homme. L'homme doit développer une résistance, une endurance lorsqu'il se met, parce que faire la cour à une femme jusqu'à la réussite est une course de résistance. C'est un marathon. Alors, cette leçon est une leçon de vie. Lorsque vous allez à un examen, vous échouez. Mais votre échec de cette année ne doit pas être considéré comme l'échec de votre vie. Mais dans l'examen auquel vous échouez, rien ne vous donne la preuve que c'est forcément ce domaine qui est votre domaine de prédilection, le domaine qui doit vous faire réussir dans la vie. Donc vous tentez par là, ça ne marche pas. Essayez toujours. Ne dites jamais « je suis incapable », ce n'est pas possible. Insistez. Donc, l'exemple des avances faites à une femme et l'endurance qu'il faut développer doit être une leçon pour nous que nous devons exploiter, utiliser pour la vie quotidienne. Il faut retenir ceci, le découragement n'est pas au programme. Voilà.

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6: Bonjour à toutes et à tous et bienvenue si vous nous rejoignez. Voici l'essentiel à retenir de BIP Info 7 heures de ce mercredi. Les résultats du certificat d'études primaires de CEP 2026 seront rendus publics le 30 juin prochain. Les opérations de correction des copies sont désormais terminées dans tous les centres du pays. À Boïcon, un apprenti maçon a perdu la vie hier au KT d'Ocon après l'effondrement d'une dalle. Et puis en sport, championne d'Afrique en titre, les Amazones du Bénin manqueront la Coupe du Monde 2026 de beach handball qui se joue actuellement en Croatie, faute de visa.

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1: Bonjour à toutes et à tous. La santé, l'éducation et les orientations économiques de l'État dominent la une des quotidiens ce mercredi. Le matinal ouvre son édition sur la prise en charge gratuite et immédiate des urgences vitales dans les hôpitaux publics. Le journal met en lumière les témoignages de bénéficiaires et estime que cette mesure contribue à lever les réticences de nombreux patients face aux soins d'urgence. Cette volonté de renforcer les services publics se retrouve également dans les colonnes de La Nation. Le quotidien du service public s'intéresse à la réforme éducative avec la mise en place d'un cadre destiné à repenser les apprentissages. La Nation revient aussi sur le relèvement des exigences de gouvernance dans les entreprises publiques et sur la nouvelle solution d'assurance annoncée au profit des producteurs d'Anacard. De son côté, la nouvelle tribune évoque une possible refondation du système éducatif béninois. Le journal rapporte également la mise en garde du président de la CRIET contre les auteurs d'opérations de blanchiment de capitaux. Et toujours dans l'actualité nationale, la nouvelle tribune annonce la fin de l'exigence du test ADN pour les afro-descendants souhaitant obtenir la nationalité béninoise. Une information relayée par Claudicia. Enfin, le matinal signale le décès du journaliste Denis Houdenou, une disparition qui suscite de nombreuses réactions dans le monde des médias. Voilà pour l'essentiel de la une des journaux de ce mercredi. Merci de nous avoir suivis.
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1: Au Niger, le retrait de la Cour pénale internationale est désormais officiel. Les autorités nigériennes ont notifié leur décision aux Nations Unies le 18 juin dernier. Le départ du pays de la CPI prendra effet le 18 juin 2027, conformément au délai prévu par le statut de Rome. Dans sa notification, Niamey estime que la Cour a fait l'objet de, je cite, « détournement et d'instrumentalisation ». Fin de citation, un reproche déjà formulé par plusieurs États africains. Pour l'heure, le Mali et le Burkina Faso, qui avaient également évoqué un retrait de l'institution, n'ont pas encore franchi le pas. Et en République démocratique du Congo, la visite d'État du président burundais Evariste Ndayishimiye à Kinshasa a été dominée par les questions sécuritaires et sanitaires. Alors qu'une nouvelle épidémie d'Ebola sévit dans la province de l'Ituri, le président congolais Félix Tshisekedi a annoncé une prochaine visite dans cette région. Les deux chefs d'État ont également échangé sur la situation sécuritaire dans l'est de la RDC. Le président burundais a réaffirmé son engagement en faveur des efforts de paix et appeler les Congolais à l'unité face aux défis sécuritaires. Enfin, en Tunisie, la justice a confirmé la condamnation à 8 ans de prison de la militante antiraciste Sadia Mouchba. Figure engagée dans la défense des migrants subsahariens, elle avait été poursuivie dans une affaire liée à la gestion de son organisation. Cette décision judiciaire continue de susciter de nombreuses réactions au sein des organisations de défense des droits humains.
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4: Le directeur général du Centre national de sécurité routière informe le public qu'au titre des actions de réduction durable des décès et traumatismes sévères dus aux accidents de la circulation 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En prélude à l'opérationnalisation du mécanisme innovant de microfinancement qui en découlera, le CNSR initie la constitution d'un répertoire officiel des distributeurs de casques homologués au Bénin afin de faciliter la mise en relation entre les bénéficiaires du projet de microfinancement et les structures de vente proposant des casques conformes aux normes de sécurité. Les opérateurs intéressés par cette initiative sont priés de fournir au CNSR les informations suivantes. 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disponible par modèle et taille ou capacité d'approvisionnement, catalogue, produits ou photos des différents modèles, format PDF ou JPEG. Les dossiers d'information peuvent être déposés à la Direction Générale du CNSR 6 Aïk Bay, P13 route de Porto Novo, de lundi au vendredi de 8h à 15h ou envoyés par courrier électronique aux adresses suivantes cnsr.info@gouv.bj. Les opérateurs sont encouragés à transmettre leurs informations dans les meilleurs délais afin de faciliter la constitution du dit répertoire. 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Seuls seront inscrits au répertoire officiel du projet les structures proposant des casques répondant aux normes d'homologation internationalement reconnues. Les casques devront obligatoirement porter l'étiquette ou le marquage de certification. Le CNSR remercie d'avance tous les opérateurs économiques pour leur collaboration et leur engagement dans cette initiative en faveur de la sécurité routière. A signé ce communiqué, le directeur général Ariel Sacramento.
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2: Bonjour à toutes et à tous, merci de choisir Bip Radio pour vous informer. À la une de cette édition, déception pour les Amazones du Bénin, championnes d'Afrique de beach handball. Elles ne prendront finalement pas part à la Coupe du Monde en 2026 qui se déroule actuellement en Croatie en cause d'un refus de visa. Les précisions dans ce journal. Les candidats au certificat d'études primaires seront bientôt fixés sur le sol. Les résultats des CEP session de juin 2026 sont attendus pour la fin de ce mois de juin. Et puis à Boïcon, dans le département du Zou, un apprenti maçon a perdu la vie hier après l'effondrement d'une dalle lors d'une opération de démolition. Retour sur ce drame dans quelques instants. À nouveau, bonjour à toutes et à tous et bienvenue dans cette édition. Les députés de l'Assemblée nationale se réunissent en séance plénière avec au cœur des échanges le débat d'orientation budgétaire ce mercredi. Ce exercice permet aux parlementaires d'examiner les grandes orientations économiques et financières envisagées par le gouvernement pour les prochaines années. En préparation de cette séance, les élus de la 10e législature ont pris part lundi dernier à une atelier consacré à l'appropriation du document de programmation budgétaire et économique pluriannuel couvrant la période 2027-2029. Selon le président de la commission des finances, Gérard Benouchi, cette démarche entend renforcer l'efficacité de l'utilisation des ressources publiques dans les secteurs prioritaires tels que la santé, l'éducation ou encore les infrastructures. Les échanges ont également permis de faire le point sur les performances économiques récentes et sur les perspectives de dépenses publiques à l'horizon 2029. Je vous l'annonçais tout à l'heure dans les titres, les candidats au certificat d'études primaires connaîtront leurs résultats à la fin de ce mois de juin 2026. Les premières délibérations auront lieu ce vendredi 26 juin. Selon les informations recueillies par Bip Radio, les travaux de correction sont désormais terminés dans tous les centres du pays. À présent, les secrétariats procèdent à la centralisation et à la compilation des notes. Dès la publication officielle, les candidats pourront consulter leurs résultats sur la plateforme iResultats.bj. Après le primaire, place désormais à une autre étape importante du calendrier des examens nationaux. Les opérations de correction des copies du brevet d'études du premier cycle ont démarré cette semaine à travers le pays. Près de 130 000 copies sont soumises à l'appréciation des correcteurs mobilisés pour cette phase décisive. Dans le département du littoral, les travaux se déroulent au collège d'enseignement général Saint-Rita de Cotonou, Flore Lawani, chef centre, revient sur les premières journées de correction. Elle est au micro de nos confrères de la SRTB.
3: Déjà à 7 heures, les correcteurs qui ont été convoqués et les contrôleurs ont répondu tous présents à l'appel. La direction départementale, tout le staff est venu donner les instructions qu'il faut pour que le travail se passe bien. Il y a tous les ateliers ici, mathématiques, français, PCT, SVT, allemand, espagnol, anglais, histoire géo. Tous les correcteurs sont dans leur salle, ils sont très concentrés. Ils sont interdits du port du portable pour que le travail se passe bien. Et les contrôleurs, les présidents de sous-commission veillent à ce que tout se passe bien. Et de toutes les façons, s'ils sont moyens, ils vont tirer leur épingle du jeu. Puisque l'examen n'est pas un concours, c'est pour le candidat d'un niveau moyen. Les correcteurs contrôleurs sont outillés et savent comment il faut faire le travail et ils ne sont pas pénalisés.
2: En attendant donc la proclamation des résultats du BEPC, on se rend à présent sur la route des pêches où une opération de déguerpissement annoncée depuis lundi dernier continue de susciter de nombreuses interrogations. L'action concerne les constructions précaires réalisées en tôle, en bois léger ou à l'aide de bâches entre Fidrosset à Cotonou et la porte du non-retour à Ouida. Pour l'heure, aucune démolition n'a encore été constatée du côté de Cotonou. C'est ce qu'a observé notre reporter Apollinaire Baloto est sur le terrain. Ce reportage est présenté ici par Christelle Fompati.
4: Cette opération cible spécifiquement la zone de la route des pêches, s'étendant sur un périmètre situé au nord de cette voie, entre les résidences Maristella à Cotonou et la porte de non-retour à Ouida. Elle concerne toutes les habitations permanentes construites en totalité ou en partie avec des matériaux précaires sur une largeur de 0,77 km menant au premier plan lagunaire. Sur les lieux, les avis des citoyens rencontrés sont partagés. Certains occupants affirment n'avoir pas encore pris connaissance du communiqué officiel publié par le ministère. D'autres, en revanche, informés se montrent favorables à la décision des autorités. Selon eux, malgré les désagréments majeurs que cette mesure de démantèlement peut occasionner aux personnes directement touchées, elle s'avère indispensable pour l'assainissement du cadre de vie et le développement harmonieux du littoral. Pour ces citoyens, le respect des décisions ministérielles prises dans l'intérêt général demeure nécessaire pour garantir à terme un environnement plus sain, plus propre et plus sécurisé pour tous.
2: À Boïcan, un accident de travail a coûté la vie à un jeune apprenti maçon. Le drame s'est produit ce mardi au quartier d'Ocan. Le jeune homme participait à la démolition d'une habitation construite sur le domaine public lorsqu'une dalle s'est brusquement effondrée sur lui. Il est décédé sur place. Informé des faits, le chef quartier s'est rendu sur les lieux avant d'alerter les services de police ainsi que le chef d'arrondissement. Après les constatations d'usage, le procureur de la République a autorisé l'inhumation de la victime. Et pour refermer cette édition, une information qui attriste le monde sportif béninois. Les Amazones du Bénin ne vont pas participer à la Coupe du Monde 2026 de beach handball ouverte hier à Zagreb en Croatie. Pourtant sacrée championne d'Afrique, les joueuses béninoises ont vu leur rêve mondial s'arrêter avant même le début de la compétition. Les autorités croates ont émis un avis défavorable à leur demande de visa. Dans un communiqué publié hier soir à Rabat, au Maroc, la Fédération béninoise de handball précise que toutes les démarches administratives ont été accomplies dans les délais requis avec l'appui du gouvernement béninois et des services diplomatiques. L'instance dirigeante évoque une décision souveraine de la Croatie et fait part de sa profonde déception face à cette situation qui prive les Amazones de la récompense de plusieurs mois d'efforts et de préparation. La Fédération réaffirme toutefois dans le communiqué son soutien total aux joueuses et assure que cette déconvenue ne remet nullement en cause les progrès du handball béninois sur la scène internationale. C'est la fin de ce journal. Merci à toutes et à tous de votre attention. Excellente matinée sur Bip Radio où l'information se poursuit en continu.
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6: Je suis maître Huguette Bopayakadja, avocate au barreau du Bénin, mais actuellement présidente de l'Institut national de la femme.
2: Que prévoit la loi pour la protection des veuves au Bénin?
6: En matière de protection des veuves, la première chose que je voudrais dire, c'est qu'il y a une garantie pour la veuve de ce que la succession lui doive des aliments. Je vous explique. Première chose, une femme qui n'est pas divorcée, son mari, contre qui le mari n'a pas obtenu un jugement de séparation de corps de son vivant, c'est cette femme-là qui bénéficie des droits par le code des personnes et de la famille. Donc, j'insiste sur le fait que c'est la femme qui est encore dans les liens du mariage. Sauf si le mari a pris des dispositions testamentaires qui accordent un certain nombre de droits à cette femme-là avec qui il a vécu pendant des années. C'est le lien du mariage qui crée devant le code des personnes et de la famille la qualité de veuve, c'est-à-dire de conjoint survivant qui va maintenant bénéficier de certains droits et qui fait partie, qui a la qualité d'héritière. La loi dit que c'est les enfants du défunt ainsi que leurs descendants qui, ensemble avec la veuve, reçoivent les biens, les droits et les actions de la succession. Et ce sont eux qui sont les principaux héritiers, les personnes qui, à titre principal, sont appelées à la succession. C'est vrai que, en dehors de la veuve et des enfants, ainsi que de leurs descendants, il y a les ascendants du défunt, donc les pères et mères du défunt, et puis il y a les parents collatéraux du défunt, donc ses frères et sœurs qui vont venir à la succession, mais ils ne viennent pas à la succession tous ensemble. Et quel que soit le cas de figure qui se présentera, la veuve a droit à un quart de la succession, de la valeur de la succession. Et ce quart est prélevé avant toutes autres transactions possibles. C'est ça qui constitue la garantie qu'elle ne sera pas écartée de la succession et qu'elle va recevoir une partie des biens de son mari défunt. Et la part qu'elle reçoit va varier un petit peu. Le principe de base, c'est qu'elle reçoit le quart de la succession lorsqu'ils ont eu des enfants. Que ce soit des enfants qu'elle a eu avec lui ou que ce soit des enfants qu'il a eu hors du mariage. Si maintenant, le monsieur n'a pas eu d'enfants ou que les enfants sont décédés avant leur papa, ça veut dire que la veuve ne recevra plus seulement le quart de la valeur de la succession. Elle va recevoir la moitié et l'autre moitié sera réservée aux parents qui sont encore vivants du défunt, père et mère, et à ses frères et sœurs. En dehors de ça, la succession, les héritiers sont des débiteurs d'une créance d'aliments, une sorte de pension alimentaire à l'égard de la veuve. Et ça, dans un délai de 1 an à compter du décès, jusqu'à ce que, si par exemple il y a une situation de partage successoral, jusqu'à ce que le partage soit effectué, la succession a cette dette d'aliments à l'endroit de la veuve. Les veuves sont souvent expulsées du domicile conjugal quand il y a un décès. La première chose sur laquelle se précipite souvent la belle-famille, c'est tout ce qui est titre de propriété et autres. Parce que la belle-famille présume que le droit de propriété de tout ce qui est dans la maison est de tout ce que possède ce couple. C'est un droit qui est exclusif pour le mari défunt. Soit on leur impose un processus qui va les mener vers le Lévirat, ou alors on estime qu'elle a une part dans ce qui est arrivé à son mari. Elle devient donc un ennemi immédiatement. Le réflexe qu'il faut avoir déjà, c'est un certificat médical de décès. C'est extrêmement important, qui va établir la date du décès, le lieu du décès, parce que la juridiction compétente va être la juridiction du lieu du décès où la succession s'est ouverte. Il faut s'assurer, même si ce n'est pas elle-même qui fait la démarche, qu'un certificat de décès soit établi. Il faut s'assurer que les actes de naissance des enfants soient disponibles. Et aussi, par la suite, il faudra prouver qui est mineur parmi les enfants. C'est les actes de naissance qui vont permettre de le prouver. Ensuite, son acte de mariage à elle, elle doit l'avoir. Parce qu'il faut qu'on sache quelle est la situation. Est-ce que c'est la veuve parce qu'ils étaient mariés jusqu'au décès? Est-ce que c'est la mère des enfants du défunt? Pour savoir, parce que ça va être difficile s'il n'y a pas de mariage. Mais par contre, elle reste la tutrice des enfants mineurs du défunt. En termes de droit successoral, elle n'en a pas. Mais si le mari a pris des dispositions testamentaires, s'il a fait des actes de donation devant un notaire, tant que le contenu des actes de donation ne porte pas atteinte aux droits des autres héritiers, le mari peut passer par là pour lui léguer quelque chose. Mais en l'absence de mariage, pour ce qui concerne les dispositions de code des personnes et de la famille, elle ne pourra pas accéder. Maintenant, les enfants peuvent convenir entre eux de céder une partie de leurs droits à leur maman. En l'absence du lien de mariage, la décence recommande que, à partir du moment où c'est une vie commune, prolongée, publique, connue de tous, on devrait pouvoir laisser une femme qui a vécu aussi longtemps avec cette personne, qui a des enfants avec lui. On peut lui conférer un statut matrimonial de fait. Les situations peuvent être examinées devant la juridiction au cas par cas, dans l'intérêt des enfants. Que ce soit né dans le mariage ou que ce soit hors mariage, dès l'instant où ils ont été reconnus par leur père, que la filiation est établie, ils viennent à la succession au même titre que les enfants qui sont nés à l'intérieur du mariage.
2: Merci beaucoup.
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2: Bonjour à toutes et à tous et bienvenue si vous venez de nous rejoindre. Voici l'essentiel à retenir de Bip Info 8h de ce mercredi. Déception pour les Amazones du Bénin, championnes d'Afrique de beach handball. Elles ne prendront finalement pas part à la Coupe du Monde 2026 qui se déroule actuellement en Croatie en cause d'un refus de visa. Les précisions ont été données dans ce journal. À Boïcon, dans le département du Zou, un apprenti maçon a perdu la vie après l'effondrement d'une dalle lors d'une opération de démolition.
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8: Je m'appelle Eric Deonvi. Je suis le chef de division communication au niveau du Centre national de sécurité routière.
9: Ok, alors aujourd'hui nous allons parler d'un thème assez spécial, hein, l'usage du téléphone au volant lorsque nous sommes en circulation. Donc déjà, quand on parle de l'usage du téléphone, c'est quoi concrètement?
8: Oui, merci monsieur le journaliste. Effectivement, la conduite au volant mérite beaucoup d'attention. Et ajouter encore une autre activité à la conduite au volant, je pense que ça ressort de l'incivisme. Le téléphone au volant, c'est quand vous conduisez et vous recevez un appel que vous prenez, vous commencez par communiquer avec l'intéressé qui est à l'autre bout du fil. C'est ça qu'on appelle téléphone au volant. Et en le faisant, vous êtes distrait. Vous n'êtes plus concentré sur la route. Vous ne maîtrisez plus le trafic routier. Et c'est proscrit. C'est puni par la loi. Si on surprend quelqu'un en train de faire téléphone au volant, il y a une amende de 20 000 qu'on lui colle. C'est une activité dangereuse qui ne te permet pas de suivre le trafic routier. Nous, au CNSR, nous essayons de décourager cet état de choses. Parce que vous voyez, quand le téléphone sonne déjà, le son qu'émet le téléphone t'embrouille d'abord. C'est-à-dire que tu es au volant et quand ton téléphone sonne, tu as envie de regarder le téléphone. Là, tu détournes ton regard de la route. Ça, c'est déjà un fait. Pendant quelques secondes, un accident peut survenir. Après ça, tu prends le téléphone. Quand tu prends le téléphone, tu détournes toujours ton visage ou bien ton regard de la route. Tu prends et tu commences par regarder celui qui t'a appelé.
9: Et au même moment, tu regardes.
8: Au même moment, le véhicule évolue. Ce n'est pas que tu es en arrêt. Cela veut dire que tu n'es plus concentré au volant, que tu roules et tu gardes le téléphone. En plus, tu décroches et tu commences par converser. Vous voyez tout ce que j'ai cité comme infraction. Donc, c'est pour cela que nous disons que l'usage de téléphone au volant, c'est une distraction. Et ça ne permet pas une bonne concentration du conducteur pour pouvoir mieux apprécier les usagers qui l'entourent.
9: Du coup, hein, c'est quoi les conséquences pour le conducteur, hein? Et dans un autre temps, c'est quoi les conséquences là, hein, de l'usage du téléphone pour
8: les autres
9: usagers de la route?
8: Effectivement, pour le conducteur, je l'ai dit, il est distrait. Il n'arrive pas à apprécier les mouvements qui s'opèrent autour de lui parce qu'il n'est pas seul dans la circulation. Peut-être celui qui est devant lui peut freiner suite à un danger, suite à un obstacle. Quand il est distrait, il ne voit plus, il peut percuter l'usager qui est devant. Donc lui-même n'est pas concentré au volant. Pour les autres usagers, il cause des accidents. Il peut percuter un conducteur de moto, il peut percuter un véhicule qui est à l'arrêt devant lui brusquement parce que sa présence n'est plus sur la route, sa présence est dans le portable. Imaginez un instant qu'il reçoit un appel urgent ou bien qu'il reçoit un message urgent, il sera distrait. On lui dit par exemple que son enfant est à l'hôpital. Donc, ce n'est pas bien de faire téléphone volant. La meilleure façon de rouler avec son téléphone, c'est de l'éteindre.

0: circulation des autres usagers de la route. Donc, il sert son côté, il garde bien, il prend le téléphone. Quand il finit de prendre, il éteint ou bien met ça sur vibreur avant de continuer la route.
1: Merci, monsieur Eric Dayanvi.
0: Merci beaucoup à vous.
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1: Bonjour à toutes et à tous et bienvenue si vous venez de nous rejoindre. Voici l'essentiel à retenir de Bip Info 8h de ce mercredi. Déception pour les Amazones du Bénin, championnes d'Afrique de beach handball. Elles ne prendront finalement pas part à la Coupe du Monde 2026 qui se déroule actuellement en Croatie en cause d'un refus de visa. Les précisions ont été données dans ce journal. À Boïcon, dans le département du Zou, un apprenti maçon a perdu la vie après l'effondrement d'une dalle lors d'une opération de démolition.
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1: Bonjour à toutes et à tous. La santé, l'éducation et les orientations économiques de l'État dominent la une des quotidiens ce mercredi. Le matinal ouvre son édition sur la prise en charge gratuite et immédiate des urgences vitales dans les hôpitaux publics. Le journal met en lumière les témoignages de bénéficiaires et estime que cette mesure contribue à lever les réticences de nombreux patients face aux soins d'urgence. Cette volonté de renforcer les services publics se retrouve également dans les colonnes de La Nation. Le quotidien du service public s'intéresse à la réforme éducative avec la mise en place d'un cadre destiné à repenser les apprentissages. La Nation revient aussi sur le relèvement des exigences de gouvernance dans les entreprises publiques et sur la nouvelle solution d'assurance annoncée au profit des producteurs d'Anacard. De son côté, la nouvelle tribune évoque une possible refondation du système éducatif béninois. Le journal rapporte également la mise en garde du président de la CRIET contre les auteurs d'opérations de blanchiment de capitaux. Et toujours dans l'actualité nationale, la nouvelle tribune annonce la fin de l'exigence du test ADN pour les afro-descendants souhaitant obtenir la nationalité béninoise, une information relayée par Claudicia. Enfin, le matinal signale le décès du journaliste Denis Houdanou, une disparition qui suscite de nombreuses réactions dans le monde des médias. Voilà pour l'essentiel de la une des journaux de ce mercredi. Merci de nous avoir suivis.
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1: Aux États-Unis, le Sénat a adopté une résolution demandant le retrait des forces américaines engagées dans le conflit avec l'Iran. Le texte, qui n'a toutefois pas force de loi, constitue un revers essentiellement symbolique pour le président Donald Trump. Cette décision intervient alors que Washington et Téhéran ont achevé un premier cycle de négociations de paix en Suisse. Les deux parties sont accordées sur une feuille de route visant la conclusion d'un accord définitif dans un délai de 60 jours. En parallèle, les États-Unis ont suspendu pour 2 mois les sanctions visant le pétrole iranien. L'Iran, quant à lui, maintient sa position sur le détroit d'Hormuz. Les autorités iraniennes affirment vouloir continuer à administrer cette voie maritime stratégique. Direction maintenant l'Amérique du Sud. Au Pérou, la candidate de droite Keiko Fujimori se dirige vers la victoire à l'élection présidentielle. Selon les résultats quasi définitifs, elle obtient 50,12% des suffrages contre 49,88% pour son adversaire de gauche, Roberto Sanchez. Ce dernier conteste toutefois les résultats et dénonce des irrégularités, notamment lors du vote des Péruviens de l'étranger. Enfin, en France, une canicule exceptionnelle frappe une grande partie du pays. Météo France indique que la journée du mardi a été la plus chaude jamais enregistrée depuis le début des relevés en 1947. Plusieurs records absolus de température ont été battus avec plus de 44 degrés relevés dans certaines localités. Face à cette situation, 58 départements sont placés en vigilance rouge. Des milliers d'établissements scolaires ont fermé ou aménagé leurs horaires. Plusieurs sites touristiques majeurs dont la Tour Eiffel, le musée du Louvre et le château de Versailles ferment désormais plus tôt afin de protéger visiteurs et personnel.
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0: 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Il est 9h.
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2: Bonjour à toutes et à tous et merci de toujours choisir Bip Radio pour vous informer. À la une de cette édition, les députés béninois se retrouvent en séance plénière ce mercredi matin au Palais des gouverneurs à Porto-Novo. Parmi les dossiers inscrits à l'ordre du jour figure le débat d'orientation budgétaire. En sport, déception pour les Amazones du Bénin, championnes d'Afrique de beach handball. Elles ne prendront finalement pas part à la Coupe du Monde 2026 qui se déroule actuellement en Croatie pour faute de visa. Les précisions en fin de journal. Voilà pour l'essentiel en titre. Merci de rester avec nous. Les députés de l'Assemblée nationale se réunissent tout à l'heure en séance plénière avec au cœur des échanges le débat d'orientation budgétaire. Cet exercice permet aux parlementaires d'examiner les grandes orientations économiques et financières envisagées par le gouvernement pour les prochaines années. En préparation de cette séance, les élus de la 10e législature ont pris part lundi dernier à un atelier consacré à l'appropriation du document de programmation budgétaire et économique pluriannuel couvrant la période 2027-2029. Selon le président de la Commission des Finances, Girac Benouchi, cette démarche vise à renforcer l'efficacité de l'utilisation des ressources publiques dans les secteurs prioritaires tels que la santé, l'éducation ou encore les infrastructures. Le Centre national d'investigation numérique CNIN poursuit sa campagne de sensibilisation contre les cyberanarques. Dans son message du jour, le CNIN met en garde contre le faux marché de livraison. Le mode opératoire est simple. Un individu contacte sa cible en lui proposant un contrat lucratif de fourniture de volailles, de fruits ou d'autres produits à un grand hôtel ou à un restaurant pour obtenir ce prétendu marché. La victime est invitée à verser une somme d'argent à l'avance, une pratique frauduleuse que le CNIN qualifie d'arnaque. L'Institut recommande de ne jamais effectuer de paiement dans ce type de situation, de protéger ses comptes de paiement mobile et de signaler immédiatement les faits aux services compétents. La correction des copies pour le brevet d'études du premier cycle session de juin 2026 a démarré cette semaine à travers le pays. Près de 130 000 copies sont soumises à l'appréciation des correcteurs pour cette étape. Dans le département du littoral, les travaux se déroulent au Collège d'enseignement général Saint-Rita de Cotonou. Et pendant ce temps, les candidats au certificat d'études primaires connaîtront le résultat à la fin de ce mois de juin 2026. Les premières délibérations auront lieu ce vendredi 26 juin. Selon les informations recueillies par Bip Radio, les travaux de correction sont désormais terminés dans tous les centres du pays. À présent, les secrétariats procèdent à la centralisation et à la compilation des notes. Dès la publication officielle, les candidats pourront consulter leurs résultats sur la plateforme irésultats.bj. Une opération de déguerpissement est annoncée depuis lundi dernier sur la route des pêches. Il s'agit notamment des habitations précaires réalisées en tôle, en bois léger ou à l'aide de bâches entre Fidrosset à Cotonou et la porte du non-retour à Ouida. Pour l'heure, aucune démolition n'a encore été constatée du côté de Cotonou. C'est ce qu'a observé hier notre reporter sur le terrain Apollinaire Balotolé. Voici ce reportage présenté par Christelle Rompati.
3: Cette opération cible spécifiquement la zone de la route des pêches, s'étendant sur un périmètre situé au nord de cette voie, entre les résidences Marie-Stella à Cotonou et la porte de non-retour à Ouida. Elle concerne toutes les habitations permanentes construites en totalité ou en partie avec des matériaux précaires sur une largeur de 0,77 km menant au premier plan lagunaire. Sur les lieux, les avis des citoyens rencontrés sont partagés. Certains occupants affirment n'avoir pas encore pris connaissance du communiqué officiel publié par le ministère. D'autres, en revanche, informés se montrent favorables à la décision des autorités. Selon eux, malgré les désagréments majeurs que cette mesure de démantèlement peut occasionner aux personnes directement touchées, elle s'avère indispensable pour l'assainissement du cadre de vie et le développement harmonieux du littoral. Pour ces citoyens, le respect des décisions ministérielles prises dans l'intérêt général demeure nécessaire pour garantir à terme un environnement plus sain, plus propre et plus sécurisé pour tous.
2: Et pour refermer cette édition Coup de massue pour les Amazones du Bénin, elles ne participeront pas à la Coupe du monde de beach handball 2026 qui s'est ouverte hier à Zagreb en Croatie. Pourtant championnes d'Afrique en titre, les joueuses béninoises se voient privées de leur rêve mondial en raison d'un avis défavorable des autorités croates pour l'obtention de leur visa. Dans un communiqué officiel publié hier soir à Rabat au Maroc, la Fédération béninoise de handball a levé toute ambiguïté. Cette absence n'est le fruit d'aucun retard ni d'aucune négligence administrative. L'ensemble des démarches soutenues par le gouvernement et la diplomatie béninoise avaient été rigoureusement menées dans le temps, précise le communiqué. La fédération évoque également une décision souveraine de la Croatie et exprime, je cite, sa profonde déception pour ses athlètes privés de longs mois de sacrifice. Elle tient toutefois à réaffirmer son total soutien aux Amazones, rappelant que leur mérite sportif reste intact et que ce coup d'arrêt ne brisera pas l'ascension du handball béninois sur la scène internationale. C'est ainsi que prend fin cette édition de BIPFO 9h. Merci à toutes et à tous de votre attention. À la mise en onde, Herman Rompati, présentation Romario Rompé. Excellente matinée sur BIP Radio où l'information se poursuit en continu.
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5: Je suis maître Huguette Bopayakadja, avocate au barreau du Bénin, mais actuellement présidente de l'Institut national de la femme.
3: Que prévoit la loi pour la protection des veuves au Bénin?
5: En matière de protection des veuves, la première chose que je voudrais dire, c'est qu'il y a une garantie pour la veuve de ce que la succession lui doit des aliments. Je vous explique. Première chose, une femme qui n'est pas divorcée, son mari, contre qui le mari n'a pas obtenu un jugement de séparation de corps de son vivant, c'est cette femme-là qui bénéficie des droits par le code des personnes et de la famille. Donc, j'insiste sur le fait que c'est la femme qui est encore dans les liens du mariage. Sauf si le mari a pris des dispositions testamentaires qui accordent un certain nombre de droits à cette femme-là avec qui il a vécu pendant des années. C'est le lien du mariage qui crée devant le code des personnes et de la famille la qualité de veuve, c'est-à-dire de conjoint survivant qui va maintenant bénéficier de certains droits et qui fait partie, qui a la qualité d'héritière. La loi dit que c'est les enfants du défunt ainsi que leurs descendants qui, ensemble avec la veuve, reçoivent les biens, les droits et les actions de la succession. Et ce sont eux qui sont les principaux héritiers, les personnes qui, à titre principal, sont appelées à la succession. C'est vrai que, en dehors de la veuve et des enfants, ainsi que de leurs descendants, il y a les ascendants du défunt, donc les pères et mères du défunt, et puis il y a les parents collatéraux du défunt, donc ses frères et sœurs qui vont venir à la succession, mais ils ne viennent pas à la succession tous ensemble. Et quel que soit le cas de figure qui se présentera, la veuve a droit à un quart de la succession, de la valeur de la succession. Et ce quart est prélevé avant toutes autres transactions possibles. C'est ça qui constitue la garantie qu'elle ne sera pas écartée de la succession et qu'elle va recevoir une partie des biens de son mari défunt. Et la part qu'elle reçoit va varier un petit peu. Le principe de base, c'est qu'elle reçoit le quart de la succession lorsqu'ils ont eu des enfants. Que ce soit des enfants qu'elle a eu avec lui ou que ce soit des enfants qu'il a eu hors du mariage. Si maintenant, le monsieur n'a pas eu d'enfants ou que les enfants sont décédés avant leur papa, ça veut dire que la veuve ne recevra plus seulement le quart de la valeur de la succession. Elle va recevoir la moitié. Et l'autre moitié sera réservée aux parents qui sont encore vivants du défunt, père et mère, et à ses frères et sœurs. En dehors de ça, la succession, les héritiers sont des débiteurs d'une créance d'aliments, une sorte de pension alimentaire à l'égard de la veuve. Et ça, dans un délai de 1 an à compter du décès, jusqu'à ce que, si par exemple il y a une situation de partage successoral, jusqu'à ce que le partage soit effectué, la succession a cette dette d'aliments à l'endroit de la veuve. Les veuves sont souvent expulsées du domicile conjugal quand il y a un décès. La première chose sur laquelle se précipite souvent la belle-famille, c'est tout ce qui est titre de propriété et autres. Parce que la belle-famille présume que le droit de propriété de tout ce qui est dans la maison est de tout ce que possède ce couple. C'est un droit qui est exclusif pour le mari défunt. Soit on leur impose un processus qui va les mener vers le Lévira, ou alors on estime qu'elle a une part dans ce qui est arrivé à son mari. Elle devient donc un ennemi immédiatement. Le réflexe qu'il faut avoir déjà, c'est un certificat médical de décès. C'est extrêmement important, qui va établir la date du décès, le lieu du décès, parce que la juridiction compétente va être la juridiction du lieu du décès où la succession s'est ouverte. Il faut s'assurer, même si ce n'est pas elle-même qui fait la démarche, qu'un certificat de décès soit établi. Il faut s'assurer que les actes de naissance des enfants soient disponibles. Et aussi, par la suite, il faudra prouver qui est mineur parmi les enfants. C'est les actes de naissance qui vont permettre de le prouver. Ensuite, son acte de mariage à elle, elle doit l'avoir. Parce qu'il faut qu'on sache quelle est la situation. Est-ce que c'est la veuve, parce qu'ils étaient mariés jusqu'au décès? Est-ce que c'est la mère des enfants du défunt? Pour savoir, parce que ça va être difficile s'il n'y a pas de mariage. Mais par contre, elle reste la tutrice des enfants mineurs du défunt. En termes de droit successoral, elle n'en a pas. Mais si le mari a pris des dispositions testamentaires, s'il a fait des actes de donation devant un notaire, tant que le contenu des actes de donation ne porte pas atteinte aux droits des autres héritiers, le mari peut passer par là pour lui léguer quelque chose. Mais en l'absence de mariage, pour ce qui concerne les dispositions de code des personnes et de la famille, elle ne pourra pas accéder. Maintenant, les enfants peuvent convenir entre eux de céder une partie de leurs droits à leur maman. En l'absence du lien de mariage, la décence recommande que, à partir du moment où c'est une vie commune, prolongée, publique, connue de tous, on devrait pouvoir laisser une femme qui a vécu aussi longtemps avec cette personne, qui a eu des enfants avec lui, on peut lui conférer un statut matrimonial de fait. Les situations peuvent être examinées devant la juridiction au cas par cas, dans l'intérêt des enfants. Que ce soit né dans le mariage ou que ce soit hors mariage, dès l'instant où ils ont été reconnus par leur père, que la filiation est établie, ils viennent à la succession au même titre que les enfants qui sont nés à l'intérieur du mariage.
3: Merci beaucoup.
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2: Bonjour à toutes et à tous et bienvenue si vous nous rejoignez. Voici l'essentiel à retenir de Bip Info 9h de ce mercredi. Les députés béninois se retrouvent en séance plénière tout à l'heure à partir de 10h au palais des gouverneurs à Porto-Novo. Parmi les dossiers inscrits à l'ordre du jour figure le débat d'orientation budgétaire. Déception pour les Amazones du Bénin, championnes d'Afrique de beach handball. Elles ne prendront finalement pas part à la Coupe du Monde 2026 qui se déroule actuellement en Croatie, en cause un refus de visa de la part des autorités croates.
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7: Zemihe, c'est l'une des chansons de l'homme orchestre Saboran Danialo qui est à l'honneur dans votre chronique Que les paroles des chansons soient.

Asangwa Donuma, Pelopojina, Anondo Nawaibi, Bonondo Nawaso. Tu promets venir me voir aujourd'hui. Après, tu reportes la visite à demain. Et à force de reporter à demain, à aujourd'hui, tu es arrivé. Sekuno Beyao. Ah, vous savez, le Sekuno, c'est une personne qui est handicapée moteur. Si les membres supérieurs ne portaient pas l'handicap, c'est ses membres inférieurs qui le portent ou l'un des membres. Alors, les membres connus, ordinairement, ce que nous avons appris depuis le collège, c'est que l'homme a 4 membres. Mais il y a un 5e membre sur le masculin que nous sommes. Il y a un 5e membre et c'est ça que, par euphémisme, les gens appellent le 3e pied. Je veux faire allusion à l'organe de reproduction. Alors, souvent, le Sekuno, donc l'handicapé moteur, quand il perd de la force dans un membre, c'est comme si cette force-là s'ajoute à celle de l'autre membre. Donc, l'handicapé moteur ici, je vais prendre l'exemple de quelqu'un qui est handicapé d'un pied connu. Mais la force de ce pied-là s'ajoute à la force du 3e pied, du 5e membre alors. Et avec sa canne ou bien sa roulette, une fille lui a plu et il lui a fait les avances. La fille, c'est j'ai l'handicapé là que moi je peux aller. Et je sors là-bas. Demain je viens. Mais vous voyez quelle joie. Le Sekuno va se trouver aux anges lorsque ce jour, hein, les heures de visite, vous voyez, entre 9h, 10h, ou bien c'est vers 17h ou 18h, il entend coco. Et c'est la fille à qui il est en train de faire les avances depuis 3-4 mois. Il dit, hein, tu es venu aujourd'hui. Là, ça va chauffer. Donc, comme on appelle le 5e membre la Gezoba, la chicote du roi Gezo. Ça veut dire que cette fille-là va être bien chicotée ce jour-là. Et bien mipé. Vous voyez, donc, c'est pour nous Beyao. Yao, Beyao, bon, ça c'est une expression yoruba. C'est un mélange linguistique que l'artiste a fait là. C'est pour nous, ça fait fond Beyao. 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

une préoccupation. 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Alors, Tony, au zogoudou, bon, bon, alors, il n'y a pas de il dit, nous n'avons pas de jacques, nous n'avons pas de peuple, nous n'avons pas de peuple. Ça veut dire que la femme est un être épileptique qui voit en même temps l'au-delà, le séjour des morts et la vie. Donc, la femme est un être au complet. La femme veut unir, elle unit. Si elle veut faire, elle fait. Si elle veut défaire, elle défait. Elle réussit. Donc, la femme a une capacité extraordinaire. Donc, c'est des gens à respecter.

Concrètement, ce qu'il faut retenir, je vais d'abord parler à nos sœurs, à nos femmes, à nos mères. Voyez, la sorte de réticence que la femme, personnage de cette chanson, a développée est une bonne réticence. Le jour où un homme déclare que vous lui plaisez, lorsque vous vous offrez si gratuitement, vous n'avez pas de la valeur. La femme doit se vendre. Elle oppose un peu de réticence pour tester aussi si cet homme est homme. L'homme doit développer une résistance, une endurance lorsqu'il se met, parce que faire la cour à une femme jusqu'à la réussite est une course de résistance. C'est un marathon. Alors, cette leçon est une leçon de vie. Lorsque vous allez à un examen, vous échouez. Mais votre échec de cette année ne doit pas être considéré comme l'échec de votre vie. Maintenant, l'examen auquel vous échouez, rien ne vous donne la preuve que c'est forcément ce domaine qui est votre domaine de prédilection, le domaine qui doit vous faire réussir dans la vie. Donc vous tentez par là, ça ne marche pas. Essayez toujours. Ne dites jamais « je suis incapable », ce n'est pas possible. Insistez. Donc l'exemple des avances faites à une femme et l'endurance qu'il faut développer doit être une leçon pour nous que nous devons exploiter, utiliser pour la vie quotidienne. Il faut retenir ceci, le découragement n'est pas au programme. Voilà.

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1: Bonjour à toutes et à tous et bienvenue si vous nous rejoignez. Voici l'essentiel à retenir de Bip Info 9h de ce mercredi. Les députés béninois se retrouvent en séance plénière tout à l'heure à partir de 10h au palais des gouverneurs à Porto Novo. Parmi les dossiers inscrits à l'ordre du jour figure le débat d'orientation budgétaire. Déception pour les Amazones du Bénin, championnes d'Afrique de beach handball. Elles ne prendront finalement pas part à la Coupe du Monde 2026 qui se déroule actuellement en Croatie, en cause un refus de visa de la part des autorités croates.
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1: Bonjour à toutes et à tous. La santé, l'éducation et les orientations économiques de l'État dominent la une des quotidiens ce mercredi. Le matinal ouvre son édition sur la prise en charge gratuite et immédiate des urgences vitales dans les hôpitaux publics. Le journal met en lumière les témoignages de bénéficiaires et estime que cette mesure contribue à lever les réticences de nombreux patients face aux soins d'urgence. Cette volonté de renforcer les services publics se retrouve également dans les colonnes de La Nation. Le quotidien du service public s'intéresse à la réforme éducative avec la mise en place d'un cadre destiné à repenser les apprentissages. La Nation revient aussi sur le relèvement des exigences de gouvernance dans les entreprises publiques et sur la nouvelle solution d'assurance annoncée au profit des producteurs d'Anacard. De son côté, la nouvelle tribune évoque une possible refondation du système éducatif béninois. Le journal rapporte également la mise en garde du président de la CRIET contre les auteurs d'opérations de blanchiment de capitaux. Et toujours dans l'actualité nationale, la nouvelle tribune annonce la fin de l'exigence du test ADN pour les afro-descendants souhaitant obtenir la nationalité béninoise, une information relayée par Claudicia. Enfin, le matinal signale le décès du journaliste Denis Houdenou, une disparition qui suscite de nombreuses réactions dans le monde des médias. Voilà pour l'essentiel de la une des journaux de ce mercredi. Merci de nous avoir suivis.

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2: Au Niger, le retrait de la Cour pénale internationale est désormais officiel. Les autorités nigériennes ont notifié leur décision aux Nations Unies le 18 juin dernier. Le départ du pays de la CPI prendra effet le 18 juin 2027, conformément au délai prévu par le statut de Rome. Dans sa notification, Niamey estime que la Cour a fait l'objet de, je cite, « détournement et d'instrumentalisation ». Fin de citation, un reproche déjà formulé par plusieurs États africains. Pour l'heure, le Mali et le Burkina Faso, qui avaient également évoqué un retrait de l'institution, n'ont pas encore franchi le pas. Et en République démocratique du Congo, la visite d'État du président burundais Evariste Ndayishimiye à Kinshasa a été dominée par les questions sécuritaires et sanitaires. Alors qu'une nouvelle épidémie d'Ebola sévit dans la province de l'Ituri, le président congolais Félix Tshisekedi a annoncé une prochaine visite dans cette région. Les deux chefs d'État ont également échangé sur la situation sécuritaire dans l'est de la RDC. Le président burundais a réaffirmé son engagement en faveur des efforts de paix et appeler les Congolais à l'unité face aux défis sécuritaires. Enfin, en Tunisie, la justice a confirmé la condamnation à 8 ans de prison de la militante antiraciste Sadia Mouchba. Figure engagée dans la défense des migrants subsahariens, elle avait été poursuivie dans une affaire liée à la gestion de son organisation. Cette décision judiciaire continue de susciter de nombreuses réactions au sein des organisations de défense des droits humains.
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0: 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Il est 10h.
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3: Bonjour à toutes et à tous. La santé, l'éducation et les orientations économiques de l'État dominent la une des quotidiens ce mercredi. Le matinal ouvre son édition sur la prise en charge gratuite et immédiate des urgences vitales dans les hôpitaux publics. Le journal met en lumière les témoignages de bénéficiaires et estime que cette mesure contribue à lever les réticences de nombreux patients face aux soins d'urgence. Cette volonté de renforcer les services publics se retrouve également dans les colonnes de La Nation. Le quotidien du service public s'intéresse à la réforme éducative avec la mise en place d'un cadre destiné à repenser les apprentissages. La Nation revient aussi sur le relèvement des exigences de gouvernance dans les entreprises publiques et sur la nouvelle solution d'assurance annoncée au profit des producteurs d'Anacard. De son côté, la nouvelle tribune évoque une possible refondation du système éducatif béninois. Le journal rapporte également la mise en garde du président de la CRIET contre les auteurs d'opérations de blanchiment de capitaux. Et toujours dans l'actualité nationale, la nouvelle tribune annonce la fin de l'exigence du test ADN pour les afro-descendants souhaitant obtenir la nationalité béninoise, une information relayée par Claudicia. Enfin, le matinal signale le décès du journaliste Denis Houdenou, une disparition qui suscite de nombreuses réactions dans le monde des médias. Voilà pour l'essentiel de la une des journaux de ce mercredi. Merci de nous avoir suivis.
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Le programme Azoli du projet d'inclusion des jeunes offre une nouvelle opportunité aux personnes handicapées sur toute l'étendue du territoire national. Ce programme les cible pour les insérer dans ses opérations cuniculture, élevage de lapins, apiculture, production de miel, acatiniculture, élevage des escargots et fongiculture, production de champignons. À cela, il faut ajouter la cordonnerie. Ils sont des centaines déjà à se faire inscrire auprès des unités locales de promotion de l'emploi dans les 77 mairies du Bénin, dans les antennes départementales de l'ANPE et auprès des facilitateurs en emploi. C'est de cette opportunité d'insertion professionnelle offerte aux personnes handicapées que nous parlons dans cette émission. Quelques personnes handicapées enregistrées témoignent ici de l'intérêt qu'elles portent à cette initiative du programme Azoli. Ensuite, Innocent, handicapé des membres inférieurs et supérieurs, résidant à Azové, commune d'Aplahoué, évoque à nos micros l'importance sociale de cette chance qu'offre Azoli aux personnes handicapées. Enfin, le directeur de l'emploi salarié, de l'orientation et de la prospection à l'Agence nationale pour l'emploi revient sur les motivations profondes d'une telle opération en faveur des personnes handicapées. Christelle Fueto de Mosaïque FM Toribocito à la conduite de cette émission. Bienvenue à tous.

0: Né, Siméon et Tama sont quatre personnes handicapées rencontrées respectivement dans les communes de Tanguieta, Kobli et Kouandé dans le département de l'Atakora. Tous handicapés moteurs, ils se sont fait enregistrer dans chacune de leurs communes pour saisir l'aubaine que Azoli leur offre. C'est à cœur joie que les intéressés s'expriment au micro de Jérôme Sambieni de Radio Rurale Locale de Tanguieta et Issa Gobidjo de Radio Tuko Sari FM de Kouandé.
1: Je suis une personne vivant avec un handicap physique moteur, c'est-à-dire les deux pieds ne fonctionnent pas. Je marche avec les cannes à Tanguieta depuis des années. Nous avons appris beaucoup d'informations concernant un projet Azoli qui veut appuyer les personnes handicapées à développer dans beaucoup de choses qu'ils font. Le gouvernement est en train d'appuyer plus les personnes handicapées à ce qu'ils puissent se retrouver d'eux-mêmes pour que les choses aillent bien. Avec ça déjà, même si les pieds ne fonctionnent pas, la tête fonctionne. On peut faire beaucoup de choses. On sera mieux par rapport ou ceux qui sont assis au bord de la voie pour demander. Alors, le gouvernement veut mettre fin à ça et c'est une très, très, très, très bonne chose. Et nous, nous saurions comment remercier le gouvernement. Nous prions que le gouvernement en fasse plus que ça encore.
2: Il y a eu un communiqué qui portait sur un projet Azoli qui doit prendre en charge des personnes vivant avec un handicap âgées de 18 à 40 ans. Quand nous avions appris qu'il y a un tel projet qui est en cours, nous avons fait beaucoup de démarches pour vraiment permettre à nos pères d'être informés et de déposer les dossiers. Il s'agissait de la carte d'égalité des chances, c'est ce qui a été dit, mais à défaut de la carte d'égalité des chances, il fallait avoir un certificat médical approuvé par le docteur. Et en dehors de ça, il fallait aussi avoir la photocopie de la carte CIP. Il y a beaucoup de personnes handicapées qui n'avaient pas notamment de certificat médical, ce qui nous a poussé à aller rencontrer les médecins de l'hôpital de zone qui ont accepté notre cri de cœur. Je vous dis gratuitement, sans prendre même un franc. C'est un effort à saluer. Je crois qu'il y a déjà un effort dans ce sens-là qui permet à ce que tous les fils du Bénin puissent vraiment bénéficier des appuis du gouvernement. Et c'est ça, avec les nouvelles lois qui demandent à ce que, au niveau du recrutement, qu'il y ait quand même un pourcentage attribué aux personnes handicapées. Et c'est déjà très satisfaisant. Et pour que vraiment et tout ce qui est autour de la personne handicapée puisse être compris et accepté au vu de tout le monde.
3: Je suis le président des personnes en situation d'handicap à Kobli. L'information est en train de circuler et les gens sont déjà informés et s'activent pour s'inscrire à la mairie de Kobli. Environ 285 personnes handicapées dans la commune de Kobli sont inscrites et dans notre association est connue. Maintenant, par rapport à l'information et qui circule, nous avons déjà certaines personnes qui sont en train de déposer les dossiers. Le gouvernement du Bénin a fourni un grand effort pour aider les personnes vivant avec un handicap à s'auto-sortir de leur situation. Le programme d'Azoli qui est là peut aussi aider les gens dans leur formation de métier dont le gouvernement veut octroyer. Donc, ça va aider dans le domaine de l'élevage des lapins, dans le domaine de l'élevage des escargots, dans le domaine de cordonnerie, dans le domaine des maraîchers. Le programme d'Azoli est la bienvenue pour encore augmenter quelque chose de plus en faveur de ces personnes. On ne peut pas modifier ce que Dieu a fait sur le corps, mais dans la tête, on peut changer la personne pour que la personne sorte de sa situation d'handicap.
4: Un jour, là, j'ai écouté la radio, là, on a dit que nous, les handicapés, de venir nous donner des noms. Ce que Adjolé a fait, là, nous, on a remercié Dieu. Quand j'ai trouvé la peine pour faire le vase, ça va me permettre pour faire quelque chose dans la maison. L'enfant peut aller à l'école. Ou dans la maison, ce qu'on va manger, tout ça là, on va nous permettre quelque chose dans la vie, quoi.

0: sa naissance, les proches de Innocent ne lui donnaient aucune chance de réussir sa vie. Et pourtant, sans pied ni bras, ce jeune a obtenu son brevet d'études du premier cycle BEPC avant d'abandonner les classes. Innocent a tourné son handicap en atout et se compte parmi les plus de 8700 sélectionnés pour l'opération apiculture d'Azoli. C'est pétri de foi et de confiance en l'avenir que l'intéressé salue l'initiative du programme Azoli en faveur des personnes handicapées au micro de Théodore Konigi de Radio Kpabli FM de Kérou.
1: Si Azoli pense aux handicapés, jusqu'à 2000 personnes. Je pense que c'est une très bonne initiative à l'endroit des personnes en situation de handicap.
2: Pour vous, quel problème cette opportunité vient régler pour ces personnes handicapées?
1: Eh bien, si des personnes en situation de handicap ont cette opportunité-là de pouvoir bénéficier des services du projet Azoli, je pense bien que ça leur permettra de ne plus être à la mendicité, de ne plus être dans les rues pour demander de gauche à droite. Ça leur permettra de trouver ne serait-ce qu'une activité génératrice de revenus pour pouvoir subvenir à leurs propres besoins.
2: Innocent, vous êtes né sans membre inférieur ni supérieur. Qu'est-ce qui vous a donc motivé à être candidat à l'opération apiculture d'Azoli alors que vous pouvez rester au bord de la voie et mendier?
1: Moi, je suis vraiment né avec des malformations au niveau des mains et des pieds. J'ai développé ça et je ne considère même pas ça comme un handicap. Ma motivation pour avoir été candidat au projet Azoli, c'est que je me plaisais et je me plais très souvent dans l'élevage de tout genre d'animaux. Et donc, comme cette opportunité était là, à portée de main, et que j'avais la possibilité de pouvoir me lancer dans l'apiculture qui est l'élevage des abeilles, je l'ai saisi à deux mains. Et j'y suis passé.
2: Pour finir, un appel aux personnes handicapées comme vous.
1: Tout simplement leur dire que tout homme qui vit et qui décide de faire quelque chose, qui n'a pas les moyens et qui enfin trouve une voie ouverte, un chemin, une mine d'or, une opportunité qui s'ouvre à lui, que cette personne-là ne la laisse pas passer. Donc je profite de cette occasion pour dire à mes frères handicapés comme moi que cette opportunité qui est offerte par le projet Azoli pour que les handicapés puissent s'insérer professionnellement, de s'inscrire et de pouvoir participer massivement à cette opportunité qui est offerte pour eux.
2: Merci, Innocent.
1: Merci beaucoup.

0: autrefois délaissée, les personnes handicapées trouvent désormais une lueur d'espoir grâce au programme Azoli. Le directeur de l'emploi salarié, de l'orientation et de la prospection à l'ANPE revient ici sur les motivations profondes de l'opération d'insertion professionnelle des personnes handicapées. Simplice Togbé, au micro de Aristide Odou, de Radio Alaketou de Ketou.
1: C'est des gens qui apparemment sont délaissés sur le marché. Aucun programme ne s'en préoccupe. Or, c'est quand même des personnes à part entière qui ont droit à l'emploi. Lorsque, pour la petite expérience, lorsque nous avons des offres d'emploi et ils sont proposés, mis en relation avec des employeurs, malgré qu'ils soient compétents au même titre que les autres, ils sont relégués au second plan. Ce qui justifie la pertinence d'un programme spécial pour eux. Alors,
2: pourquoi avoir limité l'âge des candidats à 40 ans au lieu de 30 ans?
1: Dans toute mesure d'accompagnement, dans tout programme, l'âge est souvent limité à 30 et à 35 ans. Mais comme c'est une couche assez vulnérable, on a fait une extension de plus 5, justement, c'est pour ça que c'est allé à 40 ans. Sinon, normalement, on se limite entre 30 et 35 ans.
2: Quels sont les métiers ouverts à ces candidats et quel nombre Azoli veut-il insérer?
1: On a décidé d'impacter au total 2500 personnes en situation de handicap. Ça se justifie parce que pour tout le projet, on doit impacter 50 000. Donc, le gouvernement même en place avait décidé que dans toute action, il faut réserver une part de 5% à ceux-là. C'est ça qui justifie l'effectif de 2500 PSH. Maintenant, quels sont les métiers qui sont dédiés à eux? Au total, on a dénombré 6 métiers, 6 domaines, 6 secteurs, vraiment, qui sont des secteurs dignes. On a d'abord la fongiculture, c'est en fait la culture des champignons. On a le maraîchage, que tout le monde connaît. Nous avons la culiculture, c'est l'élevage des lapins. Nous avons la caténiculture, c'est l'élevage des escargots. Nous avons l'apiculture, c'est l'élevage des abeilles. Et nous avons la cordonnerie. On estime qu'avec ces 6 secteurs, ils pourront aisément créer leur propre emploi.
2: Monsieur Simplice Togbé, un message pour cette catégorie sociale.
1: Chers amis PSH, votre handicap ne vous empêche pas de travailler. L'État est à votre écoute. L'État est là pour vous accompagner. Le juste mot, c'est d'avoir la volonté, c'est de faire le pas, de s'inscrire. On est là pour vous accompagner. Gardez espoir.
2: Merci pour votre disponibilité.
1: Merci.

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2: 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Des matins mondiales ont été apportés mon ami à l'Ottimeo. Quoi, 50 minutes de l'Ottimeo. Il y a de l'école en bain. Et si 500 années, les bouts de corne, boyez-y. Faut porter mon ami pour vivre. Ça qui est géant. Ça qui est pour l'église. Et là, voyez. Bon, ben, adieu. Quand tu me dis, quoi, dis, blabla, le bout de l'Ottimeo. Boyez, combien de mois, adieu. Et là, adieu, on a. Pendant qu'on a bien nos dames, voyez-y, bon soyez-y. Bon ben le bolio, nous vivons pour avoir, nous vivons de la déçue, fidèle, déçue, le monde au meilleur, et d'autres dames, quand nous sommes curieux, bon ainsi, on a nous mis, bon si on le calme, bon là, il m'a nous si on, le corps ou mien, et ta voix, tu dis, nous si on a mis l'œil, là, on va si mis ton, on va si mis ton, bon, il y a quel nous mène les, on dit, quel est goût de l'œil, tu as nous y est là, mais n'a signé, on peut, oh, il y a qui dans. Couloir est tombé dans mon cerveau, bon, tu as vu de l'air de tes filles, bon, des timbres de cas, bon, d'eau, ah non, bon, dans mon cerveau. Non, non, non, non, si t'es dit, les personnes ne courent pas, mais ils le sifflent. Ben, là, si t'es, et là, nous comptons, bien, là, nous comptons, voilà, là, oui, go, attends, go, moi, c'est nous, bon, si t'es, bien, si t'es, ça, si t'es, il est venu, là, nous sommes, vous êtes au grand taille, vous allez à faux parti, vous bêtez ça, qui, parfois, vous Moulo, Koso Demi. 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Bo Mon clôture, c'est un peu boire, dire son camp, si on va sauter son camp. Boire, dire le poignet, nous appelons le roi, mais à ta lance, le roi, je vais me boire. C'est l'eau, non, je vais te aller. Bon, le mot, on pense un peu là, oui. Nous sommes camp. Nous avons aussi boire de son camp, mais nous y avons mon pont, à mon lettre, tout est bien. Bon, moi, nous y avons mon cas, l'aide, c'est notre tort d'accord, bon, bon, viens dans l'aide, mon fils. T'emmène à Ediowa. 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
3: 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Bon, mais tout mon tour, mais un peu de client avec les soucis à tchè. Belle, ouais. Bon, et j'ai eu dit client des zéro, et j'ai sauté qui vous recouvre des silonies bêtes, kabe, et plein de filets, bon, dans le détail, ton bras wali. Donc, eh, eh, naï, mon goût, toi, mais toi, de m'imiter. Mais là, y'a nous qu'on a, mais là, bon, de n'a pas mon dos, quoi, là, pressé, pressé, y'a gant roumé. 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

0: 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Il est 12h.
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2: Zemihe, c'est l'une des chansons de l'homme orchestre Saboran Danialo qui est à l'honneur dans votre chronique Que les paroles des chansons soient.

Asamba Madonna, Perupojina, Anondo Nawaibi, Bonondo Nawasso. Tu promets venir me voir aujourd'hui. Après, tu reportes la visite à demain. Et à force de reporter à demain, à aujourd'hui, tu es arrivé. Sekuno Beyao. Ah, vous savez, le Sekuno, c'est une personne qui est handicapée moteur. Si les membres supérieurs ne portaient pas l'handicap, c'est ses membres inférieurs qui le portent ou l'un des membres. Alors, les membres connus, ordinairement, ce que nous avons appris depuis le collège, c'est que l'homme a 4 membres. Mais il y a un 5e membre sur le masculin que nous sommes. Il y a un 5e membre et c'est ça que, par euphémisme, les gens appellent le 3e pied. Je veux faire allusion à l'organe de reproduction. Alors, souvent, le Sekuno, donc l'handicapé moteur, quand il perd de la force dans un membre, c'est comme si cette force-là s'ajoute à celle de l'autre membre. Donc, l'handicapé moteur ici, je vais prendre l'exemple de quelqu'un qui est handicapé d'un pied connu. Mais la force de ce pied-là s'ajoute à la force du 3e pied, du 5e membre alors. Et avec sa canne ou bien sa roulette, une fille lui a plu et il lui a fait les avances. La fille, c'est chez l'handicapé là que moi je peux aller. Et je sors là-bas. Demain je viens. Mais vous voyez quelle joie. Le Sekuno va se trouver aux anges lorsque ce jour, les heures de visite, vous voyez, entre 9h, 10h, ou bien c'est vers 17h ou 18h, il entend coco. Et c'est la fille à qui il est en train de faire les avances depuis 3-4 mois. Hein? Tu es venu aujourd'hui. Là, ça va chauffer. Donc, comme on appelle le 5e membre la Gezoba, la chicote du roi Gezo. Ça veut dire que cette fille-là va être bien chicotée ce jour-là. Et bien mipé. Vous voyez? Donc, c'est pour nous Beyao. Yao Beyao, bon, ça c'est une expression yoruba. C'est un mélange linguistique que l'artiste a fait là. C'est pour nous, ça fait fond Beyao. 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

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Donc il a découvert des qualités en la fille, bien que la fille lui fixe de faux rendez-vous. Et là aussi j'apprécie ce faux rendez-vous de la fille. Ces faux rendez-vous sont significatifs. Quand dit bon prends, je viens, lui s'apprête, donc il attire. Donc c'est pour aussi affirmer sa dignité de fille, parce que tout de suite on dit bon, la femme ne dit pas oui tout de suite, quand bien même elle est en train d'accepter que nos mères, nos sœurs nous excusent, quand bien même elle accepte, elle ne l'exprime pas de façon expresse tout le temps. Donc goyé allez voir papa Zido la menouille, mais lui trouve des témoignages. Il dit mais quand je te rends visite, quand je frappe à ton portail, la façon dont tu ouvres le portail, la façon dont tu m'accueilles, lorsque je viens t'exposer une préoccupation, la façon dont tu règles mes affaires avec moi me plaît. Cette façon me séduit tout le temps. Maintenant, il est temps que tu fasses passer ta main à ma nuque. Ni réalope mon zogoudou et miton. Alors ton yo zogoudo bombo la lore nika je negbete. Il dit nous no jack bedo yepo pour nous no repeuplier pour biwedo yonsi. Ça veut dire que la femme est un être épileptique qui voit en même temps l'au-delà, le séjour des morts et la vie. Donc la femme est un être au complet. La femme veut unir, elle unit. Si elle veut faire, elle fait. Si elle veut défaire, elle défait. Elle réussit. Donc la femme a une capacité extraordinaire. Donc c'est des gens à respecter.

0: Concrètement, ce qu'il faut retenir, je vais d'abord parler à nos sœurs, à nos femmes, à nos mères. Vous voyez, la sorte de réticence que la femme, personnage de cette chanson, a développée est une bonne réticence. Le jour où un homme déclare que vous lui plaisez, lorsque vous vous offrez si gratuitement, vous n'avez pas de la valeur. Non, nous donnons ça et dit, la femme doit se vendre. Elle oppose un peu de réticence pour tester aussi si cet homme est homme. L'homme doit développer une résistance, une endurance lorsqu'il se met, parce que faire la cour à une femme jusqu'à la réussite est une course de résistance. C'est un marathon. Alors, cette leçon est une leçon de vie. Lorsque vous allez à un examen, vous échouez. Mais votre échec de cette année ne doit pas être considéré comme l'échec de votre vie. Mais là, l'examen auquel vous échouez, rien ne vous donne la preuve que c'est forcément ce domaine qui est votre domaine de prédilection, le domaine qui doit vous faire réussir dans la vie. Donc vous tentez par là, ça ne marche pas. Essayez toujours. Ne dites jamais « je suis incapable », ce n'est pas possible. Insistez. Donc l'exemple des avances faites à une femme et l'endurance qu'il faut développer doit être une leçon pour nous que nous devons exploiter, utiliser pour la vie quotidienne. Il faut retenir ceci, le découragement n'est pas au programme. Voilà.
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2: Les députés en séance plénière en ce moment à l'Assemblée nationale. Les échanges portent, entre autres, sur l'orientation budgétaire 2026, la modification de la loi sur le médiateur de la République. Plusieurs parlementaires ont présenté des suggestions ce matin. Vous les entendrez dans un instant. Environ 130 000 copies d'examen du BEPC seront examinées au cours de la phase de correction. À Cotonou, la correction a lieu au CEG Sainte-Rita. Dans ce 13h, vous entendrez la chef centre qui revient sur les deux premiers jours de correction. Mondial 2026, 10 nations africaines défendent les couleurs nationales pour la première fois de l'histoire. À l'aube de la troisième journée des poules, le calcul s'effectue pour déterminer qui aura une place en 16e de finale. Les détails en fin d'édition. Voilà pour le menu de BIP Info 13h de ce mercredi 24 juin 2026. Bonsoir à toutes et à tous. Merci de maintenir votre position d'écoute pour les détails. Depuis ce mercredi matin, les députés sont en séance plénière à l'Assemblée nationale. Au cœur des échanges, le débat orientation budgétaire, la modification de la loi sur le médiateur de la République, la désignation de représentants parlementaires au sein de diverses institutions, ainsi que la seconde délibération de la loi encadrant l'exercice en clientèle privée des professions médicales et paramédicales. Le député Jacques Yempabou s'est prononcé sur le débat orientation budgétaire. On l'écoute.
3: Nous devons miser sur l'efficacité et la transparence des documents de programmation pluriannuelle des dépenses. Obliger le gouvernement à publier trimestriellement un rapport d'exécution budgétaire détaillé par secteur pour optimiser la transparence. Exiger que tout nouvel emprunt extérieur soit accompagné d'impact sur la soutenabilité de la dette. La fiscalité et les recettes. Augmenter la part des crédits destinés à l'enseignement primaire et secondaire. Garantir un minimum de 15% du budget national consacré à la santé conformément aux engagements internationaux. Étendre les filets sociaux aux zones rurales les plus vulnérables avec un mécanisme de ciblage transparent. Suivi et évaluation. Insérer des indicateurs mesurables dans chaque DPPD, par exemple, nombre de kilomètres de routes construites, taux de couverture vaccinale, pour permettre à la Commission des finances de pouvoir faire des contrôles sur l'exécution budgétaire.
2: Et concernant les mesures sociales qui garantissent la gratuité de la scolarité pour les filles, l'honorable Émilie Thiboutet souhaite que des réflexions soient également menées au niveau des garçons. Voici un extrait de ses propos ce mercredi à l'Assemblée nationale.
4: Je voudrais attirer quand même l'attention sur le fait que nous avons aussi des garçons et que, en voulant régler un problème de déséquilibre social observé pendant longtemps, qu'on ne tombe pas dans des prochaines décennies sur un autre déséquilibre de telle sorte à ce qu'on parle du masculinisme. Nous sommes autant les parents des filles que des garçons et nous avons été témoins, pour nous qui avons fait le cursus public pendant les devoirs, certains garçons, bien que brillants, soient renvoyés parce que les parents n'ont pas pu payer les frais de scolarité. Et donc, je voudrais suggérer quand même au gouvernement de penser à ces cas, au cas par cas, pour qu'on ne mette pas à rade des intelligences qui peuvent être utilisées pour le développement de notre pays.
2: La tournée du ministre chargé de l'Intérieur et de la Sécurité publique s'est poursuivie hier mardi dans les villes de Kandié et de Parakou. Le ministre Djibril Mama Cissé et sa délégation se sont rendus successivement à la base du groupement spécial polyvalent d'intervention de Kandié, au siège des agences départementales de protection civile de Lalibori et du Borgou, à la compagnie mobile d'intervention de la police républicaine de Parakou, puis à la direction départementale de l'Intérieur et de la Sécurité publique de la ville de Parakou. La tournée a démarré depuis le 18 juin dernier. Comme annoncé au sommaire, plus de 130 000 copies d'examen du BEPC seront corrigées au cours de cette phase de correction démarrée cette semaine sur toute l'étendue du territoire national. Dans le département du littoral, ici à Cotonou, cette correction a lieu au Collège d'enseignement général Sainte-Rita. Flore Lawani, chef centre, revient sur ces deux premiers jours de correction. Elle est au micro de nos confrères de la SRTB.
5: Déjà à 7 heures, les correcteurs qui ont été convoqués et les contrôleurs ont répondu tous présents à l'appel. La direction départementale, tout le staff est venu donner les instructions qu'il faut pour que le travail se passe bien. Il y a tous les ateliers ici, mathématiques, français, PCT, SVT, allemand, espagnol, anglais, histoire géo. Tous les correcteurs sont dans leur salle, ils sont très concentrés. Ils sont interdits du port du portable pour que le travail se passe bien. Et les contrôleurs, les présidents de sous-commission veillent à ce que tout se passe bien. Et de toutes les façons, s'ils sont moyens, ils vont tirer leur épingle du jeu. Puisque l'examen n'est pas un concours, c'est pour le candidat d'un niveau moyen. Les correcteurs contrôleurs sont outillés et savent comment il faut faire le travail et ils ne sont pas pénalisés.
2: Dans ce 13 bip, Radio Sort de Cotonou, un bref instant insurant dans le département du Zou, où un fait hors du commun fait actuellement réagir à Zobodomain. Une femme affirme s'être retrouvée dans un état d'inconscience à Sémé, à environ 150 km de son point de départ. Tout ceci après avoir porté le casque que lui avait remis un conducteur de taximoto. D'après son récit, elle aurait pris le taxi à Zobodomain.
6: Je suis préparatrice de savon dû. Il y a quelques jours, je me rendais à Boïkan pour acheter des matières premières. J'ai pris une moto près de l'ancienne gendarmerie de Zobodomain. Le conducteur m'a remis un casque que j'ai porté. Quelques instants plus tard, j'ai perdu connaissance. À mon réveil, je me suis retrouvé dans un véhicule avec plusieurs qui n'étaient plus lucides. Après avoir quitté la route goudronnée pour une piste en terre rouge, nous sommes arrivés dans une grande maison. J'ai finalement réussi à m'échapper et à traverser la brousse jusqu'à Sémé où j'ai reçu des soins. Mon mari est ensuite venu me chercher pour me ramener à Porte Nouveau dans la nuit.
2: Selon le sociologue Fidèle Gandonou de l'université d'Abomey-Calavi, ce type de récit de disparition peut relever soit d'une rumeur, soit d'une expérience mal comprise, soit d'un phénomène difficile à vérifier, ce qui appelle à beaucoup de prudence dans son interprétation.
7: Il faut trouver une formule pour décourager les gens à faire la répression autour de port obligatoire de casque. Donc, quand on reste dans cette logique, on peut constater que c'est une démarche diffamatoire. Deuxième approche, on peut être dans une réalité. Parce que nous sommes dans une société où, pour la plupart, surtout la jeunesse d'aujourd'hui, c'est l'argent qui est le problème. S'il faut vendre sa femme, s'il faut vendre son enfant, s'il faut livrer ses parents, tout ce qu'on peut faire pour avoir l'argent. Donc, dans cette logique, on peut trouver bel et bien des gens qui le font. Le casque n'est qu'un instrument. La moto, le taxi, le bus et autres peuvent servir. On parle de casque. Mettons le casque à côté. Vous montez sur un zim. Si le gars a utilisé un produit ou bien un fétu ou bien quelque chose qui lui permet de vous alimenter à travers le casque, il peut l'utiliser pour la moto. Vous montez sur la moto, tout le monde voit que vous êtes derrière sur la moto, mais vous n'êtes plus vous-même. C'est ce qu'il dit que vous faites. De la même manière, on a vu dans ce pays où les gens ont dit, ils ont pris passé. C'est un véhicule, il avait des passagers. Mais c'est une fois dedans qu'il s'est rendu compte que tous ceux qui étaient là étaient dans un réseau et que c'était elle la cible ou c'était lui la cible. Donc, c'est possible. La troisième approche, c'est que il faut faire très attention. Très attention parce que est-ce que c'est seulement ces mécanismes ou ces instruments-là qu'on peut utiliser, qu'on doit utiliser? Par conséquent, il faut se conseiller d'être prudent partout et à tout moment parce que le risque est partout.
8: À la page des sports, le Mondial 2026 entre dans sa phase critique. Pour la première fois de l'histoire, 10 nations africaines défendent nos couleurs et à l'aube de la troisième journée des poules, le calcul des calculatrices a commencé pour décrocher une place en 16e de finale. Alors qui va passer? Qui est en danger? On fait le point avec Léonard Claudel Sonnec. Bon.
9: On commence par ceux qui ont un pied et quatre crampons en 16e de finale. Le Maroc et l'Égypte. Les Lions de l'Atlas, impressionnants face au Brésil et à l'Écosse, n'ont besoin que d'un petit nul ce jeudi 25 juin face à Haïti pour valider leur billet. Même sérénité pour les Pharaons de Mohamed Salah, leader de leur poule avec 4 points, ils joueront une finale pour la première place ce samedi contre l'Iran. Un nul leur suffirait amplement. Derrière, la bataille s'annonce rude pour 4 équipes qui ont leur destin entre les mains. La Côte d'Ivoire, deuxième de son groupe, doit impérativement l'emporter ce jeudi contre Curaçao pour s'éviter les calculs complexes de meilleur troisième. Dimanche, ce sera carrément un match couperet pour l'Algérie face à l'Autriche. Pour ce choc de la peur, le retour de Riyad Mahrez dans le 11 de départ sera l'atout expérience des Fenecs. Ne manquez pas non plus le Cap-Vert samedi, invincible, face à l'Espagne et à l'Uruguay. Les requins bleus s'offriront un 16e historique s'ils battent l'Arabie Saoudite. Enfin, le Ghana jouera sa qualification dimanche face à la Croatie. Pour les 4 derniers représentants, en revanche, l'atmosphère est lourde. La République démocratique du Congo, freinée par la Colombie, n'a plus le choix. Il faudra battre l'Ouzbékistan dimanche et sur un score fleuve pour espérer être repêché. Mission quasi impossible aussi pour l'Afrique du Sud, condamnée à un exploit face à la Corée du Sud ce jeudi. Enfin, c'est la fin des illusions pour le Sénégal et la Tunisie. Avec 0 point en 2 sorties, les Lions de la Teranga ont été punis par la Noverge d'Erling Haaland. Ils joueront vendredi contre l'Irak pour l'honneur. Scénario identique pour les Aigles de Carthage, fessés par la Suède et le Japon. Face aux Pays-Bas, vendredi, le nouveau sélectionneur Hervé Renard tentera surtout de sauver la face et de lancer son chantier de reconstruction. Au total, l'Afrique peut légitimement espérer placer 5 à 6 représentants au tour suivant.
8: Voilà qui met fin à BIP Info 13h de ce mercredi 24 juin 2026, mise en onde par Herman Rompati. Devant ce micro, je suis à l'aise comme le Nudo Funé. Merci de nous avoir suivis et bon après-midi à tous.
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11: Je suis maître Huguette Bopayakadja, avocate au barreau du Bénin, mais actuellement présidente de l'Institut national de la femme.
12: Que prévoit la loi pour la protection des veuves au Bénin?
11: En matière de protection des veuves, la première chose que je voudrais dire, c'est qu'il y a une garantie pour la veuve de ce que la succession lui doit des aliments. Je vous explique. Première chose, une femme qui n'est pas divorcée, son mari, contre qui le mari n'a pas obtenu un jugement de séparation de corps de son vivant, c'est cette femme-là qui bénéficie des droits par le code des personnes et de la famille. Donc, j'insiste sur le fait que c'est la femme qui est encore dans les liens du mariage. Sauf si le mari a pris des dispositions testamentaires qui accordent un certain nombre de droits à cette femme-là avec qui il a vécu pendant des années. C'est le lien du mariage qui crée devant le code des personnes et de la famille la qualité de veuve, c'est-à-dire de conjoint survivant qui va maintenant bénéficier de certains droits et qui fait partie, qui a la qualité d'héritière. La loi dit que c'est les enfants du défunt ainsi que leurs descendants qui, ensemble avec la veuve, reçoivent les biens, les droits et les actions de la succession. Et ce sont eux qui sont les principaux héritiers. les personnes qui, à titre principal, sont appelées à la succession. C'est vrai que, en dehors de la veuve et des enfants, ainsi que de leurs descendants, il y a les ascendants du défunt, donc les pères et mères du défunt, et puis il y a les parents collatéraux du défunt, donc ses frères et sœurs qui vont venir à la succession, mais ils ne viennent pas à la succession tous ensemble. Et quel que soit le cas de figure qui se présentera, la veuve a droit à un quart de la succession, de la valeur de la succession. Et ce quart est prélevé avant toutes autres transactions possibles. C'est ça qui constitue la garantie qu'elle ne sera pas écartée de la succession et qu'elle va recevoir une partie des biens de son mari défunt. Et la part qu'elle reçoit va varier un petit peu. Le principe de base, c'est qu'elle reçoit le quart de la succession lorsqu'ils ont eu des enfants. Que ce soit des enfants qu'elle a eu avec lui ou que ce soit des enfants qu'il a eu hors du mariage. Si maintenant, le monsieur n'a pas eu d'enfant ou que les enfants sont décédés avant leur papa, ça veut dire que la veuve ne recevra plus seulement le quart de la valeur de la succession. Elle va recevoir la moitié et l'autre moitié sera réservée aux parents qui sont encore vivants du défunt, père et mère, et à ses frères et sœurs. En dehors de ça, la succession, les héritiers sont des débiteurs d'une créance d'aliments, une sorte de pension alimentaire à l'égard de la veuve. Et ça, dans un délai de 1 an à compter du décès, jusqu'à ce que, si par exemple il y a une situation de partage successoral, jusqu'à ce que le partage soit effectué, la succession a cette dette d'aliments à l'endroit de la veuve. Les veuves sont souvent expulsées du domicile conjugal quand il y a un décès. La première chose sur laquelle se précipite souvent la belle-famille, c'est tout ce qui est titre de propriété et autres. Parce que la belle-famille présume que le droit de propriété de tout ce qui est dans la maison est de tout ce que possède ce couple. C'est un droit qui est exclusif pour le mari défunt. Soit on leur impose un processus qui va les mener vers le Lévirat, ou alors on estime qu'elle a une part dans ce qui est arrivé à son mari. Elle devient donc un ennemi immédiatement. Le réflexe qu'il faut avoir déjà, c'est un certificat médical de décès. C'est extrêmement important, qui va établir la date du décès, le lieu du décès, parce que la juridiction compétente va être la juridiction du lieu du décès où la succession s'est ouverte. Il faut s'assurer, même si ce n'est pas elle-même qui fait la démarche, qu'un certificat de décès soit établi. Il faut s'assurer que les actes de naissance des enfants soient disponibles. Et aussi, par la suite, il faudra prouver qui est mineur parmi les enfants. C'est les actes de naissance qui vont permettre de le prouver. Ensuite, son acte de mariage à elle, elle doit l'avoir. Parce qu'il faut qu'on sache quelle est la situation. Est-ce que c'est la veuve parce qu'ils étaient mariés jusqu'au décès? Est-ce que c'est la mère des enfants du défunt? Pour savoir, parce que ça va être difficile s'il n'y a pas de mariage. Mais par contre, elle reste la tutrice des enfants mineurs du défunt. En termes de droit successoral, elle n'en a pas. Mais si le mari a pris des dispositions testamentaires, s'il a fait des actes de donation devant un notaire, tant que le contenu des actes de donation ne porte pas atteinte aux droits des autres héritiers, le mari peut passer par là pour lui léguer quelque chose. Mais en l'absence de mariage, pour ce qui concerne les dispositions de code des personnes et de la famille, elle ne pourra pas accéder. Maintenant, les enfants peuvent convenir entre eux de céder une partie de leurs droits à leur maman. En l'absence du lien de mariage, la décence recommande que, à partir du moment où c'est une vie commune, prolongée, publique, connue de tous, on devrait pouvoir laisser une femme qui a vécu aussi longtemps avec cette personne, qui a eu des enfants avec lui. On peut lui conférer un statut matrimonial de fait. Les situations peuvent être examinées devant la juridiction au cas par cas, dans l'intérêt des enfants. Que ce soit né dans le mariage ou que ce soit hors mariage, dès l'instant où ils ont été reconnus par leur père, que la filiation est établie, ils viennent à la succession au même titre que les enfants qui sont nés à l'intérieur du mariage.
6: Merci beaucoup.
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14: À la une de l'actualité sur BIP Radio, les députés en séance plénière ce mercredi à l'Assemblée nationale. Les échanges portent entre autres sur l'orientation budgétaire 2026, la modification de la loi sur le médiateur de la République. Vous avez entendu les députés Jacques Yempabou et Émilie Thiboutet dans BIP Info 13h. Environ 130 000 copies d'examen du BEPC seront examinées au cours de la phase de correction. Ici à Cotonou, elle a lieu au CEG Sainte-Rita. Dans ce 13h, la chef Sandra Flore Lawani est revenue sur les deux premiers jours de correction. Mondial 2026, 10 nations africaines défendent les couleurs nationales pour la première fois de l'histoire. À l'aube de la troisième journée des poules, le calcul s'effectue pour déterminer qui aura une place en 16e de finale.
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15: Bonjour à toutes et à tous. La santé, l'éducation et les orientations économiques de l'État dominent la une des quotidiens ce mercredi. Le matinal ouvre son édition sur la prise en charge gratuite et immédiate des urgences vitales dans les hôpitaux publics. Le journal met en lumière les témoignages de bénéficiaires et estime que cette mesure contribue à lever les réticences de nombreux patients face aux soins d'urgence. Cette volonté de renforcer les services publics se retrouve également dans les colonnes de La Nation. Le quotidien du service public s'intéresse à la réforme éducative avec la mise en place d'un cadre destiné à repenser les apprentissages. La Nation revient aussi sur le relèvement des exigences de gouvernance dans les entreprises publiques et sur la nouvelle solution d'assurance annoncée au profit des producteurs d'Anacard. De son côté, la nouvelle tribune évoque une possible refondation du système éducatif béninois. Le journal rapporte également la mise en garde du président de la CRIET contre les auteurs d'opérations de blanchiment de capitaux. Et toujours dans l'actualité nationale, la nouvelle tribune annonce la fin de l'exigence du test ADN pour les afro-descendants souhaitant obtenir la nationalité béninoise, une information relayée par Claudicia. Enfin, le matinal signale le décès du journaliste Denis Houdenou, une disparition qui suscite de nombreuses réactions dans le monde des médias. Voilà pour l'essentiel de la une des journaux de ce mercredi. Merci de nous avoir suivis.
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1: À la une de l'actualité sur Bip Radio, les députés en séance plénière ce mercredi à l'Assemblée nationale. Les échanges portent entre autres sur l'orientation budgétaire 2026, la modification de la loi sur le médiateur de la République. Vous avez entendu les députés Jacques Yempabou et Émilie Thiboutet dans Bip Info 13h. Environ 130 000 copies d'examen du BEPC seront examinées au cours de la phase de correction. Ici à Cotonou, elle a lieu au CEG Sainte-Rita. Dans ce 13 heures, la chef Sandra Flore Lawani est revenue sur les deux premiers jours de correction. Mondial 2026, 10 nations africaines défendent les couleurs nationales pour la première fois de l'histoire. À l'aube de la troisième journée des poules, le calcul s'effectue pour déterminer qui aura une place en 16e de finale.
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0: 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Il est 14h.
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0: Résultat du deuxième tirage double chance 75/26 du mercredi 24 juin 2026, 14h, l'Autostar. Zone A, 60, 74, 89, 19, 08. Dans la zone B, voici les 5 derniers numéros, 37, 87, 39, 17, 58.
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0: 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Il est 15h.
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0: Bonsoir à toutes, bonsoir à tous. C'est un plaisir de vous retrouver sur cette tranche. C'est Allo Bip qui démarre ainsi. Et dès à présent, vous pouvez commencer par nous appeler au 01 52 52 67 67 ou au 01 90 77 05 05. Les principes de cette émission sont simples. Pas de calomnie, pas de mensonge, pas de diffamation et surtout, on s'exprime en toute courtoisie, vous avez 2 minutes de temps de parole. Allo Bip, c'est parti. Et nous accueillons le tout premier intervenant. Il est au 90. Bonsoir.
1: Bonsoir, monsieur Soneil, sans oublier madame Rachida, c'est votre technicien du jour et le personnel de la radio Bip.
0: Comment allez-vous?
1: Ça va très fort, rien qu'à vous entendre, monsieur Soneil.
0: On vous appelle?
1: Paul Jonathan depuis le stade du feu, général Mathieu Kérékou.
0: Vous avez l'antenne.
1: Merci. Entre-temps, je vous ai envoyé dans la vente de Oudou Ali à Fidjroussel, non loin de la radio, précisément dans la vente de restaurant Kérékou. Point souci, vous n'êtes pas encore venu nous faire le retour ou interviewer la dame en face d'un député dans la vente. Donc, je vous attends sur ce sujet-là. Nous vous demandons d'aider cette dame-là. Le sujet qui m'amène cet après-midi encore sur l'antenne concerne le quartier Verdocor, précisément le quartier Verdocor. Inviter le commissaire de cet arrondissement à sécuriser la zone parce que plusieurs cambriolages, même ma propre soeur qui me suit directement plusieurs fois cambriolé depuis plusieurs années, des convocations sans suite pour trouver une solution. On casse sa porte et on passe à travers la mur, le mur, la clôture pour la cambrioler et tout le temps elle est allée porter plainte. Il faut que le chef de quartier aussi informé, il faut qu'on trouve une solution pour que le quartier soit sécurisé. Elle n'est pas la seule. Donc le commissaire de cette zone-là, Verdocor, quartier Verdocor, sécurisez-nous ce quartier-là pour que les riverains, leurs soucis diminuent. L'autre sujet aussi, M. Soneyepo, concerne la main tendue au peuple nigérien et la gouvernance là-bas. Ils n'ont qu'à nous écouter parce que les peuples n'ont pas besoin de ça. Allons plus vite pour qu'il y ait une solution favorable pour la libre circulation entre les pays et qu'on puisse se mettre ensemble pour bouter ces djihadistes-là de nos territoires et que les camions commencent à circuler et les marchandises et autres là, il faut qu'il y ait une suite favorable. Donc nous demandons au peuple nigérien, l'excellence Wadaï, et puis Wadaï et Tchani surtout, à écouter l'excellence Wadaï pour qu'il y ait une ouverture de la frontière rapide qui ne s'honore pas les deux pays. Merci à vous, M. Soneil, et pour que Dieu nous garde les bandes de nos ancêtres.
0: Merci à vous. Bonsoir, Sécandeux.
2: Bonsoir, mon journaliste.
0: Comment allez-vous?
2: Ça va bien pour moi, ça va toujours.
0: Comment vous appelle-t-on?
2: Moi, je parle pour nous, de Ouida. Je vous appelle de Ouida, Kaki Soubadi.
0: Nous vous écoutons.
2: Oui, mon premier question, mon journaliste. Je vais aller doucement, doucement, et on doit écouter. Je préfère le président de la République. À la plage de Ouida, on nous a dit quitter Chiro au bord de la mer. On les a fait quitter. Au bord de la rivière, à côté là, on dit Koutanlé, on dit Tewadilé, ou c'est ça qu'on dit. Aujourd'hui maintenant, on dit ceux qui sont là au bord de la rivière doivent quitter. Pardon. Il faut bien réfléchir pour voir où il va quitter pour rester où, pour dire où. Même si vous allez leur donner de l'argent, il va faire quoi? Même si vous allez leur dire ça, est-ce qu'il habite à Ouida? Pardon. Il faut venir regarder pour voir. Nous ne voulons pas que c'est à votre temps que ça va passer. On dit que à Gassabi et de Yi. Et on voit. C'est pourquoi son genre ça. On dit bien que, on dit Ouida, c'est vu historique. Pour les parcs de Ouida, le parc de Ouida, c'est où Ouida? de Wida, on dit Wichin, Wichin, où il va fiobi. On est chez le Yipa, où dit qu'on va voir. Ne voulons pas. Mais Mère David de Wida, il faut faire qu'on avoir de Pâques. Nous voulons que sa vie, on voit qu'on va oublier ça. Et pour terminer, on dit que pour venir finir l'école là, on n'a qu'à faire une clôture. Mon journaliste, à demain pour les restes.
0: À demain, M. Hounongui. Bonsoir, 90.
3: Oui, bonsoir, M. Fodel Soneil. Bon.
0: Comment allez-vous?
3: Je vais très bien.
0: Comment vous allez?
3: J'irai, oui, votre pif, faut que centre.
0: Nous vous écoutons.
3: Oui, voici mes préoccupations. Je dis au secours, mon président, son excellence, Omer Gwadayi, il fallait au secours pour la population du village Taonou, auprès du lac. L'eau a envahi toutes leurs maisons. Ils sont tous inondés. Il fallait prendre en charge ceux qui sont là-bas. Sinon, ils souffrent. Ils n'ont pas trouvé là où ils vont dormir. Et deuxième préoccupation, je vais sur le maire de la ville de Ouida, M. Christian Ouidjeni, de penser à améliorer les voies qui sont impraticables dans l'arrondissement de Kakwe. Sinon, la pluie a causé beaucoup d'énormes sur nos voies. Il paraît améliorer un peu. Surtout encore la voie qui t'a et Ouida en allant le pont péage de Ouida, il fallait recharger les deux côtés. Là où les motocyclistes passent, il y a trop de caillasses. Et ça a commencé à aborder les femmes enceintes. Il faut recharger cette voie. Et troisième, je suis chez le président de la République et le président de la RAC, M. Edouard Loco, d'aller à la réouverture de la caserne du Golfe pour faire comme quand il vit, pour que nos frères reprennent service à cause de la fermeture de trois portes qui sont en chômage. Ils ne peuvent pas accomplir les cinq besoins fondamentaux de l'homme. Se nourrir, se vêtir, se soigner, s'instruire, se loger, il ne peut pas.
0: D'accord. Merci de nous avoir appelé.
3: Merci, mon cher ami. Bonne soirée à vous.
0: Bonne soirée à vous. Bonsoir, 52.
4: Bonjour, monsieur le journaliste.
0: Comment allez-vous?
4: Très bien, monsieur le journaliste. Je m'appelle Adolin Pascal. Je vous appelle depuis Cotonou.
0: Est-ce que vous pouvez bien articuler? On a du mal à vous entendre.
4: Okay. Je m'appelle Abola Pascal. J'appelle depuis Cotonou à ce gâtiment.
0: Nous vous écoutons.
4: Oui. Je voudrais parler de la commune du Fond. La commune du Fond, c'est une commune qui couvre beaucoup d'espace. Mais de la ville du Fond, principalement, sincèrement, je me demande, nos élus locaux, s'ils pensent vraiment aux citoyens. Parce que toutes les routes dans la ville du Fond, c'est pas principalement dans la ville, là où se situe la commune même. Vraiment, toutes les routes là sont impraticables. Il n'y a pas les voies, c'est-à-dire même les motos ne peuvent pas passer dans la ville. Donc, j'exhorte vraiment nos élus locaux pour les pouvoirs qui, bon, ceux qui sont chargés d'arranger cette route-là, essayer au moins de faire une voie principale pour que les gens puissent circuler librement. Parce que vraiment, l'eau plus là a déjà gâté toutes les routes là. Hein? Je dirais aux vraiment, c'est une doléance. Merci à vous et à la prochaine.
0: Au revoir. Bonsoir. 90.
5: Bonsoir, monsieur.
0: Comment allez-vous?
5: Ça va bien.
0: Comment vous appelle-t-on?
5: Moi, je suis à dessous commun depuis Sakété.
0: Vous avez l'antenne.
5: Je vous remercie. Vraiment. Il y a un problème tellement qui me tient à cœur. La décision du directeur général du centre centre national de sécurité Mitewa, interdisant comment après la visite technique au minibus dit Tokatoka. Je dis que cette décision est brusque et très amère. Parce que je dis pas que cette décision n'est pas bonne. Je ne suis jamais arrivé à dire que cette décision n'est pas bonne. Mais la manière dont est arrivée cette décision, ou bien, bon, disons, cette réforme-là, c'est brusque. Parce que, nécessairement, l'État béninois doit nous aider, doit aider ces acteurs-là. Parce que, bon, où est-ce qu'on va trouver toutes ces sièges avec ces milliers de ministres de ce minibus-là? Ces milliers, je vous dis, suivis de leur statut de sécurité. Hein? Et c'est du jour, le lendemain, qu'on envoie ces minibus-là. Vraiment, le ministre de Transport, il a qu'à revoir cette décision. Hein. C'est tout ce qu'il a dit. Parce que vraiment, je vais toujours en revenir. Je vous remercie.
0: Merci à vous. Bonsoir, secondeur.
6: Oui, bonsoir, monsieur Claudel.
0: Comment allez-vous?
6: Très bien, de votre côté.
0: Ça va, on vous appelle?
6: Mon nom, c'est Hippolyte Biga.
0: Et vous nous appelez?
6: Je vous appelle de Caravis ou pas?
0: Vous avez l'antenne.
6: Oui, c'est pour demander la suite de mon dossier si il y a du côté favorable.
0: Quel dossier?
6: Bon, c'est un dossier que le juge a vidé, ça fait 5 ans, qui n'a pas été signé par le juge, que le juge a été affecté de là où il est vers autre endroit. Mm-hmm. Je vous ai envoyé le dossier par votre truc là, WhatsApp là.
0: Et on a accusé réception?
6: Allô?
0: Et on a accusé réception?
6: Oui. Il dit OK.
0: D'accord.
6: Oui. C'est tout juste ça là.
0: D'accord. On vous reviendra.
6: Oui. Merci beaucoup.
0: Je vous en prie. Bonsoir 90.
7: Allô?
0: Bonsoir.
7: Bonsoir mon cher ami Soleil Bombe.
0: Comment allez-vous?
7: Je respire par la grâce de Dieu.
0: Comment vous appelle-t-on?
7: François Kankienou. Je vous appelle de Pidjrosé à Kouato.
0: Vous avez l'antenne.
7: Merci bien, mon cher ami journaliste. Je veux proposer. Donc, j'aimerais même faire une proposition à l'endroit de son excellence, le président de la République du Bénin, M. Romuald Ouadaï. Vous savez, vous allez constater avec moi qu'au Bénin, nous faisons une étude très longue, c'est-à-dire. Nos enfants font une étude très longue et se retrouver aujourd'hui dans les cabines téléphoniques pour gagner combien? 25 000, 30 000. Qu'est-ce qu'il faut faire à l'endroit là? Je propose de bien vouloir instaurer et revoir le système éducatif en introduisant une demi-journée. Dans la rentrée prochaine, les enfants n'ont qu'à faire demi-journée et demi-journée le soir, ils n'ont qu'à aller apprendre un métier. Aujourd'hui, vous allez constater que la mécanisation dans notre ciel, le Bénin, est vide. Il n'y a plus les apprenants. Et aujourd'hui, tout le monde est comme ça et les paniers médaillés sont vides. Si ces élèves qui fréquentent de 7h à midi ou bien à 15h, ils doivent savoir que de 16h ou bien de 17h à 19h ou bien à 20h, ça va aller apprendre un métier pratique. Là, ça va rehausser énormément notre économie. Et ça fait développer notre pays, le Bénin. Faisons ça, je donne 5 ans. Ils vont chercher à voir M. Kantien, sans vous dire bravo à toi. Parce que moi, j'ai analysé le truc. J'ai vu maintenant qu'il faut la mécanisation dans notre pays, le Bénin. Vous voyez le Burkina à côté. Dès la base maintenant, on envoie les enfants au champ pour aller apprendre l'agriculture. Pourquoi ne pas faire ça dans notre pays, le Bénin? Le Nigeria à côté, ils font demi-journée. Et pourtant, vous voyez ce qui se passe? Ce n'est pas l'étude, on dit l'étude, on fait l'étude, non. Voilà qu'il n'y a pas le travail, on n'embauche pas les enfants, on ne fait pas les concours, on ne fait rien. Et les enfants se retrouvent à la maison avec des diplômes, des études, des gym, avec des diplômes.
8: Est-ce que c'est comme ça? C'est le vrai développement du pays, ça.
0: D'accord.
8: Demi journée.
0: Merci de nous avoir appelés. Bonsoir, 52.
9: Bonsoir, 52. Oui, ici, c'est Amoussou Jean de Podi.
0: On vous écoute.
9: Bonsoir, monsieur Claudette Sonner-Ekpan.
0: Bonsoir.
9: Je te salue. Ouh, mon chrono d'aujourd'hui, que quoi? Yes, bien, c'est-à-dire, monsieur, comment on appelle, terrain, Gérard Mathieu Kérékou, Chaudaton, monsieur Chaudaton, à propos du sachet plastique de Bénin, en train de nous tuer, nous taire, de ne pas trop critiquer cet côté-là, parce que c'est les grossistes qui amènent, il faut aller taquiner d'abord, les détaillants, les vendeurs, c'est pas les problèmes. Parce que avant, nous d'ailleurs, c'est dans les feuilles de l'arbre qu'on achète de manger. Même Gary, on achète avant, c'est dans les papiers de ciment qu'on achète des Gary avant pour amener à la maison. Je veux commander un enfant qui lui donne le bol avec du sac, il va aller t'acheter. Aujourd'hui, maintenant, sachet, est tissu, gauche, droite, un bien water, un sachet. Tapez, tuer. Mmh. On n'a pas dit non, poisson ne soit pas hier. Il y a un sachet là aussi dedans, parce que le sachet là rentre dans l'eau. Tu peux fermer la respiration. Oh, l'eau n'est pas circulaire. De toute façon, les chaleurs, ça va les tuer. Donc, pas chose d'attendre. Je te remercie pour ton travail que tu faisais. Maintenant, je suis venu maintenant pour dire, monsieur Romain Douadaï, monsieur Romain Douadaï, aujourd'hui, tu as fait un mois, jour pour jour. Je veux que tu vas prendre quelque chose d'attendre à la côté des ministres conseillers du ministère de l'Intérieur. Parce que chose d'attendre, il était paracommando au Bénin ici, il connaît bien les coins. Il connaît bien les bons chemins. Il rentre au Bénin, les frontières. Sur la pour que il va nous aider aussi à construire ce pays. Par contre, monsieur Robert Douadaï, donc on te conseille de prendre par contre d'attendre dans ton ministère aussi pour qu'il va travailler dedans. Parce que les conseils, même les conseils que tu as pris, il y a beaucoup de dedans qu'on sait qu'ils sont les anciens. Et qu'est-ce qu'ils ont fait, nous a fait avant, on a trouvé les bénéfices. On n'a rien trouvé chez eux.
0: D'accord. Donc, Ouadaï, merci de nous avoir appelé, monsieur Amoussou. Voilà. Faut 2 minutes de ton antenne. Sont écoulés. On va prendre un autre auditeur qui est au 90. Bonsoir.
10: 90, vous salue.
0: Comment allez-vous?
10: Je remercie Dieu, monsieur le journaliste.
0: Comment vous appelle-t-on?
10: Idrissou Liami de Koumaïa.
0: Vous avez l'antenne.
10: Merci. Je disais hier que vraiment je ne suis pas d'accord pour les experts géomètres. Et j'ai interpellé le ministre de la Justice. J'ai interpellé les présidents de nos tribunaux. J'ai interpellé les magistrats de s'asseoir et faire une réunion pour la situation de ces gens-là. On nous envoie chez eux. On prend notre argent. Moi, j'ai payé 275 000 pour un dossier au CESAP.
0: Monsieur Eliamidi, monsieur.
10: Namou.
0: On vous a envoyé faire un espèce spécifique ou c'est vous-même qui avez trouvé l'espère?
10: Ils m'ont envoyé vers un espèce spécifique.
0: Donc, on vous a.
10: Et l'espèce n'a pas fait le travail correctement. On lui demande de faire un ajout maintenant qui laisse ça depuis près d'un an. Et c'est maintenant qu'on me trouve un nouveau expert qui est jusqu'à temps fait. Je suis allé déposer aujourd'hui le dossier. Et ils sont incapables de faire le travail d'un seul coup. Ils vont mettre des mois, des années pour pouvoir finir le travail. Et quel travail encore? Un travail arabe. Ce n'est pas normal. Je suis allé aujourd'hui, je ne l'ai pas vu dans son bureau, mais j'ai déposé mon dossier à son secrétariat. Moi, je me peine pour trouver de l'argent, 275. Les mises en cause aussi ont donné 275, alors que mes deux parcelles n'ont pas les mêmes numéros que leur numéro. Et les numéros qu'ils sont en train de donner, de dire ou bien de montrer...
0: Merci, monsieur Eliamidi Koumaïan. Merci de nous avoir appelés. Vos 2 minutes de temps d'antenne sont écoulées.
10: Je vous rends l'antenne à demain.
0: À demain. Bonsoir, 52.
11: Oui. Bonsoir, monsieur Sonaïfon.
0: Comment allez-vous?
11: Très bien, et chez vous?
0: Ça va, on vous appelle.
11: Je dois vous remercier beaucoup, que Dieu va vous bénir. Mon nom, c'est Hubert Fan depuis Togbe.
0: Nous vous écoutons.
11: Et je vous remercie pour le maire côté de Agbo et Kalal que vous avez reçu la fois passée. Donc, nous, les opinions, on va lui dire que nous avons ne pas oublier Togbe. Il a bien parlé. Mais les carrières ne font pas le travail. Si vous quittez, comment on appelle, Fidjosé, pour arriver à l'église catholique, monsieur Sonaïfon, tu ne peux pas passer. Il a un gros tout là, l'eau a rempli ça. Je lui dis d'envoyer le CA de Gautomé, monsieur Tchakbe Vitorin, sinon ce n'est pas normal. Les gens de carrière sont là, au moins deux camions de sable de 10 roues, ça va fermer ce puits et ce trou, alors qu'ils sont en train de susciter le sable sur nos cases. Mais Koti, aidez-nous. Quitter à l'école primaire pour arriver à Djakoudou Kodi, tu ne peux pas. Alors qu'ils sont en train de susciter le sang sur nos cases. Et le maire a dit qu'il ne respecte pas le cahier de charge. Nous sommes au temps de pluie. Mais les enfants vont passer, ils sont encore en vacances, ils ne peuvent pas passer, et qu'on appelle, dans l'eau avant d'aller à l'école. Ce n'est pas normal. Le maire, je compte sur vous. Et encore le recasement. Nous devons, si nous parlons, on doit appeler les noms des experts. Monsieur Sonaïfon.
0: Vous pouvez appeler le nom de personne ici.
11: Non, ok, c'est appelé depuis. Le Jebet Expert qui a fait, je vous sais, depuis 2013, monsieur Koti, voilà les choses qui se passent. Président Wanaï, donne l'ordre à tous les experts de faire le travail. Et encore, les tribunaux ne font pas le travail. Parce que ça m'a arrivé, ce que Koumayon dit là, ça m'a arrivé à Ouida. Hein? Les experts, on a déjà un avocat, on paye encore à un expert à 300 000. Ce n'est pas normal. Président Wanaï, cherche cette méthode-là. Et encore, il ne faut pas les enquêtes comme tout. Non, le terrain qui m'appartient porte mon nom, un autre fait une affaire, on le donne de l'encore.
0: Merci à vous de nous avoir appelés. Oui, vos deux minutes de temps d'antenne sont écoulées. Bonsoir, 90.
12: Bonsoir, mon journaliste.
0: Comment allez-vous?
12: Ça va bien chez vous?
0: Ça va, on vous appelle?
12: On m'appelle Seda Gondi Antoine.
0: Nous vous écoutons.
12: J'appelle de Port Nouveau, commune d'Agara, arrondissement Marie. Ma grande est que, je dis et je répète, le PP à Gata Yelgi a été créé en 1965. Jusqu'à présent, l'école n'est pas de clôture. Il n'a pas encore la cantine. Et lorsque les élèves veulent commencer l'école, le 15 septembre 2025, il y a un classe là qui a fait enlever les tôles, classe CM2, groupe A.

0: un domaine de santé et puis un domaine de marché. Hein. Les autorités peuvent nous aider à nous faire, et ce sera bon. Voilà, après-midi.
1: Bel après-midi à vous. Bonsoir, c'est quand deux. Bonsoir. Bonsoir.
2: Allô.
1: Comment allez-vous?
2: Ça va bien, mon frère. Cela est bon.
1: Comment vous appelle-t-on?
2: Joseph Tobedi Doblou, depuis la cité dortoir de Kouakou, Côte-Clovin.
1: Vous avez l'antenne.
2: D'entrée de jeu, monsieur Cela est bon, je tiens à vous remercier très sincèrement pour votre décryptage sur la Coupe du Monde. Je vous suis attentivement, hein, c'est très bon. Et première préoccupation,
1: oui.
2: Je souhaite vivement que ce tricolore soit installé au carrefour d'Azoroué, au carrefour d'Azoroué, en allant à Mitreté. C'est indispensable parce que chaque fois, il y a des accidents qui se produisent là. Après le carrefour de Danto, il y a le carrefour d'Azoroué. Et je souhaite vivement que ce tricolore soit installé à cet endroit pour éviter que ça soit peu des accidents. Et parlant de ce carrefour, la voie qui quitte ce carrefour pour nous amener à la prison civile, voire sans où, il est urgent que cette voie soit bitumée. Parce qu'il y a beaucoup d'automobilistes qui empruntent cette voie. Et souvent, parfois, il y a des accidents. Il y a les conducteurs de gros porteurs qui empruntent cette voie-là. Et devant même, il y a un garage de gros porteurs. Je souhaite vivement que cette voie soit bitumée. Et pour terminer, je ne sais pas pourquoi, depuis près de 3 semaines, nous n'entendons plus la voix de notre frère, Boïnou Félicien. Où est-ce qu'il en est par rapport à son problème de haute tension? Entre-temps, la radio Bible s'est mêlée à cette affaire-là, et ça a commencé par connaître un dénouement. Mais depuis près de 3 semaines, nous n'entendons plus sa voix, quoi. Et ça nous inquiète un peu. Monsieur Soraïpon, comme le disent les Anglais, see you tomorrow.
1: Bonne soirée à vous. Bonsoir, 90.
0: Monsieur Sonna est fort, bonsoir.
1: Comment allez-vous?
0: Ça va, on rentre ça bien.
1: Comment vous appelle-t-on?
0: Je m'appelle Zoumatou Alain, je vous appelle depuis Guigué.
1: Vous avez l'antenne.
0: Merci. Monsieur Sonna est fort. Notre président de la République, son excellence Romain Ouadaï, il a dit, il a fait, aux côtés de la santé qu'il a dit, les soins des urgences ont pris en charge, on doit faire premier soin d'abord. Ce que le président dit, c'est très important, même si on a dit, et au hôpital aujourd'hui, c'est fatal aussi, qui va dire qu'il va tomber malade forcément pour aller et bénéficier cette chose-là. Et urgence fait l'accident pour aller bénéficier. Donc, ça doit et concerner ceux qui ont fait des accidents urgents. Ce que je voudrais dire simplement par là, je prends suivi à ça. Sur l'excellence ministre Benjamin Houpati, l'homme faut à la place qu'il faut, il s'est fait. C'est à cause de ça qu'on lui a encore mis la tête de la santé. Mais ce que nous constatons, je ne peux pas dénoncer. C'est très, très, très, très capital. Donc je veux que si certains renseignements qu'on doit partager dans tous les hôpitaux du Bénin là. Et eux là, personne ne peut pas les connaître. Ils vont en train de parcourir dans nos urgences. Si certaines cartes qu'on peut les donner, ils n'ont qu'à faire ça parce que beaucoup de choses se passent.
1: Oui, qu'est-ce qui se passe? C'est quoi le problème?
0: Oh, ok, ce que je voulais dire là, est-ce qu'un docteur peut prescrire un médicament et on va aller à la pharmacie et les pharmaciens vont dire que de venir, de dire à docteur de venir. Et docteur là est venu, c'est à cause du docteur est venu, au lieu de pas mi francs, le docteur là qui est venu, il n'a rien changé dedans. Hein. Mais il a vu comment les gens.
1: Monsieur.
0: Oui.
1: Allons sur ce que vous tentiez dans un premier temps de dénoncer. C'était les urgences vitales.
0: Oui.
1: Quel est le rapport avec les urgences vitales?
0: Il y a des gens qu'on a prescrit certains médicaments.
1: Mais la prescription, est-ce que c'est une urgence? On dit, oui. Quand vous venez à l'hôpital,
0: oui.
1: Les premiers soins qu'on vous fait,
0: oui.
1: Si vous êtes dans une situation d'urgence vitale, on vous prend en charge d'abord, mais vous payez après.

0: on n'a pas refusé. Ce que j'ai dit, là où on est là, mais je vais vous parler dans votre WhatsApp, parce qu'il y a des gens beaucoup là, pour les prendre comme cela se doit. Vous pouvez me dire que si je suis docteur, je vois actuellement là maintenant là, d'être quitté à l'hôpital de Cotonou hier à Théro et comme ça, mais ce que je constate là, je vais vous expliquer dans votre WhatsApp sincèrement. Ça ne va pas. Tout simplement, j'ai dit, une autre prend suivi régulièrement sur ça. Ça là, ça va être allé. C'est très important ce que je dis.
1: Mais est-ce que déjà la mesure, vous l'avez comprise?
0: Oui, on a compris.
1: Ok,
0: mais
1: la mesure.
0: C'est la mesure, on a compris. On prend ça d'abord, mais les conséquences qu'on dit là.
1: Mais c'est pas tout le monde, hein. C'est non, vraiment non. Quand c'est urgent.
0: Oui, on sait.
1: C'est la personne urgent, est entre la vie et la mort.
0: Voilà. Mais ce qui reste, il y a beaucoup de choses dont on doit corriger. C'est pour cela que j'ai dit, ils n'ont qu'à prendre suivi régulièrement.
1: Donc, ce que vous dénoncez n'a rien à voir avec les urgences vitales.
0: Non. Donc, il n'a
1: okay,
0: qu'à,
1: d'accord. Même ça, merci aussi, de nous avoir appelés. Vous avez largement dépassé vos 2 minutes de temps d'antenne. On va prendre une autre personne au 52. Bonsoir.
2: Oui, bonsoir. Comment vous allez?
1: Bien chez vous?
2: Ça va bien chez nous à Ouida.
1: On vous appelle?
2: C'est moi, c'est fort depuis Ouida.
1: Nous vous écoutons.
2: Ma première préoccupation va directement chez notre président de la République. De venir nous améliorer une bonne voie. La voie qui tend le marché passé à Alada. La voie tout complètement dégradée. Avec des tombeaux ouverts sur la voie. Tous les jours, là, de l'accident. Tous les jours. C'est venu nous sauver. Deuxième préoccupation, la pharmacie, notre pharmacie qui a sa vie. Ils ont fermé depuis 8 ans, 9 ans comme ça. C'est venu nous ouvrir une autre pharmacie à sa vie. Sinon, c'est difficile pour avoir des médicaments pour 100 francs. Tu vas prendre des impôts pour 2000 francs avant d'acheter des médicaments. À demain pour une autre aussi, peut-être.
1: À demain. Bonsoir, 90. Bonsoir. Bonsoir, auditeur en ligne. Bonsoir, 52.
3: Oui, bonsoir, l'intrépide journaliste Sona Epon.
1: Comment allez-vous?
3: Je vais très bien.
1: Comment vous appelle-t-on?
3: C'est Ayon Lucien, je vous appelle des enclavés de Zopakalavi.
1: Nous vous écoutons.
3: Et, monsieur Sonay, permettez-moi une fois encore cet après-midi de revenir en charge pour sensibiliser les citoyens sur cette vieille pratique qui risque de nous créer des préjudices sanitaires et qui ne doit plus encore citer au droit de citer dans notre pays. Il s'agit bien de la conservation des corps à domicile. Monsieur le journaliste, puisque et parmi les citoyens, il y en a qui continuent toujours avec cette vieille pratique. Et c'est le lieu de remettre la police républicaine qui a répondu, qui a réagi promptement à un endroit la fois passée et a obligé les parents à vite enterrer le corps qu'ils ont conservé à domicile. Chers citoyens, quand vous perdez un parent et vous n'avez pas les moyens pour envoyer le corps à la MAP qui demeure toujours le lieu approprié, faites rapidement les formalités pour l'enterrer au lieu de chercher à le conserver pour se mettre sous le coup de la loi. Puisque selon les tests en vigueur dans notre pays, cette pratique est formellement interdite. Et pour cela, les autorités municipales aussi doivent jouer leur partition. Puisque quand nous observons un peu les montants des tombes dans nos cimetières et ce qu'il faut aussi payer pour enterrer à domicile, nous constatons que c'est trop élevé. Et pour les tombes, ça varie jusqu'à 250 000 francs. Et ça varie d'une commune à une autre. Il y en a de pareil, même pour ce qu'il faut payer pour enterrer à domicile. Dans certaines communes, ça va jusqu'à 500 000 francs. Or, le pauvre qui manque de 2 à 3 000 francs pour se faire soigner. Et quand il meurt maintenant, on demande de payer ce montant pour l'enterrer. Vous ne voyez pas que c'est compliqué, chère autorité. Revoyez votre copie pour que ce montant soit diminué.
1: D'accord.
3: Afin de lécher,
1: merci de nous avoir appelé. Vos 2 minutes de temps d'antenne sont écoulées. On va prendre un autre auditeur. Il est au 90. Bonsoir.
4: Bonsoir, mon cher journaliste, monsieur Léonard Claudel Sonnet-Fon.
1: Comment allez-vous?
4: Nous allons bien.
1: Comment vous appelez-vous?
4: Je m'appelle Apollinaire. Je vous appelle depuis Rwanda 2 à Porto-Novo.
1: Nous vous écoutons.
4: J'ai une seule préoccupation ce soir. qui va à l'endroit du président de la République, son Excellence, M. Roumia Wadaï. Par rapport à tout ce que nous entendons sur les dossiers fonciers, je dis bien sûr les dossiers fonciers concernant le CESAP, nous vous prions, M. le Président, de bien vouloir tourner le regard sur cette affaire, car ce que les gens dénoncent par rapport au dossier qui se trouve au CESAP nous gêne. Ça nous gêne trop. Quand nous entendons grogner de terre de ce dossier, ça nous gêne, M. le Président. Nous vous prions très respectueusement de bien vouloir tourner le regard sur cette affaire afin que les dossiers soient vidés. C'était ma seule préoccupation de ce soir. Je vous rends l'antenne à demain pour nous, au numéro s'il plaît, adieu.
1: À demain. Bonsoir, c'est quand de...
5: Oui, bonsoir, monsieur journaliste.
1: Comment allez-vous?
5: Oui.
1: On vous appelle?
5: Je reprends au nom de Abel Sedaïm de tout côté. C'est 4 ans que vous nous avons fait la faire.
1: Nous vous écoutons.
5: Oui, je dis bravo à mon gouvernement. Bravo, mon ancien président Patrick.
1: Il y a beaucoup de bruit là où vous êtes, s'il vous plaît. Est-ce que vous pouvez vous déplacer?
5: Oui, j'invite les députés de la commune de Mouida, tout précisément à base de distribuer les municipalités qui traitent la population. Ils conservent ça, après qu'ils aient revendu. Parce que j'ai des frères, mais ils tenaient la base, ils ont construit, ils ne parlent pas. Comme on sait jusqu'à l'heure, ils me parlent. J'invite les députés de Mouida, préfet, maire, et à prendre toutes vos responsabilités. Au fil des grands gens, les Mexicains vont revendre toutes vos responsabilités. Oui, un des deux mots est pareil. Il n'est pas réussi, les gens sont aussi les difficultés des Mexicains. Un des deux mots, le maire de Caravis, le chien de Zando, mais tout en perdant pas à beaucoup d'âge. Prenez vos responsabilités. Prenez bien vos responsabilités. Le gouvernement a demandé de les partager ça. Vous ne voulez pas. Et les frères, les frères aussi, même aussi comme conscients aussi, vous ne pouvez pas passer par qui et les récenser. Prenez vos responsabilités. Oui, la voix, c'est-à-dire, la braquage, il n'y a pas derrière, devant moi, face à face, peut-être dans ma boutique, ils vont braquer quelqu'un, ils ont pris ça, par le sacrifice. J'ai dit qu'il commencerait à s'agir de prendre la responsabilité pour servir Dieu comme il le faisait.
1: Bonsoir 90.
6: Oui, allô, bonsoir à la radio.
1: Comment allez-vous?
6: Je vais très bien.
1: Comment vous appelle-t-on?
6: Bienvenue d'Azudi. Depuis Porto-Novo.
1: Nous vous écoutons.
6: Bon, je voudrais demander respectueusement au cadre du ministère de la famille de la spéciale de bien vouloir nous dire moi, nous, par rapport au programme BSOP. Et c'est à quand la réalisation de ce programme dans tout le Bénin. Je voudrais aussi demander respectueusement au directeur de l'inclusion que nous, les personnes handicapées, nous attendons patiemment sa promesse par rapport au canapé blancheur, au béquille. Bon, je vais aussi demander respectueusement au directeur national du fonds de microfinance que l'attente devient vraiment longue par rapport à l'octroi de microcrédit à la CIA aux populations. Parce que la plateforme était en évaluation. Donc on attend respectueusement le démarrage de ces fonds aux populations. Maintenant pour finir, je voudrais demander respectueusement de ce grade de l'ARCE que nous, le président de Gaté, nous attendons respectueusement le démarrage du programme Azoli pour les personnes handicapées qui ont exprimé la demande et qui ont fait l'enrôlement depuis plus d'un an. Merci beaucoup.
1: Merci à vous. Bonsoir, Second 2.
7: Oui. Bonsoir, Bénin Info Première, la radio qu'on ne quitte jamais.
1: Comment allez-vous?
7: Je vais très bien. Et chez vous?
1: Ça va, on vous appelle?
7: Mathieu, rentrons-nous au bout du fil.
1: Nous vous écoutons.
7: Voilà, merci beaucoup. Mon cher ami, les auditeurs et auditrices d'Alobif ne font que contribuer au développement de leur pays à leur manière. Je les remercie très sincèrement. Je voudrais vous dire par ce canal ce soir que l'ouverture des voies annoncée par le chef d'arrondissement des Pères Mathieu Saoui est entrée en sa phase respective. Ce qui voudra dire, ça a commencé vraiment aujourd'hui dans la localité de Djeffa Bago, puisqu'il est question de quatre Djeffa. Nous remercions sincèrement le maire, le CA et leurs équipes. Et nous leur demandons par la même occasion de procéder au recasement des dossiers, des 6700 dossiers qu'il a retrouvés dans son bureau, dont lui-même en avait parlé le 13 mai dernier. Procéder au recasement de ces 6700 va favoriser à ceux-là qui ne savaient même pas s'ils sont sur des voies, et procéder également au marquage, parce que bon nombre de la population ne savent pas s'ils sont sur la voie ou pas. C'est très important. Et je voudrais vous rappeler, M. Léonel Kodesora-Ekon, nous vous prions, ceux-là ne demandent pas le social. C'est l'État qui les doit. Les entrepreneurs qui ont réalisé des pistes désertes pour l'État. Je le demande humblement et respectueusement au ministre et au président Ouadaï de bien vouloir prendre ce dossier pour la satisfaction avant leur mort. Mathieu Rontonou, bonne soirée à vous et longue vie à Bib Radio. Et je vous remercie.
1: Merci à vous. Bonsoir 90.
8: LCS, bonjour.
1: Bonjour.
8: Le jeune Ouagnon a promis sérité, LCS.
1: Nous écoutons.
8: Pourquoi on attend que quelqu'un meure pour devenir subitement un saint? Quand quelqu'un décède, c'est le festival des éloges. Il était gentil, généreux, un père exemplaire, un bon patron, une mère admirable, aimante. Jamais un mot de travers, jamais un défaut, jamais la vérité. On connaissait pourtant, si c'est une femme, la liste de ses amants officiels ou cachés. On la traitait de tout au quartier. On chuchotait dans son dos. Pour l'homme, ses vols, ses trahisons, sa malhonnêteté, ses 400 coups comme ses casses et ses mensonges comme il respire, tout le monde le sait. À leur mort, miracle. Elle devient femme battante, digne, respectée. Tous les dossiers sales sont enterrés avec elle et l'homme lui devient saint. Pourquoi donc on refuse de dire du vivant de la personne ce qu'on pense vraiment? Par peur, par lâcheté, par intérêt? Arrêtons cette comédie macabre si nous voulons que l'homme grand H change. C'est de lui dire en face, pendant qu'il est encore vivant, ce qu'il est. Auquel cas, devant sa dépouille, servir à tous ce vrai plat chaud de la vérité. Oui, de la vérité. Il ou elle était des excellentes soirées, bonne réflexion à nous tous, à nous tous.
1: Bonne soirée à vous. Bonsoir, 52.
9: Bonsoir.
1: Comment allez-vous?
9: Bien, bien.
1: Comment vous appelle-t-on?
9: Mon nom s'appelle Jordanien.
1: Nous écoutons.
9: Oui, le patron d'affaires, Papa Benita, il est côté centre budget. Il dit, je dis bonjour, bonsoir pour vous, quoi. Ce que vous faites dans la radio, là, il écoute toujours, quoi. Oui, mon préparation, je dis mon pays, ce que le Zem, il fait, Zem là, il fait quelque chose dans ce pays, ce n'est pas bon. Il fait quelque chose dans ce pays, ce n'est pas bon. Le client, il va faire comme le client. Le client là, il est allé côté le client là. Il fait comme il va faire le client. Le client, il est le client là. Il voulait ça, ce sac de clients. Ce n'est pas bon. Il fait la chose, côté Bodiala, il a fait la chose là. Depuis ce semaine s'est passé. Il fait là. Ce n'est pas bon dans ce pays. Il voulait les sacs de clients. c'est pas bon. Madame, il va faire la chose là. Il va pas, il fait ça. Madame, là, il est vraiment. Ce que je dis maintenant, deuxième situation, je dis mon maire porte nouveau, la ville maintenant. La voix, président Kékou l'a fait. Président Martin Kékou, il a fait la voix là. Et le président, il s'est dit, ce gros. Par voie pavée et Goudion là, Bego et Kaki, avant pas, n'a pas de beaucoup les gâter. Encore faux, fait beaucoup, il n'est pas travaillé. Je dis, il va faire fort de changer la pavée là. Kaki, côté bancaire, Kaki là, il va faire fort de changer la pavée là, c'est bon. Et je dis, le maire Porte-Novo, maire Adja, voir, il est allé à Djigandama Adja là. J'ai dit le maire Adja, il va faire pour dicter le projet, il va ramasser le stab dans la voie là. Il va faire comme le maire Porte-Novo il fait. Le maire Porte-Novo il a créé le projet. Il fait les entretiens dans le Porte-Novo.
1: D'accord. Merci de nous avoir appelés. Vos deux minutes dans l'antenne sont écoulées. Bonsoir, 90.
10: Monsieur le journaliste, bonsoir.
1: Bonsoir, comment allez-vous?
10: Et je m'appelle Sébastien Yonrosso, en direct de Cotonou, mais c'est votre 5e arrondissement.
1: Nous vous écoutons.
10: Merci beaucoup. Comme l'a dit tout à l'heure notre cher doyen Joseph Bougrou, nous avons besoin d'un feu tricolore au carrefour vacant. Carrefour vacant, c'est le carrefour prison civile de la commune d'Akron-Misirité. Nous avons besoin d'un carrefour là. Deuxième préoccupation, il nous est revenu. Et l'existence d'une cohabitation scandaleuse dans une école primaire publique de Godomé, d'Ogudo, école primaire publique de Womessodo. En effet, depuis la réalisation des travaux de lotissement dans cette localité et la clôture de cette école, les autorités concernées n'ont pas songé à régler cette situation conflictuelle entre les acquéreurs de parcelles dont les habitations sont restées dans l'emprise de l'école jusqu'à ce jour. Malgré l'arrêté de la commune du 17 octobre 2017, ça n'a rien donné. Et les habitants sont toujours dans cette école. Ce n'est pas bien. Cette cohabitation n'est pas une très bonne chose. Nous demandons aux autorités de la commune d'Abomey-Calavi de réagir promptement. Sébastien, je suis. Bon après-midi à vous.
1: Bel après-midi à vous. Bonsoir, c'est Candeur.
11: Oui, son excellence, le journaliste de la radio BIP, bonjour.
1: Comment allez-vous?
11: C'est votre ami serviteur à l'éducation depuis Adjoum, à proximité de Kader, non de la Sercam d'Adjoum.
1: Nous vous écoutons.
11: Merci bien, monsieur le journaliste. Et il y a un adage qui dit, quand il reste à faire, rien n'est fait du temps. Et que ce qui appartient à César, il ne faut pas qu'on donne à... Et à quelqu'un d'autre. Ce qu'est-ce que je voulais préciser à ce niveau? Notre commissariat d'Adjoum, je grognais à cause de leurs moyens, c'est-à-dire leurs moyens véhicules et la moto qui pouvaient leur servir à assurer la sécurité des personnes de nos biens. Non, vous mentez, monsieur le journaliste. La voiture avec laquelle ils vont assurer et la sécurité de nos biens, on l'a déjà dotée. Mais c'est la voiture qui est déjà utilisée et que ça voulait donner la fin, et que ça voulait périmer, qu'on les a dotées. Je demande au directeur général de la police républicaine que c'est la voiture à gasoil qu'on les a dotés pour le moment. Maintenant, nous espérons la voiture neuve qui pouvait les servir, parce que tout à l'heure, maintenant, la voiture que je vois va complètement gâter. C'est tout comme d'autres voitures. Je demande au directeur de bien vouloir nous servir la voiture à l'essence qui pouvait nous donner nos sécurités. Deuxième préoccupation, vraiment, je demande encore, je redemande encore le directeur général pour l'effectif de ce commissariat. L'effectif de ce commissariat est un peu bas. Nous lui demandons, avec respect, de bien vouloir nous augmenter les effectifs afin que nous gagnions de quoi nous ils sont capables de d'assurer avec nos sécurités. Deuxième préoccupation, pour finir, sans transition, et il y a un quartier que nous appelons, et un village que nous appelons le village de Demain.
1: D'accord. Merci de nous avoir appelé. Vos deux minutes de temps d'antenne sont écoulées. On prend un autre auditeur au 90. Bonsoir.
12: Oui, bonsoir, monsieur le journaliste.
1: Comment allez-vous?
12: Je vais très très bien.
1: On vous appelle?
12: Garba Lafon Poirier depuis 30 ans dans l'Alborie.
1: Nous vous écoutons.
12: Cet après-midi, avant tout, permettez-moi d'abord de vous dire merci beaucoup pour tout ce que vous faites pour nous, surtout pour notre département. Je vais rester toujours au niveau du département en félicitant d'abord le préfet et par rapport à sa sortie avec la police judiciaire, la direction du département de la système, le dimanche soir, pour pouvoir saisir les fichas, les avarés de fichas là, au niveau des bails, des buvettes. C'est une bonne chose. Et c'était, je n'ai été arrêté. Parce que si cet arrêté a été signé depuis plus de 1 mois ou 6 mois par là, et les maires n'ont pas pris ça en compte. Donc c'est une leçon que les préfets ont donné à ces différentes autorités au niveau des différentes communes. Deuxième précaution très rapidement, c'est pour toujours interpeller les autorités par rapport au conflit qui existe toujours entre éleveurs jusqu'à la hauteur du centre du Bénin. Nous avons quand même ces conflits là. Donc il faudrait quand même que les éleveurs puissent respecter les couleurs de passage et aussi les agriculteurs doivent aussi respecter les couleurs de passage. Ils ne peuvent pas se tenir dans ces couleurs de passage et aussi les aires de pâturage. Pour finir très rapidement, c'est de toujours vous féliciter, journaliste et administrateur monsieur de Westline, et nous dire nous appelons qui dénonçons, parce que parfois on amène des sujets et vous les transformez au fil du jour et en fait un débat. Donc je vous félicite et je vous félicite aussi, nous qui appelons. Merci beaucoup, André Junavou. On se dit à demain.
1: À demain. Bonsoir, 52.
13: Ah, bravo, bravo, Adaï Roniade.
1: Bonsoir. Bonsoir.
13: Allô, bonsoir.
1: Comment allez-vous?
13: Ça va bien, c'est Nikes Kerosu. Bravo, Adaï.
1: Éloignez-vous de votre radio, s'il vous plaît.
13: C'est bon?
1: Oui. Quelle est votre préoccupation?
13: Ah, mon préoccupation,
1: français, s'il vous plaît, en français.
13: Elle a refusé pour rejeter l'argent. C'est bon. Bravo, bravo, bravo. Et les gens n'attendent pas. Hein. On continue.
1: Malheureusement, on va pouvoir continuer. On va prendre un autre auditeur, soit sur le 52 ou le 90. Je rappelle rapidement les numéros donc sur lesquels vous pouvez nous joindre. Ce sont les 01 52 52 67 67 ou le 01 90 77 05 05. Encore 2 minutes à passer avec vous. Bonsoir 52.
14: Allô.
1: Bonsoir.
14: Bonsoir, monsieur le journaliste.
1: Comment allez-vous?
14: Ça va bien.
1: On vous appelle?
14: Mon nom, c'est Paul Roupati. Je vous appelle depuis Atata, du arrondissement de Cotonou, ce matin.
1: Nous vous écoutons.
14: Ok. Je vais demander tous mes respects à notre caisse honorable député qu'on a, on nous a envoyé à l'Assemblée nationale. Faut dire, parce que c'est eux qui est notre porte-parole là-bas de notre gouvernement. Et il y a certains travaux qu'on a lancés depuis quelque temps. Jusqu'à maintenant, le travail là n'est pas encore fait par rapport à la bataille qu'on a lancée là. Il faut venir voir la voie de Fondéo Kitan, Fondéo pour aller à Gwadjeto. Va voir la voie de Tenale passant à Ouassa pour aller à Yenawa. Vous savez, ils sont là, ils sont comme ça maintenant, ça fait longtemps. Donc, il n'a pas encore fini. Au moins, ça y a fait au moins 5 ans maintenant. Pour finir rapidement, la voie de Yavé à Kétonou, on crie chaque jour pour dire que le maire de Sénépogi vient d'être fait ici. Et le gouvernement de M. Romain Douadaï. Il faut penser à nous, parce que c'est nous qui voyons les calvaires sur cette voie. Ce n'est pas du tout bien. Donc, pour finir rapidement, je vais demander à les chefs quartiers pourquoi on n'a pas encore nommé les chefs quartiers jusqu'à maintenant. Et ce n'est pas du tout bien. Donc on a dit afin d'installer tous les autorités que nous connaissons, mais les petits là, pourquoi ne pas encore installer? Donc nous les populations, c'est tout ce que moi Paul vous partez, je vais dire ce matin. Agréable journée à vous.
1: Agréable journée à vous, et vous êtes le dernier appelant de ce numéro de Allo Bip. Merci à vous qui nous avez appelés. Merci à vous qui nous écoutez aussi. Aux manipulations techniques, Razak Moussa, ce microphone, Léonard, Claudel, Sonekbon.

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1: 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Il est 16h.
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2: 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Il y a ma femme mondiale, il y a un porte monnaie, mais il est à l'autre. Quoi, 50 000 de l'intendi, il y a de l'école en bain, et si 5 ans, il est beau de l'école, il y a un porte monnaie pour vivre, ça qui est ingénieur, ça qui est pour l'église, et là, il y a un peu de l'église, il y a un peu de l'église, il y a un peu de l'église, il y a un peu de l'église, et là, il y a un peu Bondo kun adiye no dame bo yi bo soyan bo benle bo dio yunu dio kwa wa yunu dio do da de 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
2: 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Oh, je vais te donner un instant.
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2: Ah, j'ai mis la fond de la vie. Je vais vous dire pour la radio.
0: Il y a le toji.
2: Il y a un enfant prospère. Il y a un enfant prospère.
0: As-y, enfant prospère.
2: Oui,
0: il y a des fonds prospères, il y a des
2: 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Mais c'est que je dis que c'est toi. Il y a des fonds prospères, il y a des fonds
0: prospères. Et c'est quoi faire avec toi?
2: Bon, mais c'est quoi?
0: Faut des rannes.
2: Oh, non. Écoute, il y a des fonds prospères, il y a des
0: fonds
2: prospères, il y a des fonds prospères. Parce que, il y a des fonds prospères, il y a des fonds prospères, il y a des fonds prospères, il y a des fonds prospères, il y a des fonds prospères. Écoute, tu me dis, je suis un peu plus de temps, je suis un peu plus de temps, je suis un peu plus Nous n'avons plus ni ben n'attouni so, et n'attouni ouais. 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À cette heure-ci, un local national est en cours. Allo, quand 01 90 77 05 05. Donne-moi un petit carrier.
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3: 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On connaît ma tenue, il y a un
0: petit tocan. 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
0: 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Je vais me dire. 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
0: 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Je suis un peu plus de temps. Je suis un peu plus de temps. Je suis un peu plus de temps. Allô,
5: bonjour,
0: je suis un peu plus de
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5: 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Et voilà, c'est ça. Et n'a pas tout, mais nous sommes alors.
0: Yégué. Et non, terme à cette heure, si j'ai mes meilleurs, mes signes, de gounou, et mes do. 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
6: Sur le mahabote, et même à tout ce qui est très bleu, sur le mahabote, pas de l'air, qui doit être d'abord.
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0: 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Il est 17h.
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2: Zemihe, c'est l'une des chansons de l'homme orchestre Saboran Danialo qui est à l'honneur dans votre chronique Que les paroles des chansons soient.

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Tu promets venir me voir aujourd'hui, après tu reportes la visite à demain, et à force de reporter à demain, à demain, à demain, à aujourd'hui, tu es arrivé. Sekuno Biyao. Ah, vous savez, le Sekuno, c'est une personne qui est handicapée moteur. Si les membres supérieurs ne portaient pas l'handicap, c'est ses membres inférieurs qui le portent, ou l'un des membres. Alors, les membres connus, ordinairement, ce que nous avons appris depuis le collège, c'est que l'homme a 4 membres. Mais il y a un 5e membre sur le masculin que nous sommes. Il y a un 5e membre et c'est ça que, par euphémisme, les gens appellent le 3e pied. Je veux faire allusion à l'organe de reproduction. Alors, souvent, le Sekuno, donc l'handicapé moteur, quand il perd de la force dans un membre, c'est comme si cette force-là s'ajoute à celle de l'autre membre. Donc, l'handicapé moteur ici, je veux prendre l'exemple de quelqu'un qui est handicapé d'un pied connu. Mais la force de ce pied-là s'ajoute à la force du 3e pied, du 5e membre alors. Et avec sa canne ou bien sa roulette, une fille lui a plu et il lui a fait les avances. La fille, c'est chez l'handicapé là que moi je peux aller. Et je sors là-bas. Demain je viens. Mais vous voyez quelle joie. Le Sekuno va se trouver aux anges lorsque ce jour, hein, les heures de visite, vous voyez, entre 9h, 10h, ou bien c'est vers 17h ou 18h, il entend coco. Et c'est la fille à qui il est en train de faire les avances depuis 3-4 mois. Il dit, hein, tu es venu aujourd'hui. Là, ça va chauffer. Donc, comme on appelle le 5e membre la Gezoba, la chicote du roi Gezo. Ça veut dire que cette fille-là va être bien chicotée ce jour-là. Et bien mipé, vous voyez, donc c'est pour nous Béyao. Hein? Yao, Béyao, bon, ça c'est une expression yoruba. C'est un mélange linguistique que l'artiste a fait là. C'est pour nous, ça fait fond. 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

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Donc il a découvert des qualités en la fille, bien que la fille lui fixe de faux rendez-vous. Et là aussi j'apprécie ce faux rendez-vous de la fille. Ces faux rendez-vous sont significatifs. Quand dit bon prends, je viens, lui s'apprête, donc il attire. Donc c'est pour aussi affirmer sa dignité de fille, parce que tout de suite on dit bon, la femme ne dit pas oui tout de suite, quand bien même elle est en train d'accepter que nos mères, nos sœurs nous excusent, quand bien même elle accepte, elle ne l'exprime pas de façon expresse tout le temps. Donc goyé on les voit papa zido la menou yandé, mais lui trouve des témoignages. Il dit mais quand je te rends visite, quand je frappe à ton portail, la façon dont tu ouvres le portail, la façon dont tu m'accueilles, lorsque je viens t'exposer une préoccupation, la façon dont tu règles mes affaires avec moi me plaît. Cette façon me séduit tout le temps. Maintenant, il est temps que tu fasses passer ta main à ma nuque. Ni réalogue mon zogoudou et miton. Alors ton yo zogoudo bombura lore nika je negbite. Il dit nous no jack bedo yepo pour nous no repeuplier pour biwero yonsi. Ça veut dire que la femme est un être épileptique qui voit en même temps l'au-delà, le séjour des morts et la vie. Donc la femme est un être au complet. La femme veut unir, elle unit. Si elle veut faire, elle fait. Si elle veut défaire, elle défait. Elle réussit. Donc la femme a une capacité extraordinaire. Donc c'est des gens à respecter.

0: Concrètement, ce qu'il faut retenir, je vais d'abord parler à nos sœurs, à nos femmes, à nos mères. Ouais, la sorte de réticence que la femme, personnage de cette chanson, a développée est une bonne réticence. Le jour où un homme déclare que vous lui plaisez, lorsque vous vous offrez si gratuitement, vous n'avez pas de la valeur. Nous nous donnons ça et dit, la femme doit se vendre. Elle oppose un peu de réticence pour tester aussi si cet homme est homme. L'homme doit développer une résistance, une endurance lorsqu'il se met, parce que faire la cour à une femme jusqu'à la réussite est une course de résistance. C'est un marathon. Alors, cette leçon est une leçon de vie. Lorsque vous allez à un examen, vous échouez. Mais votre échec de cette année ne doit pas être considéré comme l'échec de votre vie. Maintenant, l'examen auquel vous échouez, rien ne vous donne la preuve que c'est forcément ce domaine qui est votre domaine de prédilection, le domaine qui doit vous faire réussir dans la vie. Donc, vous tentez par là, ça ne marche pas. Essayez toujours. Ne dites jamais « je suis incapable », ce n'est pas possible. Insistez. Donc, l'exemple des avances faites à une femme et l'endurance qu'il faut développer doit être une leçon pour nous que nous devons exploiter, utiliser pour la vie quotidienne. Il faut retenir ceci, le découragement n'est pas au programme. Voilà.
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4: Au Niger, le retrait de la Cour pénale internationale est désormais officiel. Les autorités nigériennes ont notifié leur décision aux Nations Unies le 18 juin dernier. Le départ du pays de la CPI prendra effet le 18 juin 2027, conformément au délai prévu par le statut de Rome. Dans sa notification, Niamey estime que la Cour a fait l'objet de, je cite, « détournement et d'instrumentalisation ». Fin de citation, un reproche déjà formulé par plusieurs États africains. Pour l'heure, le Mali et le Burkina Faso, qui avaient également évoqué un retrait de l'institution, n'ont pas encore franchi le pas. Et en République démocratique du Congo, la visite d'État du président burundais Evariste Ndayishimiye à Kinshasa a été dominée par les questions sécuritaires et sanitaires. Alors,

0: qu'une nouvelle épidémie d'Ebola sévit dans la province de l'Ituri. Le président congolais Félix Tshisekedi a annoncé une prochaine visite dans cette région. Les deux chefs d'État ont également échangé sur la situation sécuritaire dans l'est de la RDC. Le président burundais a réaffirmé son engagement en faveur des efforts de paix et appelé les Congolais à l'unité face aux défis sécuritaires. Enfin, en Tunisie, la justice a confirmé la condamnation à 8 ans de prison de la militante antiraciste Sadia Mouchba, figure engagée dans la défense des migrants subsahariens. Elle avait été poursuivie dans une affaire liée à la gestion de son organisation. Cette décision judiciaire continue de susciter de nombreuses réactions au sein des organisations de défense des droits humains.
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1: 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Il est 18h. 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
2: Bonsoir à toutes et à tous et merci de toujours préférer Bip Radio pour vous informer. À la une de cette édition de Bip Info, 18h dans la commune de Semekoudji, le corps d'un jeune homme d'une vingtaine d'années a été repêché en mer ce mercredi matin. Les détails dans ce journal. En justice, le procès lié à l'affaire d'Invo va reprendre le vendredi prochain au tribunal de première instance de Cotonou. Et puis, dans l'actualité sportive, le club portuaire Aspac FC portera les couleurs du Bénin lors de la Coupe de la Confédération de la CAF pour la saison 2026-2027. Voilà pour les principaux titres. Merci de rester avec nous. Le procès dans l'affaire Pillet Urbain d'Invo reprend ce vendredi au tribunal de première instance de Cotonou. L'information est confirmée par une source proche du dossier. La dernière audience remonte au 25 avril 2025. Elle avait été renvoyée au 13 mai 2025 sans suite depuis. Le procès s'était ouvert le 11 mars 2025 lors d'une session criminelle. Il concerne les présumés auteurs de l'assassinat de Pierre Urbain d'Invo, cadre au ministère des Finances. Les deux principaux accusés, Kodjo Alofa et Donatien Amoussou, nient les faits. Kodjo Alofa affirme avoir accepté d'endosser la responsabilité contre de l'argent. Plusieurs témoins ont déjà été entendus. Il s'agit notamment de médecins légistes, d'agents de police judiciaire et de responsables de MTN. D'anciennes personnalités ont également comparu, parmi elles le colonel Séverin Koumassigbo et Enoch Laourou, responsable des services de renseignement. L'affaire remonte au 17 août 2010. Pierre Urbain d'Invo, fonctionnaire au ministère des Finances, disparaît ce jour-là. Malgré les recherches, il n'a jamais été retrouvé jusqu'à ce jour. À Semekoudji, un jeune homme d'une vingtaine d'années, apprenti coiffeur, a trouvé la mort après avoir été emporté par la mer dimanche dernier. Il se trouvait à la plage en compagnie de ses proches. Selon le chef quartier de Semekraké, contacté par Bip Radio, le corps de la victime a été retrouvé ce mercredi 24 juin. Il était resté environ 72 heures sous l'eau. La dépouille a été remise à la famille pour les obsèques. Ce drame rappelle l'importance de la prudence et du respect des consignes de sécurité au bord des plans d'eau, notamment la plage et les coups d'eau. Dans l'actualité diplomatique, le chef de l'État, Romuald Ouadani, s'est rendu ce mercredi à Bruxelles, en Belgique. Sur place, il a successivement été reçu par Ursula von der Leyen, puis par Antonio Costa. Les discussions ont principalement porté sur le renforcement des relations entre le Bénin et l'Union européenne, avec un accent particulier sur les questions économiques, sécuritaires, le développement durable ainsi que les investissements. Cette mission de travail s'inscrit dans sa dynamique de consolidation du partenariat entre les deux parties. À Porto-Novo, les députés étaient réunis ce mercredi en séance plénière à l'Assemblée nationale. Plusieurs sujets ont été abordés, notamment le débat d'orientation budgétaire, la révision de la loi sur le médiateur de la République, la désignation de représentants du Parlement dans différentes institutions, ainsi que la seconde lecture d'un test encadrant l'exercice des professions médicales et paramédicales en clientèle privée. Au cours des échanges, le député Jacques Yampabou est intervenu sur le débat d'orientation budgétaire.
3: Nous devons miser sur l'efficacité et la transparence des documents de programmation pluriannuelle des dépenses. Obliger le gouvernement à publier trimestriellement un rapport d'exécution budgétaire détaillé par secteur pour optimiser la transparence. Exiger que tout nouvel emprunt extérieur soit accompagné d'impact sur la soutenabilité de la dette. La fiscalité et les recettes. Augmenter la part des crédits destinés à l'enseignement primaire et secondaire. Garantir un minimum de 15% du budget national consacré à la santé conformément aux engagements internationaux. Étendre les filets sociaux aux zones rurales les plus vulnérables avec un mécanisme de ciblage transparent. Suivi et évaluation. Insérer des indicateurs mesurables dans chaque DPPD, par exemple, nombre de kilomètres de routes construites, taux de couverture vaccinale, pour permettre à la commission des finances de pouvoir faire des contrôles sur l'exécution budgétaire.
2: De son côté, la députée Émilie Thiboutet s'est exprimée sur les mesures sociales liées à la gratuité de la scolarisation des filles. Elle a notamment suggéré que la réflexion puisse également s'étendre à la situation des jeunes garçons.
4: Je voudrais attirer quand même l'attention sur le fait que nous avons aussi des garçons et que, en voulant régler un problème de déséquilibre social observé pendant longtemps, qu'on ne tombe pas dans des prochaines décennies sur un autre déséquilibre de telle sorte à ce qu'on parle du masculinisme. Nous sommes autant les parents des filles que des garçons et nous avons été témoins, pour nous qui avons fait le cursus public pendant les devoirs, certains garçons, bien que brillants, soient renvoyés parce que les parents n'ont pas pu payer les frais de scolarité. Et donc, je voudrais suggérer quand même au gouvernement de penser à ces cas, au cas par cas, pour qu'on ne mette pas à rade des intelligences qui peuvent être utilisées pour le développement de notre pays.
2: En sport, je vous l'annonçais dans les titres, le club portugais Aspac FC a été retenu pour représenter finalement le Bénin en Coupe de la Confédération CAF à la suite du retrait de Coton FC. La décision a été prise par le comité transitoire de gestion de la Ligue Pro classée 3e du championnat. Aspac hérite ainsi du billet continental. Le club devra désormais finaliser les démarches administratives pour son engagement auprès de la CAF. Initialement qualifié grâce à sa deuxième place en Ligue 1, Coton FC a finalement renoncé à cette participation, évoquant une réorganisation interne et une refonte de son projet sportif. Ce sera tout pour cette édition de BIP Info 18h. Merci à toutes et à tous de nous avoir suivis.
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1: Bonsoir à toutes et à tous et bienvenue si vous nous rejoignez. Voici l'essentiel à retenir de notre édition de 18h. Dans la commune de Semekpoudji, le corps d'un jeune homme d'une vingtaine d'années a été repêché en mai ce matin. Il aurait disparu depuis le dimanche dernier alors qu'il s'amusait à la plage avec ses amis. En justice, le procès lié à l'affaire d'Invo va reprendre ce vendredi 26 juin 2026.

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0: 60 95 05. Agence régionale d'Abomey. 01 60 60 95 10 ou le 01 60 60 94 26. Agence régionale de Locosa. 01 60 60 95 19 ou le 01 60 60 93 66. 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
1: Bonsoir à toutes et à tous et bienvenue si vous nous rejoignez. Voici l'essentiel à retenir de notre édition de 18h. Dans la commune de Semekpoudji, le corps d'un jeune homme d'une vingtaine d'années a été repêché en mai ce matin. Il aurait disparu depuis le dimanche dernier alors qu'il s'amusait à la plage avec ses amis. En justice, le procès lié à l'affaire d'Invo va reprendre ce vendredi 26 juin 2026.

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2: Résultat du troisième tirage 075/26 du mercredi 24 juillet 2026, tirage du 18h. Voici les numéros gagnants de l'AutoStar. 48, 69, 43, 80, 20.

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1: 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Il est 19h.
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3: Bonsoir à toutes et à tous et merci de nous rejoindre pour ce journal. À la une de cette édition de Bip Info 19h, le président Romuald Ouelahi a effectué ce mercredi matin une visite de travail à Bruxelles en Belgique. On vous fait le point dans ce Bip Info 19h. Dans la commune de Semekoudji, le corps d'un jeune homme d'une vingtaine d'années a été repêché en mai dans la matinée de ce mercredi. Plus de précisions dans un instant. Et puis en justice, le procès lié à l'affaire d'Invo va reprendre ce vendredi 27 juillet au tribunal de Cotonou après plus d'un an de pause. Voilà pour les principaux titres. Merci de rester avec nous. Pour son tout premier déplacement officiel en Europe, depuis sa prise de fonction, le président de la République, Romuald Ouelahi, a posé ses valises ce mercredi matin au siège du Conseil européen à Bruxelles. En Belgique, il s'agit d'une visite de travail. Sur place, il a successivement été reçu par Antonio Costa, président du Conseil européen, puis par Ursula von der Leyen, actuelle présidente de l'Union européenne. Les discussions ont principalement porté sur le renforcement des relations entre le Bénin et l'Union européenne, avec un accent particulier sur les questions économiques, sécuritaires, le développement durable ainsi que les investissements. Je vous l'annonçais tout dans les titres. Le procès dans l'affaire Pierre Urbain d'Invo reprend ce vendredi au tribunal de première instance de Cotonou, selon une source proche du dossier. La dernière audience remonte au 25 avril 2025. Elle avait été renvoyée au 13 mai 2025 sans suite. Un procès ouvert donc en mars 2025 lors d'une session criminelle. C'était le 11 mars 2025, s'est ouvert ce procès des présumés auteurs de l'assassinat de Pierre Urbain d'Invo, cadre du ministère des Finances. Les deux principaux accusés, Kodjo Alofa et Donancy Amoussou, ont nié les faits qui leur sont reprochés. Kodjo Alofa a expliqué avoir endossé la responsabilité de l'assassinat contre de l'agent appelé. Après plus de 8 jours d'audience, le tribunal a entendu de nombreux témoins. Rappel des faits, tout commence le 17 août 2010. Pierre Urbain d'Invo, fonctionnaire du ministère des Finances, est porté disparu. Malgré les recherches, il n'a jamais été retrouvé jusqu'à ce jour. Le corps du jeune apprenti coiffeur emporté par la mer dimanche dernier à Semekoudji a été retrouvé ce mercredi 24 juin. Selon le chef quartier de Semekraké, contacté par Bip Radio, la victime âgée d'une vingtaine d'années est restée environ 12 heures sous l'eau après avoir disparu alors qu'elle se trouvait à la plage avec ses proches. La dépouille a été remise à la famille pour les obsèques. Dans l'actualité sportive, le club portugais ASPAC a été finalement retenu pour représenter le Bénin en Coupe de la Confédération de la CAF à la suite du retrait de Coton FC. La décision a été prise aujourd'hui par le comité transitoire de gestion de la Ligue professionnelle de football du Bénin. Classé 3e du championnat, ASPAC hérite ainsi du billet continental. Le club devra désormais finaliser les démarches administratives pour son engagement auprès de la CAF. Pour rappel, Coton FC, initialement qualifié grâce à sa 2e place au cours de la saison, a finalement renoncé à cette participation. Le club de Ouidah a justifié son retrait par une réorganisation interne et une refonte de son projet sportif. Sur le plan international, la Coupe du Monde 2026 entre dans une phase décisive. Pour la première fois, 10 sélections africaines sont engagées dans la compétition à l'approche de la troisième journée de la phase de groupe. Les calculs s'intensifient pour décrocher une place en huitième de finale, mais d'abord en 16e de finale. Entre espoir et situation délicate, les enjeux restent élevés pour les représentants du continent africain. Suivez le point dans ce dossier signé Léonard Claudel. Sonia Ekpon.
4: On commence par ceux qui ont un pied et quatre crampons en 16e de finale, le Maroc et l'Égypte. Les Lions de l'Atlas, impressionnants face au Brésil et à l'Écosse, n'ont besoin que d'un petit nul ce jeudi 25 juin face à Haïti pour valider leur billet. Même sérénité pour les Pharaons de Mohamed Salah, leader de leur poule avec 4 points, ils joueront une finale pour la première place ce samedi contre l'Iran. Un nul leur suffirait amplement. Derrière, la bataille s'annonce rude pour 4 équipes qui ont leur destin entre les mains. La Côte d'Ivoire, deuxième de son groupe, doit impérativement l'emporter ce jeudi contre Curaçao pour s'éviter les calculs complexes de meilleur troisième. Dimanche, ce sera carrément un match couperet pour l'Algérie face à l'Autriche. Pour ce choc de la peur, le retour de Riyad Mahrez dans le 11 de départ sera l'atout expérience des Fennec. Ne manquez pas non plus le Cap-Vert samedi, invincible, face à l'Espagne et à l'Uruguay. Les requins bleus s'offriront un 16e historique s'ils battent l'Arabie Saoudite. Enfin, le Ghana jouera sa qualification dimanche face à la Croatie. Pour les 4 dernier représentant en revanche, l'atmosphère est lourde. La République démocratique du Congo, freinée par la Colombie, n'a plus le choix. Il faudra battre l'Ouzbékistan dimanche et sur un score fleuve pour espérer être repêché. Mission quasi impossible aussi pour l'Afrique du Sud, condamnée à un exploit face à la Corée du Sud ce jeudi. Enfin, c'est la fin des illusions pour le Sénégal et la Tunisie. Avec 0 points. En 2 sorties, les Lions de la Teranga ont été punis par la Noverge d'Erling Haaland. Ils joueront vendredi contre l'Irak pour l'honneur. Scénario identique pour les Aigles de Carthage, fessés par la Suède et le Japon. Face aux Pays-Bas, vendredi, le nouveau sélectionneur Hervé Renard tentera surtout de sauver la face et de lancer son chantier de reconstruction. Au total, l'Afrique peut légitimement espérer placer 5 à 6 représentants au tour suivant.
3: Ce sera tout pour cette édition de BIP Info 19h. Merci à toutes et à tous de nous avoir suivis.
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0: Bonsoir à toutes et à tous et bienvenue si vous nous rejoignez. Voici l'essentiel à retenir de notre édition de 19h. Pour son tout premier déplacement officiel en Europe depuis sa prise de fonction, le président de la République, Romuald Ouadahi, a posé ses valises ce mercredi 24 juillet au siège du Conseil européen à Bruxelles en Belgique. Il s'agit d'une visite de travail. Le corps du jeune apprenti coiffeur emporté par la mer dimanche à Samé Koudji a été retrouvé ce mercredi matin, selon le chef quartier de Samé Kraké, contacté par Bip Radio. La victime, âgée d'une vingtaine d'années, est restée environ 112 heures sous l'eau après avoir disparu alors qu'elle se trouvait à la plage avec ses proches. Le procès dans l'affaire Pierre Urbain d'Aivor reprend ce vendredi au tribunal de première instance de Cotonou, selon une source proche du dossier. La dernière audience remonte au 25 avril 2025. Elle avait été renvoyée au 13 mai 2025 sans suite.
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2: La Société béninoise d'énergie électrique SBEE informe son aimable clientèle qu'elle enregistre actuellement un effacement de la tension électrique provenant du Nigeria. 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

0: Bonsoir à toutes et à tous et bienvenue si vous nous rejoignez. Voici l'essentiel à retenir de notre édition de 19h. Pour son tout premier déplacement officiel en Europe depuis sa prise de fonction, le président de la République, Romuald Ouadahi, a posé ses valises ce mercredi 24 juillet au siège du Conseil européen à Bruxelles, en Belgique. Il s'agit d'une visite de travail. Le corps du jeune apprenti coiffeur emporté par la mer dimanche à Samé Koudji a été retrouvé ce mercredi matin, selon le chef quartier de Samé Kraké, contacté par Bip Radio. La victime, âgée d'une vingtaine d'années, est restée environ 112 heures sous l'eau après avoir disparu alors qu'elle se trouvait à la plage avec ses proches. Le procès dans l'affaire Pierre Urbain d'Aïvo reprend ce vendredi au tribunal de première instance de Cotonou, selon une source proche du dossier. La dernière audience remonte au 25 avril 2025. Elle avait été renvoyée au 13 mai 2025 sans suite.
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0: 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Il est 20h. 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
4: Bonsoir à toutes, bonsoir à tous. C'est un plaisir de vous retrouver sur cette tranche. C'est Allo Bip qui démarre ainsi et dès à présent vous pouvez commencer par nous appeler au 01 52 52 67 67 ou au 01 90 77 05 05. Les principes de cette émission sont simples: pas de calomnie, pas de mensonge, pas de diffamation et surtout on s'exprime en toute courtoisie. Vous avez 2 minutes de temps de parole. Allo Bip, c'est parti. Et nous accueillons le tout premier intervenant. Il est au 90. Bonsoir.
5: Bonsoir, monsieur Soneil, sans oublier madame Rachida, c'est votre technicien du jour et le personnel de la radio Bip.
4: Comment allez-vous?
5: Ça va très fort, rien qu'à vous entendre, monsieur Soneil.
4: On vous appelle?
5: Paul, je l'attends depuis le stade du feu, général Mathieu Kérékou.
4: Vous avez l'antenne.
5: Merci. Entre-temps, je vous ai envoyé dans la vente de Oudou Ali à Fidjroussen, non loin de la radio, précisément dans la vente de restaurant Kérékou. Point souci, vous n'êtes pas encore venu nous faire le retour ou interviewer la dame en face d'un député dans la vente. Donc, je vous attends sur ce sujet-là. Nous vous demandons d'aider cette dame-là. Le sujet qui m'amène cet après-midi encore sur l'antenne concerne le quartier Verdocor, précisément le quartier Gbedocor. Inviter le commissaire de cet arrondissement à sécuriser la zone parce que plusieurs cambriolages, même ma propre soeur qui me suit directement plusieurs fois cambriolée depuis plusieurs années, des convocations sans suite pour trouver une solution. On casse sa porte et on passe à travers la clôture pour la cambrioler et tout le temps elle est allée porter plainte. Il faut que le chef de quartier aussi informé, il faut qu'on trouve une solution pour que le quartier soit sécurisé. Elle n'est pas la seule. Donc le commissaire de cette zone là, Verdocor, quartier Verdocor, sécurisez nous ce quartier là pour que les riverains leurs soucis diminuent. L'autre sujet aussi, M. Soneyepo, concerne la main tendue au peuple nigérien et la gouvernance là-bas. Ils n'ont qu'à nous écouter parce que les peuples n'ont pas besoin de ça. Allons plus vite pour qu'il y ait une solution favorable pour la libre circulation entre les pays et qu'on puisse se mettre ensemble pour bouter ces djihadistes-là de nos territoires. Et que les camions commencent à circuler et les marchandises et autres là, il faut qu'il y ait une suite favorable. Donc nous demandons au peuple nigérien, l'excellence Wadaï, et puis Wadaï et Tchadi surtout, à écouter l'excellence Wadaï pour qu'il y ait une ouverture de la frontière rapide du Nord-Nord par les deux pays. Merci à vous, monsieur Soneil, et pour que Dieu nous garde les bandes de nos enfants.
4: Merci à vous. Bonsoir, Second 2.
6: Bonsoir, mon journaliste.
4: Comment allez-vous?
6: Ça va bien pour le moment, ça va toujours.
4: Comment vous appelle-t-on?
6: Je m'appelle Okunugi de Ouida. Je vous appelle de Ouida, Kati Sobadi.
4: Nous vous écoutons.
6: Oui, ma première question, mon journaliste. Je vais aller doucement, doucement, et on doit écouter. Je préfère le président de la République. à la plage de Ouida, nous a dit quitter Chiron au bord de la mer. On les a fait quitter. Au bord de la rivière, à côté là, on dit Koutanlé, on dit Tewadjilé, ou c'est ça qu'on dit. Je dis maintenant, ces gens qui sont là au bord de la rivière, tu as quitté. Pardon. Il faut bien réfléchir pour voir où il va quitter, pour rester où, pour dire où. Même si vous allez leur donner de l'argent, il va faire quoi? Même si vous allez leur dire ça, est-ce qu'il habite à Ouida? Pardon. Il faut venir regarder pour voir. Nous ne voulons pas que c'est à votre temps que ça va passer. On dit que Gassagbe est de Yi. Et on voit. C'est pourquoi ils sont arrivés. On dit bien que, on dit Ouida est ville historique. Pour les parcs de Ouida, le parc de Ouida, c'est où? Ouida. Et mais la ville de Ouida, on dit Wichin, Wichin, où est-ce que tu es? Quand tu ne réagis pas, on dit qu'on va voir. Ne voulons pas. Mais la ville de Ouida, il faut faire qu'on ait du pack. Nous voulons que sa vie, on voit qu'on va oublier ça. Et pour terminer, on dit que, pour venir finir l'école là, on a qu'à faire une clôture. Mon journaliste, à demain pour le reste.
4: À demain, M. Hounongui. Bonsoir, 90.
7: Oui. Bonsoir, M. Fodel Soneil. Bon.
4: Comment allez-vous?
7: Je vais très bien.
4: Comment vous appelez?
7: J'irai, oui, bon, depuis Fokmen Centre.
4: Nous vous écoutons.
7: Oui, voici mes préoccupations. Je dis au secours, mon président, son excellence, Omer Wadayi, il fallait au secours pour la population du village Taonou, auprès du lac. L'eau a envahi tout leurs maisons, ils sont tous inondés. Il fallait prendre en charge ceux qui sont là-bas. Sinon, ils souffrent. Ils n'ont pas trouvé là où ils vont dormir. Et deuxième préoccupation, je vais chez le maire de la ville de Ouida, M. Christian Wetchenou, de penser à améliorer les voies qui sont impraticables dans l'arrondissement de Gakwe. Sinon, la pluie a causé beaucoup d'énormes sur nos voies. Il paraît améliorer un peu. Surtout encore la voie qui t'a Ouida en allant le pont péage de Ouida. Il fallait recharger les deux côtés. Là où que les motocyclistes passent, il y a trop de caillasses. Et ça a commencé à aborder les femmes enceintes. Il faut recharger cette voie. Et troisième, je suis chez le président de la République et le président de la RAC, M. Edouard Loco, d'aller à la réouverture de la caserne du Golfe pour faire ça qu'on s'y vit. Pourquoi nos frères reprennent service à cause de la fermeture de trois portes qui sont en chômage? Ils ne peuvent pas accomplir les cinq besoins fondamentaux de l'homme. Se nourrir, se vêtir, se soigner, s'instruire, se loger. Ils ne peuvent pas.
4: D'accord. Merci de nous avoir appelés. Bonne soirée à vous. Bonsoir, 52.
8: Bonjour, monsieur le journaliste.
4: Comment allez-vous?
8: Très bien, monsieur le journaliste. Je m'appelle Abdoula Pascal. Je vous appelle depuis Cotonou.
4: Est-ce que vous pouvez bien articuler? On a du mal à vous entendre.
8: Okay. Je m'appelle Abdoula Pascal. J'appelle depuis Cotonou à ce gâtiment.
4: Nous vous écoutons.
8: Je voudrais parler de la commune du Fond. La commune du Fond, c'est une commune qui couvre beaucoup d'espace. Mais de la ville du Fond, principalement, sincèrement, je me demande, et nos élus locaux, ils pensent vraiment aux citoyens. Parce que toutes les routes dans la ville du Fouin, c'est pas principalement dans la ville, là où se situe la commune même, vraiment toutes les routes là sont impraticables. Il n'y a pas les voies, c'est-à-dire même les motos ne peuvent pas passer dans la ville. Donc, j'exhorte vraiment nos élus locaux ou les pouvoirs qui, bon, ceux qui sont chargés d'arranger cette route-là, d'essayer au moins de faire une voie principale pour que les gens puissent circuler librement. Parce que vraiment, l'eau a déjà gâté toutes les routes-là. J'exhorte vraiment, c'est une doléance. Merci à vous et à la prochaine.
4: Au revoir. Bonsoir. 90.
9: Bonsoir, monsieur.
4: Comment allez-vous?
9: Ça va bien.
4: Comment vous appelle-t-on?
9: Moi, je suis à dessous commun depuis sa côté.
4: Vous avez l'antenne.
9: Je vous remercie. Vraiment, c'est un problème tellement qui me tient à cœur. La décision du directeur général du centre de sécurité. Centre national de sécurité du Tewa, interdisant après la visite technique au minibus dit Tokwa. Je dis que cette décision est brusque et très amère. Parce que je dis pas que cette décision n'est pas bonne. Hein. Je suis jamais arrivé à dire que cette décision n'est pas bonne. Mais la manière dont est arrivée cette décision, ou bien, bon, disons, cette réforme-là, c'est très, c'est brusque. Parce que, nécessairement, l'État béninois doit aider ces acteurs-là. Parce que, bon, où est-ce qu'on va trouver tout ce siège avec ces milliers de ministres de ce minibus-là? Ces milliers, je vous dis, suivis de leur service de sécurité. Et c'est du jour au lendemain qu'on envoie ces minibus-là. Vraiment, le ministre de Transport, il a qu'à revoir cette décision. Hein. C'est tout ce qu'il a dit. Parce que vraiment, je vais toujours en revenir. Je vous remercie.
4: Merci à vous. Bonsoir. C'est quand de...
10: Oui, bonsoir, monsieur Claudel.
4: Comment allez-vous?
10: Très bien, de votre côté.
4: Ça va, on vous appelle?
10: Mon nom, c'est Hippolyte Bigan.
4: Et vous nous appelez?
10: Je vous appelle de Caravis ou pas?
4: Vous avez l'antenne.
10: Oui. C'est pour demander la suite de mon dossier ici. Il y a du côté favorable.
4: Quel dossier?
10: Bon, c'est un dossier que le juge a vidé, ça fait 5 ans, qui n'a pas été signé par le juge, que le juge a été affecté de là où il est vert. Autre endroit. Mm-hmm. Je vous ai envoyé le dossier par votre truc là, WhatsApp là.
4: Et on a accusé réception?
10: Oui. Il dit OK.
4: D'accord.
10: Oui. C'est tout juste ça là.
4: D'accord. On vous reviendra.
10: Oui. Merci beaucoup.
4: Je vous en prie. Bonsoir 90.
11: Bonsoir mon cher ami Salah Boum.
4: Comment allez-vous?
11: Je respire par la grâce de Dieu.
4: Comment vous appelle-t-on?
11: François. Tranquillez-nous. Je vous appelle de Pidrosé à Kouato.
4: Vous avez l'antenne.
11: Merci bien, mon cher ami journaliste. Je veux proposer. Donc, j'aimerais même faire une proposition à l'endroit de son excellence, le président de la République du Bénin, M. Romuald Wadaï. Vous savez, vous allez constater avec moi qu'au Bénin, nous faisons une étude très longue, c'est-à-dire. Nos enfants font une étude très longue et se retrouver aujourd'hui dans les cabines téléphoniques pour gagner combien? 25 000, 30 000. Qu'est-ce qu'il faut faire à l'endroit là? Je propose de bien vouloir instaurer et revoir le système éducatif en introduisant une demi-journée. Dans la rentrée prochaine, les enfants n'ont qu'à faire demi-journée et demi-journée le soir, ils n'ont qu'à aller apprendre un métier. Aujourd'hui, vous allez constater que la mécanisation dans notre ciel, le Bénin, est vide. Il n'y a plus les apprenants. Et aujourd'hui, tout le monde est comme ça et les paniers médaillés sont vides. Si ces élèves qui fréquentent de 7h à midi ou bien à 15h, ils doivent savoir que de 16h ou bien de 17h à 19h ou bien à 20h00,
12: d'avoir aller apprendre un métier pratique. Là, ça va rehausser énormément notre économie et ça va développer notre pays, le Bénin. Faisons ça, je donne 5 ans. Ils vont chercher à voir M. Kanté, sans vous dire bravo à toi. Parce que moi, j'ai analysé le truc, j'ai vu maintenant qu'il faut la mécanisation dans notre pays, le Bénin. Vous voyez le Burkina à côté, dès la base maintenant, on envoie les enfants au champ pour aller apprendre l'agriculture. Pourquoi ne pas faire ça dans notre pays, le Bénin? Le Nigeria à côté, ils sont demi-journés. Et pourtant, vous voyez ce qui se passe? Ce n'est pas l'étude, on dit l'étude, on fait étude, non. Voilà qu'il n'y a pas le travail, on n'embauche pas les enfants, on ne fait pas les concours, on ne fait rien. Et les enfants se retrouvent à la maison avec des diplômes, des gyms avec des diplômes. Est-ce que c'est comme ça? C'est le vrai développement du pays, ça.
13: D'accord.
12: Demi-journée.
13: Merci de nous avoir appelés. Bonsoir, 52.
14: Bonsoir, 52. Oui, ici c'est Amos Jean de Fodji.
13: Nous vous écoutons.
14: Bonsoir, Monsieur Claudel Sonnet et Pont.
13: Bonsoir.
14: Je te salue. Pour mon chrono d'aujourd'hui, que quoi? Eh bien, c'est-à-dire, Monsieur, ce qu'on appelle le terrain de la matière que le cours, Chaudaton, Monsieur Chaudaton, à propos du sachet plastique. De Bénin, en train de nous tuer, nous taire, de ne pas trop critiquer cet côté-là, parce que c'est les grossistes qui amènent, il faut aller taquiner d'abord, les détaillants, les vendeurs, c'est pas les problèmes. Parce que avant, nous ailleurs, c'est dans les feuilles de l'arbre qu'on achète de manger. Même Gary, on achète avant, c'est dans les papiers de ciment qu'on achète de Gary, avant pour amener à la maison. Je vais commander un enfant qui lui donne le bol avec du sac, il va aller t'acheter. Aujourd'hui, maintenant, sachet est tissu, gauche, droite, un bien water, un sachet. Tapez, tuer. Mm. On n'a pas dit non, poisson ne soit pas hier. Il y a un sachet là aussi dedans, parce que le sachet rentre dans l'eau, il peut fermer la respiration. L'eau n'est pas circulée, poisson est chaleur, ça va le tuer. Donc, pas chose d'attendre, je te remercie pour ton travail que tu faisais. Maintenant, je suis venu maintenant pour dire, monsieur Romain Douadaï, aujourd'hui, ça fait un mois, jour pour jour. Moi, je peux jouer. C'est vrai que tu vas passer comme chose d'attendre à la côté des ministres conseillers du ministère de l'Intérieur. Parce que chose d'attendre, qui était par la commando au Bénin ici, il connaît bien les coins. Il connaît bien le bon chemin. Il rentre au Bénin, les frontières, sur la pour que tu vas nous aider aussi à construire ce pays. Par chose de M. Robert Douadaï, donc, on te conseille de prendre par chose d'attendre dans ton ministère aussi. Pour qu'il va travailler dedans. Parce que les conseils, même les conseils que tu as pris, il y a beaucoup de dedans qu'on sait qu'ils sont les anciens. Et c'est ce qu'ils ont fait, nous a fait avant, on a trouvé les bénéfices. On a rien trouvé chez eux.
13: D'accord. Donc, merci de nous avoir appelés, M. Amoussou. Voilà. Vos 2 minutes de temps d'antenne sont écoulées. On va prendre un autre auditeur qui est au 90. Bonsoir.
15: 90, vous salue.
13: Comment allez-vous?
15: Je remercie Dieu, monsieur le journaliste.
13: Comment vous appelle-t-on?
15: Idrissou Liamidi Koumayam.
13: Vous avez l'antenne.
15: Merci. Je disais hier que vraiment je ne suis pas d'accord pour les experts géomètres. Et j'ai interpellé le ministre de la Justice. J'ai interpellé les présidents de nos tribunaux. J'ai interpellé les magistrats de s'asseoir et faire une réunion pour la situation de ces gens-là. On nous envoie chez eux, on prend notre argent. Moi, j'ai payé 275 000 pour un dossier au CESAF.
13: Monsieur Liamidi, monsieur.
15: Namou.
13: On vous a envoyé faire un expert spécifique ou c'est vous-même qui avez trouvé l'expert?
15: Ils m'ont envoyé vers un expert spécifique.
13: Donc on vous a
15: et l'expert n'a pas fait le travail correctement. On lui demande de faire un ajout maintenant. Il laisse ça depuis près d'un an. Et c'est maintenant qu'on me trouve un nouveau expert qui est jusqu'à temps fait. Je suis allé déposer aujourd'hui le dossier. Ils sont incapables de faire le travail d'un seul coup. Ils vont mettre des mois, des années pour pouvoir finir le travail. Et quel travail encore?
12: un travail arabe. Ce n'est pas normal. Je suis allé aujourd'hui, je ne l'ai pas vu dans son bureau, mais j'ai déposé mon dossier à son secrétariat. Moi, je me peine pour trouver de l'argent. 275. Les mises en cause aussi ont donné 275, alors que mes deux parcelles n'ont pas les mêmes numéros que leur numéro. Et les numéros qu'ils sont en train de donner, de dire ou bien de montrer, c'est le numéro.
13: Merci, monsieur Léamini Koumanyan. Merci de nous avoir appelés. Vos deux minutes de temps d'antenne sont écoulées.
12: Je vous rends l'antenne à demain.
13: À demain. Bonsoir, c'est quand de...
16: Oui. Bonsoir, monsieur Sonaïkman.
13: Comment allez-vous?
16: Très bien, et chez vous?
13: Ça va, on vous appelle.
16: Je dois vous remercier beaucoup, que Dieu va vous bénir. Mon nom, c'est Hubert Fan depuis Togbe.
13: Nous vous écoutons.
16: Et je vous remercie pour le maire côté de Akbou Kalal que vous avez reçu la fois passée. Donc, nous, les opinions, on va lui dire de nous ne pas oublier Togbe. Il a bien parlé. Mais les carrières ne font pas le travail. Si vous quittez, comment on appelle, Fidjosé, pour arriver à l'église catholique, monsieur Sonaïkman, tu ne peux pas passer. Il a un gros tout là, l'eau a rempli ça. Je lui dis d'envoyer le CA, de Godoumé, monsieur Tchakpe, Vitorin, sinon ce n'est pas normal. Les gens de carrière sont là, au moins deux camions de sable de 10 roues, ça va fermer ce puits et ce trou, alors qu'ils sont en train de susciter le sable sur nos cases. Mais Koti, aidez-nous. Quitter à l'école primaire pour arriver à Djagoudou Kodi, tu ne peux pas. Alors qu'ils sont en train de susciter le sang sur nos cases. Et le maire a dit qu'il ne respecte pas le cahier de chaille. Nous sommes au temps de pluie. Mais les enfants vont passer, ils sont encore en vacances, ils ne peuvent pas passer, qu'on appelle, dans l'eau avant d'aller comment, à l'école. Ce n'est pas normal. Le maire, je compte sur vous. Et encore le recasement. Nous devons, si nous parlons, on doit appeler les noms des suspects. Monsieur Sonaïkman.
13: Vous pouvez appeler le nom de personne ici.
16: Non, ok, c'est fait depuis. Le suspect qui a fait, selon, depuis 2013, monsieur Koti, voilà les choses qui se passent. Président Wanaï, donne l'ordre à tous les experts de faire le travail. Et encore, les tribunaux ne font pas le travail. Parce que ça m'a arrivé, ce que Koumayon dit là, ça m'a arrivé à Ouida. Hein? Les experts, on a déjà un avocat, on paye encore à un expert à 300 000. Ce n'est pas normal. Président Wanaï, cherche cette méthode-là. Et encore, il ne faut pas les enquêtes comme auto. Non, le terrain qui m'appartient porte mon nom, un autre fait une affaire, on le donne de encore.
13: Merci à vous de nous avoir appelés. Oui, vos deux minutes de d'antenne sont écoulées. Bonsoir, 90.
17: Bonsoir, mon journaliste.
13: Comment allez-vous?
17: Ça va bien chez vous?
13: Ça va, on vous appelle?
17: On m'appelle Seda Gondi Antoine.
13: Nous vous écoutons.
17: J'appelle de Port Nouveau, commune d'Agara, arrondissement Marie. Ma grande est que, je dis et je répète, le PP à Gata Yelgué a été créé en 1965. Jusqu'à présent, l'école n'est pas de posture. Il n'a pas encore la cantine. Et lorsque les élèves veulent commencer l'école, le 15 septembre 2025, hein, il y a un classe là qui a enlevé les tôles, classe CM2, groupe A, enlevé les tôles jusqu'à présent. Voilà, c'est la fin de la rentrée. Je suis en train d'inviter le maître d'Agara et puis le CA de venir de réparer ça. De repartir ça dans les vacances, sinon c'est pas bon. Deuxièmement, le 17 octobre 2023, on a fait les piquets dans les vents pour nous donner les poteaux électriques. Jusqu'à présent, notre quartier n'est pas trouvé, mais les autres quartiers qui sont en tour de quartier Yavira, ils ont trouvé les poteaux. Je suis en train d'inviter le maire et le CA de nous passer. Pour terminer, il y a un domaine de santé et puis un domaine de marché. Hein. Les OPT peuvent nous aider à nous faire, et ce sera bon. Voilà, après-midi.
13: Bel après-midi à vous. Bonsoir, 52.
18: Allô?
13: Comment allez-vous?
18: Ça va bien, mon frère. Ça va être bon.
13: Comment vous appelle-t-on?
18: Joseph, Tabedi Boblou, depuis la cité dortoir de Guacor, Côte Clovin.
13: Vous avez l'antenne.
18: D'entrée de jeu, monsieur Sorin, je tiens à vous remercier très sincèrement pour votre décryptage sur la Coupe du Monde. Je vous suis attentivement, hein, c'est très bon. Et première préoccupation,
13: oui.
18: Je souhaite vivement que ce tricolore soit installé au carrefour d'Azoré, au carrefour d'Azoré, en allant à Mitreté. C'est indispensable parce que chaque fois, il y a des accidents qui se produisent là. Après le carrefour de Danto, il y a le carrefour d'Azoré. Et je souhaite vivement que ce tricolore soit installé à cet endroit pour éviter que ça soit des accidents. Et parlant de ce carrefour, la voie qui quitte ce carrefour pour nous amener à la prison civile, voire sans où, il est urgent que cette voie soit bitumée. Parce qu'il y a beaucoup d'automobilistes qui empruntent cette voie. Et souvent, parfois, il y a des accidents. Il y a les conducteurs de gros porteurs qui empruntent cette voie-là. Et devant même, il y a un garage de gros porteurs. Je souhaite vivement que cette voie soit bitumée. Et pour terminer, je ne sais pas pourquoi, depuis près de 3 semaines, nous n'entendons plus la voix de notre frère, Boïn Félicien. Où est-ce qu'il en est par rapport à son problème de haute tension? Entre-temps, la radio Bible s'est mêlée à cette affaire-là et ça a commencé par connaître un dénouement. Mais depuis près de 3 semaines, nous n'entendons plus sa voix, quoi. Et ça nous inquiète un peu. Monsieur Soraïpon, comme le disent les Anglais, see you tomorrow.
13: Bonne soirée à vous. Bonsoir, 90.
19: Monsieur Soraïpon, bonsoir.
13: Comment allez-vous?
19: Ça va, on rend grâce à Dieu.
13: Comment vous appelle-t-on?
19: Je m'appelle Zoumatou Alain, je vous appelle depuis Didier.
13: Vous avez l'antenne.
19: Merci. Monsieur Soraïpon, notre président de la République, son excellence Romain Ouadaï, il a dit, il a fait, aux côtés de la santé qu'il a dit, les soins des urgences ont pris en charge, on doit faire premier soin d'abord. Ce que le président dit, c'est très important, même si on a dit, et au hôpital aujourd'hui, c'est fatal aussi, qui va dire qu'il va tomber malade forcément pour aller bénéficier cette chose-là. Et urgence fait l'accident pour aller bénéficier. Donc, ça doit concerner ceux qui ont fait des accidents urgents. Ce que je voudrais dire simplement par là, je prends suivi à ça. Sur l'excellence ministre Benjamin Houpati, l'homme faut à la place qu'il faut, il s'est fait. C'est à cause de ça qu'on lui a encore mis la tête de la santé. Mais ce que nous constatons, je ne peux pas dénoncer. C'est

0: dans un premier temps de dénoncer. C'était les urgences vitales.
1: Oui.
0: Quel est le rapport avec les urgences vitales?
1: Ils ont déjà dit, il y a déjà qu'on a prescrit certains médicaments.
0: Mais la prescription, est-ce que c'est une urgence? On dit, oui, quand vous venez à l'hôpital,
1: oui,
0: les premiers soins qu'on vous fait,
1: oui,
0: si vous êtes dans une situation d'urgence vitale, on vous prend en charge d'abord, mais vous payez après.
1: On n'a pas refusé. Ce que j'ai dit, là où on est là, je vais vous parler dans votre WhatsApp, parce qu'il y a des gens beaucoup là, pour les prendre comme cela se doit. Vous pouvez me dire que si je suis docteur. Je vois actuellement là maintenant là, j'ai quitté à l'hôpital de Porto-Novo hier à Théro et comme ça, mais ce que je constate là, je vais vous expliquer dans votre WhatsApp sincèrement. Ça ne va pas. Tout simplement, j'ai dit, une OCA prend suivi régulièrement sur ça. Ça là, ça va être allé. C'est très important ce que je dis.
0: Mais est-ce que déjà la mesure, vous l'avez comprise?
1: Oui, on a compris.
0: Ok,
1: mais
0: la mesure.
1: La mesure, on a compris. On prend ça d'abord, mais les conséquences qu'on dit là.
0: Mais c'est pas tout le monde, hein. C'est vraiment quand c'est urgent.
1: Oui, on sait. C'est
0: la personne est entre la vie et la mort.
1: Voilà. Mais ce qui reste, il y a beaucoup de choses dont on doit corriger. C'est pour cela que j'ai dit, ils n'ont qu'à prendre suivi régulièrement.
0: Donc, ce que vous dénoncez n'a rien à voir avec les urgences vitales.
1: Non. Donc,
0: okay, d'accord. Merci de nous avoir appelés. Vous avez largement dépassé vos 2 minutes de temps d'antenne. On va prendre une autre personne au 52. Bonsoir.
2: Oui, bonsoir. Comment vous allez?
0: Bien chez vous?
2: Ça va bien chez nous à Ouida.
0: On vous appelle?
2: C'est moi, c'est fort depuis Ouida.
0: Nous vous écoutons.
2: Ma première préoccupation va directement chez notre président de la République. De venir nous améliorer une bonne voie. La voie qui, quand le marché passait à Alada, la voie tout complètement dégradée. Avec des tombeaux ouverts sur la voie. Tous les jours là de l'accident. Tous les jours. C'est venu nous sauver. Deuxième préoccupation, la pharmacie, notre pharmacie qui a sa vie. Ils ont fermé depuis 8 ans, 9 ans comme ça. C'est venu nous ouvrir une autre pharmacie à sa vie. Sinon, c'est difficile pour avoir de médicaments pour 100 francs. Tu vas prendre des impôts 2000 francs avant d'acheter des médicaments. À demain pour nous aussi, peut dire.
0: À demain. Bonsoir, c'est quand de...
3: Oui, bonsoir, l'intrépide journaliste Sona Epon.
0: Comment allez-vous?
3: Je vais très bien.
0: Comment vous appelle-t-on?
3: C'est Ayon Lucien, je vous appelle des enclavés de Sopakalavi.
0: Nous vous écoutons.
3: Et, monsieur Sona Epon, permettez-moi une fois encore cet après-midi de revenir en charge pour sensibiliser les citoyens sur cette vieille pratique qui risque de nous créer des préjudices sanitaires et qui ne doit plus être encore droit de citer dans notre pays. Il s'agit bien de la conservation des corps à domicile. Monsieur le journaliste, puisque parmi les citoyens, il y en a qui continuent toujours avec cette vieille pratique, et c'est le lieu de remettre la police républicaine qui a répondu, qui a réagi promptement à un endroit la fois passée et a obligé les parents à vite enterrer le corps qu'ils ont conservé à domicile. Chers citoyens, quand vous perdez un parent et vous n'avez pas les moyens pour envoyer le corps à la mort qui demeure toujours le lieu approprié, faites rapidement les formalités pour l'enterrer au lieu de chercher à le conserver pour se mettre sous le coup de la loi. Puisque selon les tests en vigueur dans notre pays, cette pratique est formellement interdite. Et pour cela, les autorités municipales aussi doivent jouer leur partition. Puisque quand nous observons un peu les montants des tombes dans nos cimetières et ce qu'il faut aussi payer pour enterrer à domicile, nous constatons que c'est trop élevé. Et pour les tombes, ça varie jusqu'à 250 000 francs. Et ça varie d'une commune à une autre. Il y en a de pareils, même pour ce qu'il faut payer pour enterrer à domicile. Dans certaines communes, ça va jusqu'à 500 000 francs. Or, le pauvre qui manque de 2 à 3 000 francs pour se faire soigner. Et quand il meurt maintenant, on demande de payer ce montant pour l'enterrer. Vous ne voyez pas que c'est compliqué, chère autorité. Revoyez votre copie pour que ce montant soit diminué.
0: D'accord.
3: Afin de lécher,
0: merci de nous avoir appelés. Vos 2 minutes de temps d'antenne sont écoulées. On va prendre un autre.

0: auditeur. Il est au 90. Bonsoir.
1: Bonsoir, mon cher journaliste, monsieur Léonard Claudel Sonnet-Bon.
0: Comment allez-vous?
1: Nous allons bien.
0: Comment vous appelez-vous?
1: Je m'appelle Apollinaire. Je vous appelle depuis Rolanda 2 à Porto-Novo.
0: Nous écoutons.
1: J'ai une seule préoccupation ce soir qui va à l'endroit du président de la République, son Excellence, monsieur Roumia Ouadaï. Par rapport à tout ce que nous entendons sur les dossiers fonciers, je dis bien sûr les dossiers fonciers concernant le CESAP, nous vous prions, monsieur le président, de bien vouloir tourner le regard sur cette affaire, car ce que les gens dénoncent par rapport au dossier qui se trouve au CESAP nous gêne. Ça nous gêne trop. Quand nous entendons grogner de ce dossier, ça nous gêne, monsieur le président. Nous vous prions très respectueusement de bien vouloir tourner le regard sur cette affaire afin que les dossiers soient vidés. C'était ma seule préoccupation de ce soir. Je vous rends l'antenne à demain pour nous, au numéro s'il plaît, adieu.
0: À demain. Bonsoir, c'est quand de...
2: Oui, bonsoir, monsieur le journaliste.
0: Comment allez-vous?
2: On
0: vous appelle?
2: Je reprends au nom de Abel Sedaïm de tout côté. C'est 4 ans que je vous donne dans cette affaire.
0: Nous vous écoutons.
2: Oui, je dis bravo à mon gouvernement. Bravo, mon ancien président Patrice.
0: Il y a beaucoup de bruit là où vous êtes, s'il vous plaît. Est-ce que vous pouvez vous déplacer?
2: Oui, j'invite les députés de la commune de Ouida, plus précisément basé dans de distribuer les moustiquaires pour la population. Concernant ça, après qu'ils aient revendu, parce qu'il y a des frais de mains, ils tenaient la base, ils ont construit, ils n'ont pas oublié qu'il faut commencer jusqu'à l'heure où ils parlent. J'invite les députés de Ouida, préfet, maire, qui a pris toutes vos responsabilités. Au fil des grands gens, les moustiquaires vont revendre. C'est une responsabilité. Oui, parce que de nous c'est pareil. Il n'est pas réussi, les gens sont aussi les difficultés de moustiquaires. C'est de Gomu, le maire de Carabine, le chien de Zadou. Mais tout en perdant pas à Bécou, prenez vos responsabilités. Prenez vos responsabilités. Le gouvernement a demandé de les partager ça. Vous ne voulez pas. Et il est prêt, il y a des fois aussi, même là aussi, qu'on continue là-bas aussi. Vous ne pouvez pas passer par qui et les récenser. Prenez vos responsabilités. Oui, la voix, c'est-à-dire, il y a des braquages, il n'y a pas derrière, devant moi, face à face. C'était dans ma boutique, ils ont braqué quelqu'un, ils ont pris ça, par le département. J'ai vu qu'ils commettaient la chose, de prendre la responsabilité pour servir Dieu comme il le faisait.
0: Bonsoir 90.
3: Oui, allô, bonsoir à la radio.
0: Comment allez-vous?
3: Je vais très bien.
0: Comment vous appelle-t-on?
3: Bienvenue d'Azudi, depuis Porto-Novo.
0: Nous vous écoutons.
3: Bon, je voudrais demander respectueusement au cadre du ministère de la spéciale de bien vouloir nous dire nous par rapport au programme BFP. Et c'est à quand la réalisation de ce programme dans tout le Bénin. Je voudrais aussi demander respectueusement au directeur de l'inclusion que nous, les personnes handicapées, nous attendons patiemment sa promesse par rapport au canap blancheur, au béquille. Bon, je vais aussi demander respectueusement au directeur national du fonds de microfinance que l'attente devient vraiment longue par rapport à l'octroi de microcrédit à la CIA aux populations. Parce que la plateforme était en évaluation. Donc on attend respectueusement le démarrage de ces fonds aux populations. Maintenant, pour finir, je voudrais demander respectueusement de ce grade de l'ARCE que nous, le président de Gaté, nous attendons respectueusement le démarrage du programme Azoli. Pour les personnes handicapées qui ont exprimé la demande et qui ont fait l'enrôlement depuis plus d'un an. Merci beaucoup.
0: Merci à vous. Bonsoir, Second 2.
4: Bonsoir, Bénin Info Première, la radio qu'on ne quitte jamais.
0: Comment allez-vous?
4: Je vais très bien. Et chez vous?
0: Ça va, on vous appelle?
4: Mathieu, rentrons-nous au bout du fil.
0: Nous vous écoutons.
4: Voilà, merci beaucoup. Mon cher ami, les auditeurs et auditrices d'Allo Bip ne font que contribuer au développement de leur pays à leur manière. Je les remercie très sincèrement. Je voudrais vous dire par ce canal ce soir que l'ouverture des voies annoncée par le chef d'arrondissement des Pères Mathieu Saoui est entrée en sa phase respective. Ce qui voudra dire, ça a commencé vraiment aujourd'hui dans la localité de Djeffa Bago, puisqu'il est question de 4 Djeffa. Et nous remercions sincèrement le maire, le CA et leurs équipes. Et nous leur demandons par la même occasion de procéder au recasement des dossiers, des 6700 dossiers qu'il a retrouvés dans son bureau, dont lui-même en avait parlé le 13 mai dernier. Procéder au recasement de ces 6700 va favoriser à ceux-là qui ne savaient même pas s'ils sont sur des voies. Et procéder également au marquage, parce que bon nombre de la population ne savent pas s'ils sont sur la voie ou pas. C'est très important. Et je voudrais vous rappeler, monsieur Léonel Codet-Sonaïkon, nous vous prions, ceux-là ne demandent pas le social. C'est l'État qui les doit. Les entrepreneurs qui ont réalisé des pistes désertes pour l'État. Je le demande humblement et respectueusement au ministre et au président Ouadaï de bien vouloir prendre ce dossier pour la satisfaction avant leur mort. Mathieu Rontonou, bonne soirée à vous et longue vie à Bip Radio. Et je vous remercie.
0: Merci à vous. Bonsoir 90.
5: LCS, bonjour.
0: Bonjour.
5: Ce jeune éloignant a promis s'arrêter, LCS.
0: Nous écoutons.
5: Pourquoi on attend que quelqu'un meure pour devenir subitement un saint? Quand quelqu'un décède, c'est le festival des éloges. Il était gentil, généreux, un père exemplaire, un bon patron, une mère admirable, aimante. Jamais un mot de travers, jamais un défaut, jamais la vérité. On connaissait pourtant, si c'est une femme, la liste de ses amants officiels ou cachés. On la traitait de tout au quartier. On chuchotait dans son dos. Pour l'homme, ses vols, ses trahisons, sa malhonnêteté, ses 400 coups comme ses casses et ses mensonges comme il respire, tout le monde le sait. À leur mort, miracle. Elle devient femme battante, digne, respectée. Tous les dossiers sales sont enterrés avec elle et l'homme lui devient saint. Pourquoi donc on refuse de dire du vivant de la personne ce qu'on pense vraiment? Par peur, par lâcheté, par intérêt? Arrêtons cette comédie macabre si nous voulons que l'homme grand âge change. De lui dire en face, pendant qu'il est encore vivant, ce qu'il est. Auquel cas, devant sa dépouille, servir à tous ce vrai plat chaud de la vérité. Oui, de la vérité. Il ou elle était des excellentes soirées, bonnes réflexions à nous tous, à nous tous.
0: Bonne soirée à vous. Bonsoir, 52.
6: Bonsoir.
0: Comment allez-vous?
6: Bien, bien.
0: Comment vous appelle-t-on?
6: Mon nom s'appelle Jordanien.
0: Nous écoutons.
6: Oui, mon prétention. Je dis ce que le Zem, il fait quelque chose dans ce pays, ce n'est pas bon. Il fait quelque chose dans ce pays, ce n'est pas bon. Le client, il va faire plein de clients. Et le client là, il est allé côté le client là. Il fait comme il va faire le client. Et le client, il est le client là. Il voulait ça, ce sac de clients. Ce n'est pas bon. Il fait la chose, côté Bordier là, il a fait la chose là. Depuis ce semestre passé. Il fait là, ce n'est pas bon dans ce pays. Il voulait les sacs de clients, ce n'est pas bon. Madame, il va faire la chose là. Il va faire exemple. Il fait ça. Madame, là, il est. Vraiment. Ce que je dis maintenant, deuxième préparation, je dis mon mère porte nouveau, la ville maintenant. La voix, pendant que le coup l'a fait. Pendant matin que vous il a fait la voie là, et pendant les secondes de ce groupe, par voie pavée et Boudion là, Bego et Kati, avant pas, n'a pas de beaucoup les gâté. Encore faux, fait beaucoup, il n'est pas travaillé. Je dis, il va faire fort de changer la lampadaire là, Kachi, côté bancaire, Kachi là, il va faire fort de changer la lampadaire là, c'est bon. Et je dis, le maire Porto Novo, maire Adja, voir. Et là, aller à Djigandama Adjala, là, j'ai dit le maire Adjala, il va faire pour dicter le projet, il va ramasser les chapes dans la voie là. Il va faire comme le maire Patron, il fait. Le maire Patron, il a créé le projet. Il fait les entretiens dans le Patron.
0: D'accord. Merci de nous avoir appelé. Vos deux minutes dans l'antenne sont écoulées. Bonsoir, 90.
7: Monsieur le journaliste, bonsoir.
0: Bonsoir, comment allez-vous?
7: Et je m'appelle Sébastien Yonrosso, en direct de Cotonou, Monsieur le 5e arrondissement.
0: Nous vous écoutons.
7: Merci beaucoup. Comme l'a dit tout à l'heure notre cher doyen Joseph Bougrou, nous avons besoin d'un feu tricolore au carrefour vacant. Carrefour vacant, c'est le carrefour prison civile de la commune d'Akrom, Misirete. Nous avons besoin d'un carrefour là. Deuxième préoccupation, il nous est revenu. Et l'existence d'une cohabitation scandaleuse dans une école primaire publique de Godomé, Togudo, école primaire publique de Womessodo. En effet, depuis la réalisation des travaux de lotissement dans cette localité et la clôture de cette école, les autorités concernées n'ont pas songé à régler cette situation conflictuelle entre les acquéreurs de parcelles dont les habitations sont restées dans l'emprise de l'école jusqu'à ces jours. Malgré l'arrêté de la commune du 17 octobre 2017, ça n'a rien donné. Et les habitants sont toujours dans cette école. Ce n'est pas bien. Cette cohabitation n'est pas une très bonne chose. Nous demandons aux autorités de la commune d'Abomey-Calavi de réagir promptement. Sébastien Yonrosso, je suis. Bon après-midi à tous.
0: Bel après-midi à vous. Bonsoir, 52.
8: Oui, son excellence, le journaliste de la radio BIP, bonjour.
0: Comment allez-vous?
8: C'est votre ami serviteur avec le président depuis Adjoum, à proximité de Kader, au nom de la CERCAM d'Adjoum.
0: Nous écoutons.
8: Merci bien, monsieur le journaliste. Et il a un langage qui dit, quand il reste à faire, rien n'est fait, dit-on. Et que ce qui appartient à César, il ne faut pas qu'on donne à... Et à quelqu'un d'autre. Ce qu'est-ce que je voulais préciser à ce niveau. Notre commissariat d'Adjoum, je grognais à cause de leurs moyens, c'est-à-dire leurs moyens véhicule et la moto qui pouvaient leur servir à assurer la sécurité des personnes, de nos biens. Sans vous mentir, monsieur le journaliste, la voiture avec laquelle ils vont assurer et la sécurité de nos biens, on l'a déjà doté. Mais c'est la voiture qui est déjà utilisée et que ça voulait donner la fin et que ça voulait périmer, qu'on les a dotés. Je demande au directeur général de la police républicaine que c'est la voiture à gasoil qu'on les a dotés pour le moment. Maintenant, nous espérons la voiture neuve qui pouvait les servir, parce que tout à l'heure, maintenant, la voiture que je vois va complètement gâter. C'est tout comme d'autres voitures. Je demande au directeur de bien vouloir nous servir la voiture à l'essence qui pouvait nous donner qui pouvait nous donner nos sécurités. Deuxième préoccupation, vraiment, je demande aussi encore. Je redemande encore le directeur général pour l'effectif de ce commissariat. L'effectif de ce commissariat est un peu bas. Nous lui demandons, avec respect, de bien vouloir nous augmenter les effectifs afin que nous gagnions de quoi nous, ils sont capables de, d'assurer en, avec nos autorités. Deuxième préoccupation, pour finir, sans transition, et il y a un quartier que nous appelons, et un village que nous appelons le village de Demain.
0: D'accord. Merci de nous avoir appelé. Vos deux minutes de temps d'antenne sont écoulées. On prend un autre auditeur au 90. Bonsoir.
9: Oui, bonsoir, monsieur le journaliste.
0: Comment allez-vous?
9: Je vais très très bien.
0: On vous appelle?
9: Garde à la fin pour aller depuis 30 dans l'Alborie.
0: Nous vous écoutons.
9: Cet après-midi, avant tout, permettez-moi d'abord de vous dire merci beaucoup pour tout ce que vous faites pour nous, surtout pour notre département. Je vais rester toujours au niveau du département en félicitant d'abord le préfet et par rapport à sa sortie avec la police judiciaire, la direction du département de la système, le dimanche soir pour pouvoir saisir les fichas, les avarés de fichas là, au niveau des bails, des biceps. C'est une bonne chose. Et c'était, je n'ai été arrêté. Parce que si ça aurait été signé depuis plus de 1 mois ou 6 mois par là, et les maires n'ont pas pris ça en compte. Donc c'est une leçon que les préfets ont donnée à ces différentes autorités au niveau des différentes communes. Les applications très rapidement, c'est pour toujours interpeller les autorités par rapport au conflit qui existe toujours entre éleveurs et agriculteurs. Jusqu'à la hauteur du centre du Bénin, nous avons quand même ces conflits-là. Donc il faudrait quand même que les éleveurs puissent respecter les couleurs de passage et aussi les agriteurs doivent aussi respecter les couleurs de passage. Ils ne peuvent pas se tenir dans cette couleur de passage et aussi les aires de pâturage. Pour finir très rapidement, c'est de toujours vous féliciter, journaliste et administrateur monsieur de Westline, et nous dire nous qui appelons qui dénonçons, parce que parfois on amène des sujets et vous les transformez au sujet du jour et en faire un débat. Donc je vous félicite et je vous félicite aussi, nous qui appelons. Merci beaucoup, agréable journée à vous. On se dit à demain.
0: À demain. Bonsoir, 52.
10: Bonsoir, monsieur le journaliste.
0: Comment allez-vous?
10: Ça va bien.
0: On vous appelle?
10: Mon nom c'est Paul Roupatine. Je vous appelle depuis à Tata Grimand, du banc de Cotonou, ce matin.
0: Nous vous écoutons.
10: Ok. Je vais demander tous mes respects à notre chef honorable député qu'on nous a envoyé à l'Assemblée nationale. Pour dire, parce que c'est eux qui est notre porte-parole là-bas de notre gouvernement. Et il y a certains travaux qu'on a lancés depuis quelque temps. Jusqu'à maintenant, le travail là n'est pas encore fait par rapport à l'asphaltage qu'on a lancé là. Il faut venir voir la voie de Kondo pour aller à Gwadjeto. Va voir la voie de Tenale passant à Ouassa pour aller à Yenawa. Vous savez, ils sont là, ils sont comme ça maintenant, ça fait longtemps. Donc il n'a pas encore fini. Au moins, ça y a fait au moins 5 ans maintenant. Pour finir rapidement, la voix de Yahvé à Kétonou, on criait chaque jour pour dire que le maire de Sénépogui vient d'être ici. Et le gouvernement de M. Romain Douadaï, il faut penser à nous, parce que c'est nous qui voyons les calvaires, sur cette voie. Ce n'est pas du tout bien. Donc, pour finir rapidement, je vais demander à les chefs quartiers. Pourquoi on n'a pas encore nommé les chefs quartiers jusqu'à maintenant? Hein? Ce n'est pas du tout bien. Donc on a déjà installé tous les autorités que nous connaissons, mais les chefs quartiers, pourquoi on n'a pas encore installé? Donc nous, les populations, c'est tout ce que moi, Paul, vous partez, je vais dire ce matin. Agréable journée à vous.
0: Agréable journée à vous et vous êtes le dernier appelant de ce numéro de Allo Bip. Merci à vous qui nous avez appelés. Merci à vous qui nous écoutez aussi. Aux manipulations techniques, Razak Moussa, ce microphone, Léonard, Claudel Sonek. Bon.

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0: 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Il est 22h.
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2: Le procès dans l'affaire Pillet Urbain d'Invor reprend ce vendredi au tribunal de première instance de Cotonou. L'information est confirmée par une source proche du dossier. La dernière audience remonte au 25 avril 2025. Elle avait été renvoyée au 13 mai 2025 sans suite depuis. Le procès s'était ouvert le 11 mars 2025 lors d'une session criminelle. Il concerne les présumés auteurs de l'assassinat de Pierre Urbain d'Invor, cadre au ministère des Finances. Les deux principaux accusés, Kodjo Alofa et Donatien Amoussou, nient les faits. Kodjo Alofa affirme avoir accepté d'endosser la responsabilité contre de l'argent. Plusieurs témoins ont déjà été entendus. Il s'agit notamment de médecins légistes, d'agents de police judiciaire et de responsables de MTN. D'anciennes personnalités ont également comparu, parmi elles le colonel Séverin Koumassigbo et Enoch Laourou, responsable des services de renseignement. L'affaire remonte au 17 août 2010. Pierre Urbain d'Invor, fonctionnaire au ministère des Finances, disparaît ce jour-là. Malgré les recherches, il n'a jamais été retrouvé jusqu'à ce jour. Pour son tout premier déplacement officiel en Europe depuis sa prise de fonction, le président de la République, Romuald Ouadahi, a posé ses valises ce mercredi matin au siège du Conseil européen à Bruxelles. En Belgique, il s'agit d'une visite de travail. Sur place, il a successivement été reçu par Antonio Costa, président du Conseil européen, puis par Ursula von der Leyen, actuelle présidente de l'Union européenne. Les discussions ont principalement porté sur le renforcement des relations entre le Bénin et l'Union européenne, avec un accent particulier sur les questions économiques, sécuritaires, le développement durable ainsi que les investissements. En sport, la Coupe du Monde 2026 entre dans une phase décisive. Pour la première fois, 10 sélections africaines sont engagées dans la compétition à l'approche de la troisième journée de la phase de groupe. Les calculs s'intensifient pour décrocher une place en huitième de finale, mais d'abord en 16e de finale. Entre espoir et situation délicate, les enjeux restent élevés pour les représentants du continent africain. Suivez le point dans ce dossier signé Léonard Claudel. Sonia Ekpon.
3: On commence par ceux qui ont un pied et quatre crampons en 16e de finale, le Maroc et l'Égypte. Les Lions de l'Atlas, impressionnants face au Brésil et à l'Écosse, n'ont besoin que d'un petit nul ce jeudi 25 juin face à Haïti pour valider leur billet. Même sérénité pour les Pharaons de Mohamed Salah, leader de leur poule avec 4 points, ils joueront une finale pour la première place ce samedi contre l'Iran. Un nul leur suffirait amplement. Derrière, la bataille s'annonce rude pour 4 équipes qui ont leur destin entre les mains. La Côte d'Ivoire, deuxième de son groupe, doit impérativement l'emporter ce jeudi contre Curaçao pour s'éviter les calculs complexes de meilleur troisième. Dimanche, ce sera carrément un match couperet pour l'Algérie face à l'Autriche. Pour ce choc de la peur, le retour de Riyad Mahrez dans le 11 de départ sera l'atout expérience des Fenech. Ne manquez pas non plus le Cap-Vert samedi, invincible, face à l'Espagne et à l'Uruguay. Les requins bleus s'offriront un 16e historique s'ils battent l'Arabie Saoudite. Enfin, le Ghana jouera sa qualification dimanche face à la Croatie. Pour les 4 derniers représentants en revanche, l'atmosphère est lourde. La République démocratique du Congo, freinée par la Colombie, n'a plus le choix. Il faudra battre l'Ouzbékistan dimanche et sur un score fleuve pour espérer être repêché. Mission quasi impossible aussi pour l'Afrique du Sud, condamnée à un exploit face à la Corée du Sud ce jeudi. Enfin, c'est la fin des illusions pour le Sénégal et la Tunisie, avec 0 point. En 2 sorties, les Lions de la Teranga ont été punis par la Noverge d'Erling Haaland. Ils joueront vendredi contre l'Irak pour l'honneur. Scénario identique pour les Aigles de Carthage, fessés par la Suède et le Japon. Face aux Pays-Bas, vendredi, le nouveau sélectionneur Hervé Renard tentera surtout de sauver la face et de lancer son chantier de reconstruction. Au total, l'Afrique peut légitimement espérer placer 5 à 6 représentants au tour suivant.
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0: Bonsoir à toutes, bonsoir à tous et bonne fête à nos frères musulmans. Bienvenue dans votre émission Confidence. Merci de nous recevoir encore une fois chez vous, dans vos voitures ou partout où vous nous écoutez. Ce soir, nous allons parler d'amour, de regret, de pardon, mais aussi de reconstruction après une profonde blessure. Selon vous, faut-il redonner une chance à une personne qui vous a abandonné pour quelqu'un d'autre? Peut-on vraiment reconstruire la confiance après une telle blessure? C'est le débat de ce soir dans Confidence. Avec la voix de Léonard Sonnet-Epon, voici ce soir l'histoire de Corneille.
1: Bonsoir à l'équipe de Confidence et aux auditeurs de Bip Radio. Moi, c'est Corneille. J'ai partagé plusieurs années de ma vie avec Gertrude. Je l'aimais sincèrement et nous avons eu un petit garçon qui a aujourd'hui 5 ans. Pour moi, c'était la femme avec qui j'allais construire toute ma vie. Nous avions beaucoup de projets ensemble et je faisais tout pour le bonheur de notre foyer. Mais les choses ont changé lorsqu'elle a rencontré sur Internet un homme vivant au Canada. Cet homme lui promettait le mariage et une vie meilleure. Petit à petit, Gertrude s'est éloignée de moi jusqu'à provoquer notre séparation. Honnêtement, cette rupture m'a profondément détruit. J'ai beaucoup souffert parce que je l'aimais réellement. Et je ne m'attendais pas à être quitté de cette manière. Après cette période très douloureuse, j'ai rencontré une autre femme. Elle m'a énormément aidé à me reconstruire. Quand j'étais perdu, moralement, elle a été présente pour moi. Grâce à elle, j'ai retrouvé la paix, la confiance et la stabilité que j'avais perdue. Aujourd'hui, elle occupe une place importante dans ma vie. Mais récemment, Gertrude est revenue vers moi. Le projet de mariage qu'elle avait avec le Canadien n'a pas abouti, car cet homme est décédé dans un accident de circulation. Depuis, elle me demande pardon et souhaite reconstruire notre famille. Elle dit avoir compris ma valeur et affirme même être prête à devenir seconde épouse, si cela peut lui permettre de revenir dans ma vie. Je ne vais pas mentir, cette situation me trouble beaucoup. D'un côté, il y a notre enfant et tout le passé que nous avons partagé. De l'autre, il y a ma compagne actuelle qui m'a soutenu et aidé à guérir après toutes les blessures laissées par Gertrude. Chers auditeurs, dites-moi, sincèrement, dois-je donner une seconde chance à Gertrude ou protéger la stabilité que j'ai construite? Comment prendre une bonne décision sans être injuste envers la femme qui a été là pour moi dans mes moments les plus difficiles? J'attends vos conseils avec beaucoup d'attention.
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0: Avant de rappeler une fois encore l'histoire ce soir de Corneille, je vous rappelle les numéros où nous sommes joignables, Razak et moi, 01 90 77 05 05 ou 01 52 52 67 67. Vous pouvez choisir aussi de nous écrire, le téléphone est juste là, portée de main, 01 91 91 91 78. Razak Moussa, merci de nous rappeler encore une histoire, l'histoire de Corneille, pardon.
1: Bonsoir à l'équipe de Confidence et aux auditeurs de Bip Radio. Moi, c'est Corneille. J'ai partagé plusieurs années de ma vie avec Gertrude. Je l'aimais sincèrement et nous avons eu un petit garçon qui a aujourd'hui 5 ans. Pour moi, c'était la femme avec qui j'allais construire toute ma vie. Nous avions beaucoup de projets ensemble et je faisais tout pour le bonheur de notre foyer. Mais les choses ont changé lorsqu'elle a rencontré sur Internet un homme vivant au Canada. Cet homme lui promettait le mariage et une vie meilleure. Petit à petit, Gertrude s'est éloignée de moi jusqu'à provoquer notre séparation. Honnêtement, cette rupture m'a profondément détruit. J'ai beaucoup souffert parce que je l'aimais réellement. Et je ne m'attendais pas à être quittée de cette manière. Après cette période très douloureuse, j'ai rencontré une autre femme. Elle m'a énormément aidé à me reconstruire. Quand j'étais perdu, moralement, elle a été présente pour moi. Grâce à elle, j'ai retrouvé la paix, la confiance et la stabilité que j'avais perdue. Aujourd'hui, elle occupe une place importante dans ma vie. Mais récemment, Gertrude est revenue vers moi. Le projet de mariage qu'elle avait avec le Canadien n'a pas abouti, car cet homme est décédé dans un accident de circulation. Depuis, elle me demande pardon et souhaite reconstruire notre famille. Elle dit avoir compris ma valeur et affirme même être prête à devenir seconde épouse, si cela peut lui permettre de revenir dans ma vie. Je ne vais pas mentir, cette situation me trouble beaucoup. D'un côté, il y a notre enfant et tout le passé que nous avons partagé. De l'autre, il y a ma compagne actuelle qui m'a soutenu et aidé à guérir après toutes les blessures laissées par Gertrude. Chers auditeurs, dites-moi, sincèrement, dois-je donner une seconde chance à Gertrude ou protéger la stabilité que j'ai construite? Comment prendre une bonne décision sans être injuste envers la femme qui a été là pour moi dans mes moments les plus difficiles? J'attends vos conseils avec beaucoup d'attention.
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0: Nous avons un premier auditeur en ligne. Allô?
3: Oui, bonjour madame.
0: Oui, bonjour monsieur. Monsieur Djibril.
3: Comment vous passez?
0: Ça va bien monsieur Djamirou?
3: C'est Djamirou Amadou.
0: Oui, bonne fête à vous.
3: Merci à vous dedans.
0: Vous allez bien?
3: Très bien, très bien.
0: Vous êtes à ça va bien. Vous êtes à Cotonou ou en famille au village quelque part? Vous êtes à Cotonou?
3: Je suis en famille. D'accord. Je suis en famille.
0: Très bien. Ça s'est bien passé la fête.
3: Je vous remercie infiniment. Super. Adieu.
0: Alors, nous vous écoutons, M. Djamirou.
3: Et je salue mon frère, Razak Moussa, il est là.
0: Il vous fait la main.
3: Ok, d'accord. Je lui souhaite une bonne fête à eux.
0: Il vous répond. Il a répondu par ma voix.
3: Ok. À mon avis, là, je ne vais plus accepter, hein. Elle revient.
0: Pourquoi?
3: Ah. Elle n'a pas dit que c'est fini, non?
0: Vous avez un enfant en commun?
3: Non, on va parler de l'enfant, mais pas elle est encore revenue. C'est fini. C'est que si elle avait la patience et rester, c'est fini, on allait rester. Mais comme elle est déjà partie depuis là, et j'avais traversé une situation difficile.
0: Difficile, oui.
3: Et j'ai une autre. Et c'est une qui était venue m'aider pour remplir les tâches là. Moi, je ne vais plus la prendre. Mais on va seulement parler de l'enfant.
0: D'accord, ok, très bien. Vous n'êtes pas sensible, très bien. Monsieur Diamirou, merci beaucoup. Et bonne continuité dans votre fête.
3: Merci à vous.
0: Au revoir avec Rudy. Auditeur en ligne, bonsoir.
4: Oui, bonsoir madame.
0: Oui, comment vous allez?
4: Je vais très bien.
0: Super, vous êtes monsieur?
4: C'est monsieur Ayon, depuis un coin à CV.
0: D'accord, vous allez bien? Vous avez passé une bonne journée?
4: Oui, je vais très bien.
0: Super. Alors, nous vous écoutons.
4: Non, ma réaction ne doit pas se faire attendre. Hein.
0: D'accord.
4: Et Gertrude ne mérite aucune chance.
0: Ah.
4: Aucune. Avant, il boit maintenant.
0: Il paraît.
4: C'est une femme qui a des ambitions démesurées. Et parler d'enfant, non. Puisque depuis qu'elle est partie, l'enfant vivait et l'enfant va vivre.
0: C'est ça. Tout à fait d'accord.
4: Parce que c'est... Vous savez ce qu'elle pouvait créer dans la vie de cet homme-là. Quand une femme se sépare de vous de cette manière, hein, c'est un peu même se donner la mort.
0: Tout à fait. Je
4: oui.
0: Je comprends.
4: Donc elle n'a pas pensé du tout à ça. Et si son projet avait marché, est-ce qu'elle va revenir?
0: Effectivement.
4: Si jamais connaît la fête comme une deuxième épouse, elle va créer encore de l'incident entre lui et sa nouvelle femme.
0: Sa nouvelle épouse.
4: Pour reprendre la première place. Mais pas tellement pour encore rester. Si elle trouve encore un autre projet,
0: elle va repartir.
4: Le quitter encore.
0: Chasser le naturel.
4: Qui a vu, boira.
0: C'est ça.
4: Voilà.
0: D'accord,
4: donc,
0: ok.
4: Il n'a qu'à se séparer, violer. À cette femme-là. Oui.
0: Merci.
4: Elle est revenue comme un diable.
0: Comme une voleuse.
4: Détruit ce qu'on a construit à nouveau.
0: Après elle. D'accord. Ok.
4: Oui.
0: Très bien. Je nous remercie beaucoup. Merci à vous et très bonne soirée. Nous avons quelqu'un en ligne. Allô?
5: Allô, bonsoir, madame.
0: Oui, bonsoir, monsieur. Vous allez bien?
5: Je m'appelle Daï Espoir.
0: Monsieur Espoir?
5: Oui, madame.
0: Vous nous appelez d'où, s'il vous plaît?
5: Je vous appelle de Tempête.
0: Très bien. Vous avez l'antenne, nous vous écoutons.
5: Ok. Selon moi, la femme, je ne vais plus récupérer la femme.
0: Ah. Même pas en deuxième, deuxième noce, non?
5: Pardon?
0: Elle propose même d'être une deuxième. Enfin, elle
5: non,
0: se...
5: Non. C'est pour servir la vis-à-vis.
0: Ah.
5: Oui. Dieu, il y a quelque chose. Dieu ne fait rien au hasard.
0: C'est ça.
5: Ce n'était pas la moitié... C'était pas moitié.
0: Accordé. Mais est-ce que de vous à moi, vous pensez un peu à l'enfant?
5: L'enfant, mais je peux toujours pas récupérer mon enfant.
0: Non, l'enfant est avec le papa de toute manière.
5: L'enfant?
0: Oui, elle a laissé l'enfant au moment de son projet. Donc,
5: s'en occupe.
0: Oui, oui, bien sûr. C'est ce qui se passe d'ailleurs. Il s'en occupe. Elle s'en occupe, pardon.
5: Ah ouais, c'est bon.
0: D'accord. Vous pensez qu'il n'y a pas...
5: Elle était avec l'autre là. Elle était avec le monsieur.
0: Oui.
5: Pourquoi elle cherche encore ailleurs? Et que si elle revient maintenant, elle va encore chercher ailleurs.
0: D'accord.
5: Ou bien, c'est la vie qu'elle avait avec le monsieur. Je ne connaissais pas.
0: C'est ça. Je comprends.
5: Oui.
0: Je comprends. Très bien. Merci beaucoup, madame. Cher Espoir. Bonne soirée à vous.
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0: Nous avons quelqu'un en ligne. J'espère qu'au moins j'aurai un avocat de Gertrude. Allô?
6: Allô, bonsoir.
0: Oui, bonsoir madame. Comment vous allez?
6: Ça va.
0: Super. Merci de nous dire qui vous êtes, s'il vous plaît.
6: Ok.
0: Merci de vous présenter, s'il vous plaît. Vous m'entendez?
6: Non, c'est un dossier.
0: D'accord, ok. Nous vous écoutons.
6: Ça va, c'est cette dame-là.
0: Ah bon?
6: C'est elle là?
0: Oui.
6: Elle va le tuer.
0: Ah bon?
6: Oui, c'est ça, moi. C'est là, quoi.
0: D'accord, ok, très bien. Merci à vous et bonne soirée. Nous avons quelqu'un après la charmante dame, allô?
7: Oui, ma soeur, les ministres,
0: oui,
7: comment tu vas?
0: Bien, vous, monsieur Béguetin?
7: Non, je vais très bien.
0: Vous
7: ici.
0: Allez bien? Alors, lequel de nos. De nos frères vous ont invité. Lequel vous a invité, monsieur Monsieur Koumaïo, Eladj, ou qui vous a invité aujourd'hui?
7: Je ne suis pas informé de cette histoire de fête-là.
0: Ah bon? Mais tout va bien quand même?
7: Non, apparemment, tout va très bien.
0: Super, d'accord, je suis contente pour vous. Nous vous écoutons, monsieur Béguetin, c'était pour vous chahuter.
7: Le premier appelant a déjà tout brossé.
0: Monsieur Yamirou.
7: Dans notre jargon, on dit.
0: C'est ça.
7: Elle a perdu vraiment sa place. Elle ne peut même plus tenter de dire une seconde chance.
8: Non, pourquoi? Nous sommes en Afrique. Si M. Koné accepte, et si son frère ou son grand frère, c'est moi-même qui vais mettre du sable dans son gari.
0: Ah bon?
8: Pour dire, bon, cette dame ne reviendra plus ici. Mais jamais. Oui, on ne peut pas. Pourquoi? Avec un enfant, tu tentes de refuser ce dernier, soit disant que tu as trouvé quelque chose de Eldorado partout et aller. Non, non. Et si pas, Mégade, ce dernier n'était pas mort, pas accidentellement.
0: Elle ne serait pas revenue.
8: Donc, son premier réussissait.
0: C'est ça.
8: Non, Dieu ne vend jamais ces trucs à crédit.
0: Il paraît.
8: C'est ce qui-là, le connaît de ma chance. Et que sa tête, en nous, Africains, sa tête l'a vraiment frappé, quand on le dit en français.
0: Comme on le dit, je comprends. Je comprends.
8: Oui, oui, t'as ton coup, oui. C'est bien comme ça.
0: D'accord.
8: Non, okay. Plus de chance. Elle n'aille pour toujours. D'accord. Qui a vu Boira. Sinon, d'accord, elle a toujours cette idée.
0: Ok.
8: Mais si pas sentimentalement, et connaît.
0: Elle est encore un peu amoureux quand même, oui.
8: Et non, après, je vais venir là. Mm-hmm. Et sentimentalement, si il connaît, il apprenait, la prenait, la homme de tenter sa dernière chance. C'est ce que j'ai dit, qui a bu, boira. Elle va encore reprendre les mêmes scénarios.
0: D'accord, ok.
8: Bon, c'est tout ailleurs. Elle va... Non, c'est pour gâter le foyer de ce monsieur. Hein.
0: D'accord.
8: Il a dit que la seconde femme a difficilement construit avec elle, lui s'est essuyé les larmes, les blessures. C'est
0: d'accord,
8: pas bon.
0: Ok.
8: Pardon à nos femmes.
0: Très merci bien. Beaucoup. Monsieur Médiaté, bonne soirée à vous.
8: Merci à vous aussi.
0: Alors, Monsieur Tchekpo, qui nous écrit souvent, depuis Women d'ailleurs, je vais demander à Monsieur Corneille de ne pas être ingrat envers la femme actuelle et d'oublier complètement son affaire de Gertrude, de réconciliation avec Gertrude. Merci beaucoup, Bip Radio. Nous avons quelqu'un en ligne, allô?
9: Allô?
0: Oui, bonsoir, monsieur.
9: Bonsoir, madame.
0: Vous allez bien?
9: Je vais très bien chez vous.
0: Je vais bien. Merci de nous rappeler qui vous êtes, s'il vous plaît.
9: C'est Monsieur Rukponi Gérald.
0: Monsieur Rukponi.
9: Oui.
0: J'espère que vous avez passé une bonne journée.
9: Très bien.
0: Super. Alors, nous vous écoutons, Monsieur Rukponi.
9: Je vous appelle Dadjou.
0: Très bien.
9: Et moi, je crois que le premier auditeur a déjà tout dit.
0: Monsieur Damirou.
9: Oui, tout est déjà dit. Parce que j'ai cru que si elle savait que, si d'abord, si son projet avait marché, je crois qu'elle ne reviendrait pas. Je crois que. Si elle est revenue pour donner pardon à Juan Moulin, mais non, c'est clair. Et si vous avez parlé tout à l'heure d'enfant, qu'il est revenu, avant de partir, moi, je suis dans la place même de l'homme, je n'accepte pas qu'elle vienne même voir l'enfant.
0: Ah, à ce point?
9: Oui. Quand, lorsqu'elle est partie ici, est-ce que vous n'avez pas eu cette chance de rencontrer cette dame? Qui a pu garder l'enfant et qui a pu me soulager, me donner du moral. Quelle serait la situation de l'enfant?
0: C'est ça, effectivement.
9: Donc, effectivement,
0: c'est un peu tard pour parler d'enfant, pour y penser.
9: Pardon?
0: Je dis, effectivement, c'est un peu tard maintenant pour parler d'enfant. La preuve, elle l'a laissé, ce même enfant en partant.
9: C'est ça.
0: Je comprends ce que vous dites, monsieur.
9: Donc, voilà ce que j'ai.
0: Merci à vous et très bonne soirée. Nous avons madame Rousseau-Emilienne qui nous dit bonsoir Bip Radio. Depuis qu'à la vie a été dit, je demande à mon grand frère de se séparer de cette femme Gertrude. Nous sommes en Afrique. Et nous avons quelqu'un en ligne. Allô?
10: Allô, bonsoir madame. C'est un retour de Espoir.
0: D'accord. Monsieur Espoir de Tempré.
10: Oui, je voulais parler comme s'il est devant moi. Là, parce que,
0: d'accord.
10: Devant moi.
0: Ok.
10: Mon frère, il faut quitter là où tu es. Si tu avais loué, il faut quitter le quartier en même temps. Il n'a qu'à quitter le quartier en même temps. Il a qu'à changer de numéro aussi.
0: Ah bon?
10: Ah oui.
0: Vous pensez qu'il faut en arriver à ce que la dame ne voit même pas son fils?
10: En même temps.
0: D'accord, ok. Cher Espoir, oui. Merci beaucoup. Merci et bonne soirée.
10: Je vous en prie.
0: Merci. Auditeur en ligne, bonsoir.
11: Oui, bonsoir madame.
0: Oui, vous allez bien?
11: Très bien de votre côté.
0: Ça va, je vais bien. Alors, monsieur.
11: Voilà, c'est Nathanaël Divon depuis Agome.
0: Monsieur Nathanaël Divon, nous vous écoutons.
11: Oui, madame. Bien. Au début, je voudrais dire qui cherche trouve, qui trouve supporte.
0: D'accord.
11: Elle a cherché, elle a trouvé, donc elle va assumer. Bien. Je ne trouve en aucun cas qu'il serait bien que notre frère puisse reprendre une telle personne. Puisqu'on dit en fond, à Roi et Bois, mais non. faudrait que notre frère soit vraiment vigilant. Mmh. Comme l'a dit ma prédécesseur, celui qui vient de l'Est, la nuit, il devait se couper tous les contacts qui le liaient à cette dame. Pour s'écarter totalement d'elle.
0: Monsieur Givon.
11: Laissez après de ces années revenir, il parlait encore. Là, ça, c'est pas...
0: Monsieur Givon.
11: Si c'est possible, changer.
0: De numéro de téléphone.
11: L'enfant, elle a attribué à l'autre dame. Elle n'a pas joué le rôle de bonne mère.
0: C'est ça.
11: Donc elle n'a pas mérité, être la mère de l'enfant.
0: De l'enfant.
11: Moi, je ne trouve pas ça pardonnable. Ça ne peut pas rester impuni.
0: Wow.
11: En plus, si on acceptait ça comme ça, ça allait propager partout et tout le monde va commencer par se mettre dans la bêtise. Ça veut dire qu'on commence à décourager les personnes qui ont de ces comportements-là.
0: De ces comportements, de ces habitudes.
11: L'avenir soit radieux.
0: D'accord, ok. Très bien. Monsieur Divan, merci beaucoup et très bonne soirée à vous.
11: Merci, madame. Au revoir.
0: Merci. Auditeur en ligne, bonsoir. J'espère que vous allez pouvoir défendre Gertrude. Allô?
12: Allô, bonsoir, madame.
0: Oui, vous allez bien?
12: On m'appelle Assogba Louis.
0: Monsieur Assogba, vous nous appelez, oui, appelez d'où, s'il vous plaît?
12: J'appelle d'Azao Lycée, Kati Koukoui.
0: Bonsoir aux gens d'Azao Lycée.
12: Oui.
0: Alors, oui, monsieur Assogba.
12: Oui.
0: Est-ce que vous allez pouvoir défendre Gertrude?
12: Défendre qui?
0: La dame.
12: C'est que elle a conduit le monsieur au suicide. Voyez.
0: Oui.
12: Si le monsieur n'avait pas trouvé une femme qui pouvait le consoler,
0: lui remonter le moral.
12: Vraiment, il allait se suicider.
0: C'est ça.
12: Son monsieur. Il a conduit à un bon emplacement là-bas au Canada. Il ne décédait pas.
0: C'est ça.
12: Est-ce qu'elle allait revenir? Au plus jamais, si le monsieur là accepte la dame là,
0: oui,
12: comme femme, c'est qu'il a détruit sa vie complète. Vous voyez? Il n'a qu'à tout faire pour s'éloigner d'elle.
0: D'accord.
12: Vous avez compris?
0: Parfaitement. Parfaitement, M. Assogba. Parfaitement.
12: Qu'il n'accepte jamais Gertrude dans sa maison.
0: À ce point.
12: C'est son ennemi direct.
0: D'accord. Ok. Très bien.
12: Oui.
0: Très bien. Il vous entend et il nous écoute. Merci beaucoup. Merci. Bonne soirée à vous. Auditeur en ligne, bonsoir.
13: Madame, bonsoir.
0: Monsieur Wayon.
13: Oui, madame. C'était présidentiel, madame.
0: Vous allez bien?
13: Très bien, madame.
0: C'est un plaisir de vous recevoir ce soir.
13: Et un plaisir partagé.
0: Elle madame, a été la journée, oui.
13: C'est un sujet,
0: oui,
13: pour hommes mariés.
0: C'est ça.
13: Ensuite, pour hommes, en tout cas, du homme, c'est grand âge.
0: Mm-hmm.
13: Pour hommes ayant une foi dans sa vie,
0: mm-hmm,
13: je dirais, pour hommes ayant une foi dans sa vie, tricher avec son âme sœur. Et je me reconnais totalement là-dedans. Et je voudrais, avant tout propos, rendre hommage à une épouse.
0: Oui.
13: Une femme, ma femme.
0: Très bien.
13: Petit Chantal. Pour avoir accepté à nouveau l'homme Eugène Ewanignon.
0: C'est ça.
13: Lorsqu'on dit vulgairement... Mais à Rwanda, fidèle à Rwanda, fait des conneries en fond.
0: Monsieur Wagnon.
13: Comment se fait-il que depuis exactement 10 ans, elle vit encore? Pourtant, l'imbécile que je suis a abandonné le ménage avec deux enfants pour aller me mettre avec une autre femme. Et suis revenu. Quand même. Quand même. Et qui parmi... les hommes sur cette terre n'a jamais regardé à côté.
0: C'est ça.
13: Qui n'a pas de maîtresse sur cette terre?
0: C'est ça.
13: N'a qu'à lever le doigt.
0: C'est ça.
13: Vous avez déjà une maîtresse. Vous êtes dans le plan d'abandonner celle qui est dans votre ménage. Qu'on ne se trompe pas. Il suffit que la maîtresse vous tourne la tête et puis c'est comme ça. Moi, je voudrais dire,
0: oui,
13: à l'homme.
0: Oui.
13: Lui, sa responsabilité est de savoir qu'il n'a qu'à savoir que d'abord, c'est un homme puissant, très puissant. Je vais vous expliquer, beaucoup n'ont pas fait une étude dans ce sens. Vous ne trouvez pas c'est bizarre que la femme l'ait abandonné pour un autre, que cet autre décède. Vous n'avez pas encore vu la partie mystique.
0: C'est ça.
13: Non, personne.

0: Ce n'est pas facile, madame. Moi, je peux vous le dire. Ce n'est pas facile, d'accord, de se faire abandonner par un être qu'on aime et être lucide si vous n'aviez pas trouvé une personne venue vous secourir.
1: Imagine
0: je
1: bien.
0: Sais de quoi je parle. Et prenez un exemple. Lorsque vous êtes un homme et que votre épouse décède, elle meurt, en français facile, vous pensez pouvoir tenir le coup, même si on dit souvent que c'est dans la même nuit là qu'on vous trouve une femme pour que
1: le tout n'est pas le lit.
0: Il devrait d'abord, avant d'accepter ma demande, bien vouloir suggérer à celle qui l'a retenue encore en vie là, l'autorisation de pouvoir repêcher et son amour.
1: Son ancienne épouse. Oui. Ça va être difficile.
0: Et sur cette base, si elle dit non, il lui suffirait de la supplier deux fois.
1: D'accord.
0: Je sais, et je peux encore vous le dire pourquoi. Il lui dit, j'espère que la femme là en question ne nous suit pas, seul l'homme. Donc il la supplie par deux fois. Lorsqu'il l'aurait supplié par deux fois, c'est pas que c'est le même jour, hein. Non, aujourd'hui il en parle, la semaine qui suit, il en parle. S'il parlait deux fois, elle refuse qu'il s'abstienne.
1: D'accord.
0: D'accord. Parce que la femme qui
1: l'a soutenue
0: à nous a un esprit qui voit dans, l'avenir. Si elle dit non, qu'il lui pose la question d'avoir la raison qui la motive à dire non. Si elle aussi, comme les bons béninois, parle de la lacunaire pour dire à Rwandais, ni Tomé Bolek, donc c'est un faux problème. Si elle dit, d'accord, que compte tenu du fait que son mari est en fait son amant l'a détourné du chemin, que ce chemin est perdant, qu'elle trouve que il faut la repêcher, je vous dis que c'est un bonheur pour eux.
1: Très bien.
0: Et le problème qu'ils devraient prévoir, c'est ne pas chercher à vivre dans la même maison que elle, que celle qui l'aurait repêché,
1: qui revient.
0: Mais plutôt lui faire une location quelque part. Et puis voilà.
1: D'accord, ok. Monsieur Mayou,
0: l'éducation de l'enfant reviendrait à la nouvelle.
1: D'accord.
0: Surtout elle est les femmes du dehors, point direct, et il n'a plus il n'a plus le droit de lui fabriquer de lui faire un autre enfant.
1: Je comprends bien. D'accord.
0: C'est tout.
1: Ok. Monsieur Wayon, merci beaucoup.
0: Et qu'il pour le fasse, il va vous dire demain tout le bonheur qu'il en a
1: recueilli.
0: Grâce à vous, madame.
1: D'accord, très bien.
0: Rwandais, il te met, vous voulez que
1: nous mettons ça
0: dans la tête.
1: Monsieur Wayon, merci. Merci à vous. Merci à vous. Et je voulais vous faire sourire en vous disant que Razak, lorsque vous avez dit qu'il n'a jamais péché, Razak a levé le doigt. Donc, ça veut dire qu'il ne se reconnaît pas dans vos propos. Je vous souhaite une bonne soirée.
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1: Nous avons un auditeur en ligne. Allô?
3: Bonsoir, madame.
1: Oui, bonsoir, monsieur. Je vous entends, mais de loin. Vous allez bien?
3: Je vais très bien.
1: Super.
3: Dites à Eugène et voyons qu'il a vraiment, vraiment visé mon forfait fini.
1: Et vous avez raison. Mais je l'ai laissé parler parce que ce soir, jusque-là, il a été le seul à défendre Gertrude. Moi aussi, j'ai vu le temps long, mais je n'ai pas eu le choix. Je présente mes excuses à sa place. Alors.
3: D'accord.
1: Vous êtes monsieur?
3: Appelez-moi Agosu Mamoudou depuis Azawissé d'Adjoum.
1: Monsieur Agosu, vous avez passé une bonne journée, j'espère.
3: Très bien.
1: La fête a été?
3: Ça a été bien passé.
1: Super.
3: Avec des viandes.
1: J'ai attendu votre invitation que je n'ai pas reçue. Ce sera pour l'année prochaine.
3: Non, c'est pas encore tard.
1: D'accord, ok. Bon, même si c'est tard, l'année prochaine, je vous attends, je vous espère. Alors, monsieur Agosu.
3: Oui, madame.
1: Je suis toute oui, je vous écoute.
3: Très bien. Moi, à mon avis, moi je vous dis que peut-être les jeunes et les voyants n'ont pas vécu des cas comme ça. C'est pourquoi ils défendent la dame. Moi, j'ai vécu des cas comme ça deux fois. et

0: les maris sont décédés.
1: Ah.
0: Oui. Oui, je vous le dis.
1: Les maris sont décédés. Mmh.
0: Oui, moi-même, j'ai eu un cas comme ça. On a fait un enfant, un garçon, et elle est partie. Après, maintenant, elle est revenue. J'ai dit, vas-y, je ne te cherche plus.
1: Ah.
0: J'ai déjà ma femme.
2: Wow.
0: Moi-même, je vous dis.
2: Wow.
0: Parce que les cas que j'avais vécu là, c'est pourquoi j'ai refusé. Vous voyez? Donc, l'homme est né pour les femmes. Mais, oui, on peut marier 2, 3, 4.
1: C'est ça.
0: Mais les femmes sont nées pour un seul homme.
1: En tout cas, sous nos contrées.
0: Eh ouais, oui. Bon, si tu refuses et partir là, je crois que vraiment, moi, je ne vais pas accepter.
1: Je comprends.
0: Jamais dans ma vie. Je ne vais pas accepter.
1: Je comprends.
0: Je ne sais pas ce que tu as fait, ce que Dieu a trouvé et tu es parti et tu vas revenir.
1: Mmh.
0: Et je vais accepter. Ah, non, hein. Jamais.
1: D'accord,
0: jamais.
1: Okay.
0: Je ne conseille pas mon frère de à accepter. Ah, mon enfant,
1: épouse. D'accord.
0: Dit, à accepter des choses comme ça.
1: D'accord, ok. Très bien. Oui. Merci beaucoup, monsieur Agosoui. Nous vous souhaitons une très bonne soirée. Merci pour votre intervention.
0: Merci à vous aussi.
1: Merci
0: pareil
1: à mercredi, nous espérons, oui. Alors, nous avons un auditeur en ligne, mais juste avant. Bonjour, Bip Radio. Toujours mes soutiens pour cette émission, pour le sujet. Dans la vie, il y a des hauts et des bas. Attention à nos pensées. Bonne suite de programme. C'était monsieur Eric Sekpe de Puhevi. Auditeur en ligne, je vous dis bonsoir.
3: Oui, bonsoir madame.
1: Oui, bonsoir monsieur, vous allez bien?
3: Oui, je veux dire bonsoir, c'est Espoir encore.
1: Ah ah, cher Espoir, ça fait la troisième
3: oui,
1: fois
3: madame.
1: Je risque de me faire taper sur les doigts, mais je vous écoute.
3: S'il vous plaît.
1: Oui.
3: Il y a un monsieur qui vient de passer là, qui a défendu la dame.
1: Oui.
3: Et c'est dans ce pays, il a vu une femme qui a marié deux hommes. C'est-à-dire quoi? Est-ce donc ça dit qu'on peut accepter nos femmes soit aller chez un autre homme et après elle revient, elle accepte, après elle peut repartir, elle revient, je l'accepte, c'est ça?
1: C'est ce que disait M. Agosou, mais je pense que c'est l'avis de M. Ewagnon, donc on va lui respecter son choix.
3: Ok.
1: C'est son avis, comme, okay. Sinon, comme vous avez le vôtre, oui.
3: Sinon, mon frère n'a qu'à, comme je l'avais dit là, il n'a qu'à changer son numéro.
1: D'accord.
3: Il a fait le numéro en même temps et il n'a qu'à quitter le quartier. Il avait loué, il n'a qu'à quitter le quartier.
1: Mmh.
3: Ok.
1: D'accord. Merci, nous vous souhaitons une bonne soirée. Merci beaucoup, cher Espoir. Nous avons quelqu'un en ligne. 22h40. Allô?
4: Oui, c'est Ayono qui est revenu.
1: Oui, monsieur Ayono.
4: Oui, puisque nous devons toujours faire les débats ici, non hors antenne, avec certains auditeurs.
1: Tout à fait.
4: Et si Corneille a choisi d'amener son problème ici, c'est qu'il est sûr qu'il sera bien conseillé pour ne pas prendre des décisions
1: exécutives après. C'est le cas.
4: Hein?
1: C'est le cas.
4: Voilà. Donc, quand on demande à Colette d'aller louer pour un chétrude, c'est pas bien. Puisque pourquoi on se marie? C'est à cause des enfants. Et si c'est à cause de l'enfant que Colette va aller louer un chétrude, non, c'est pas bien. Parce que si ta nouvelle épouse et a l'information que Corneille a loué à son ex-épouse, ça va poser des problèmes.
1: Oui, M. Ayono, vous avez peut-être raté une partie de ce que disait M. Ayono. Il dit qu'il faut que ce soit avec le consentement de la nouvelle épouse.
4: Et est-ce que c'est obligatoire que Corneille va encore rester avec Gertrude? Hein? Il ne faut pas payer de pleurs là où il ne devrait pas en avoir.
1: M. Ayono, c'est le choix.
4: Oui?
1: C'est le choix de M. Ewagnon, c'est son avis que je respecte.
4: J'étais même à la place de Corneille. Moi, je pensais que Corneille se doute. Je ne vais pas amener ce problème ici. Hein? Il faut prendre des décisions idoines au moment où il faut. Hein? La personne t'a abandonné de cette manière. C'est qu'il ne pense plus à toi.
1: Mmh.
4: Et c'est toi maintenant, il est revenu parce que son projet a échoué. Et elle vient vers encore toi. Et tu te donnes des soucis pour ça. Moi, j'ai du mal à comprendre Corneille. Puisque dans ses propos, il a dit qu'il perd le sommeil à cause de ce problème.
1: Mmh.
4: Non, ce problème ne peut pas me donner de l'insomnie.
1: Mmh. Mais vous savez, monsieur Ayounou, sans vouloir vous couper, comme on dit, nous sommes des humains. Et on dit que le cœur a ses raisons que la raison elle-même ne connaît pas.
4: En tout cas, et moi,
1: c'est humain.
4: Je ne suis pas d'accord.
1: D'accord.
4: Sinon, elle aurait, et connaît, si jamais connaît, accepte ça, il va remercier sa seconde à monnaie de singe. Puisque Gertrude va commencer par créer des problèmes à la dame pour reprendre sa place. Je suis sûr.
1: D'accord.
4: Je suis sûr. Et vous allez voir si jamais elle commence par avoir contact avec Gertrude. Vous allez voir comment elle va commencer par menacer sa nouvelle épouse.
1: Son épouse.
4: Pour reprendre sa place.
1: D'accord, très bien. Monsieur Ayounou, c'est votre avis, je le respecte. Bonne soirée à vous. Nous avons quelqu'un en ligne. Allô?
2: Oui, ma chère Lady Bissot,
1: oui.
2: C'est Monsieur
1: Mégatin, nous vous écoutons.
2: C'est très intéressant le débat.
1: Nous vous écoutons.
2: Alors, je voudrais savoir, je voudrais dire qu'en Afrique, Lady Bissot,
1: oui.
2: J'ai appelé deux fois.
1: Oui.
2: Ils sont en Afrique, nous ne peut jamais accepter ça. Quand un homme lambda dit qu'on va accepter tout là, en interprétant le jargon fond, à Rwanda, mais non, mais quoi, c'est fondé. Ah, nous qui intervenons ici, nous ne sommes pas des enfants.
1: C'est ça.
2: On a une tête bien faite.
1: J'imagine.
2: On ne peut jamais. Ici, nous sommes des têtes couronnées en homme. On ne peut pas accepter ça. Il a dit ça, j'ai la chair de poule. Nous, il ne faut pas traduire les trucs européens ici, là, pour nous, Africains ici. Nous, on a nos mœurs ici. Et nous sommes toujours Africains. On peut aller en France faire 15 ans, 20 ans. On est ici, en Afrique, et on doit utiliser nos mœurs. On ne peut pas accepter ces pareils-là. Viennent en ici, accepter de n'importe quoi ce que cette dame a créé là, et l'accepter.
1: Monsieur Médiatin, je vais vous laisser partir sur une petite question, mais vraiment pour faire polémique. Mais est-ce que vous vous rendez compte de tous les hommes qui s'en vont, qui laissent toute la charge à la femme des années et qui reviennent comme si de rien n'était?
2: Mais l'autre là.
1: Ah, donc on peut pardonner à l'homme, lui, mais à la femme, on ne peut pas pardonner. Donc, monsieur Médiatin, c'est juste une question. Monsieur Médiatin, je ne parle pas spécialement forcément du cas de Gertrude aujourd'hui, mais je dis, est-ce que vous pensez à tous ces hommes-là qui abandonnent le foyer, qui s'en vont, qui ne pensent même pas aux charges du foyer, qui s'en vont et qui reviennent un jour, les mains dans les poches, la bouche en cœur, et qui se réinstallent quand on les accepte. Mais la femme, donc la femme, elle a le devoir d'accepter. Et à chaque fois, et monsieur Koumanyo aurait été là dans ce que je dis, il m'aurait dit vieux. Tout. Mais oui, toutes les fois où c'est la femme, quand on dit que c'est la femme, donc on dit oui, elle est venue pour tuer le monsieur. À quel moment est-ce que ça va changer, monsieur Médiatin?
2: Non, cela ne changera pas.
1: Très bien.
2: Mais on est obligé difficilement, pour affaire de femme, là, on est difficilement d'accepter. Nous, il y a des tables rondes dans les familles.
1: Et pourtant, nous avons tous un cœur. Et je pense que ce qui est valable pour l'un devrait l'être pour l'autre.
2: Ça peut passer, ainsi. Oui. En toute chose, c'est le destin qui compte.
1: Très bien. Je vous souhaite une bonne soirée. De toute façon, vous et moi, on va refaire ce débat-là. Bonne soirée à vous, monsieur Médiatin. Merci d'être venu. Est-ce que nous avons quelqu'un en ligne? 22h46 sur Bip Radio. Allô?
5: Oui, allô, bonsoir madame.
1: Oui, bonsoir monsieur, vous allez bien?
5: Très bien, et la fête de ta patrie?
1: Ça va tranquillement, je n'ai pas été invité ni par Eladj, ni par monsieur Koumanyo, donc je les attends. Vous êtes monsieur?
5: C'est monsieur Hubert Fanon.
1: Très bien, monsieur Fanon.
5: Et ce débat tient au cœur, on fait ce débat tout à l'heure. Ce que nous disons, nous sommes à l'Afrique, on ne sait pas à l'Europe.
1: C'est ça.
5: Ce que moi je vais dire, ça m'a arrivé lorsque j'étais jeune.
1: Hein? D'accord, oui.
5: Après, comme j'ai du boulot, je partais, la femme, elle est déjà sur un toit. Après, il m'a dit qu'il va faire un enfant à moi.
1: D'accord.
5: Parce qu'il est sous son mari. Ce n'est pas normal, on ne peut pas accepter. C'est cette chose-là qu'on fait qu'on dit que, comme on a ce véhicule, on a passé à pied. La nature paie. Et la nature est dorée. Ces hommes qui font ces eaux-là, c'est que j'ai dit, elle serait foutue. Mm-hmm. Moi, je ne veux pas accepter. Je viens de discuter cela tout à l'heure avant d'arriver à la maison.
1: Ah bon.
5: J'ai rentré dans votre train. Mais ce n'est pas bon, on ne peut pas accepter. C'est ça que nos parents décrivent à Kwamboiwa et nos Lekowe. On ne peut pas avoir une femme qui a déjà quitté chez toi et maintenant il a déjà fait un affaire quelque part, tu vas le reculer. Pourquoi?
1: Mm-hmm.
5: Il a, dans notre qu'on appelle couture, mm-hmm. la femme qui a déjà parti chez un autre, qui t'a fait un affaire, tu vas le reculer. Non. Tu serais comme un poussière. Tout chose va gâter pour toi.
1: Ah bon?
5: Tout chose va gâter. Je connais les gens qui sont faits. Il y a un cas qu'on a discuté tout à l'heure.
1: D'accord.
5: La femme est sur quelqu'un. Mmh. Ils ont fait la jeunesse. Il a fait un enfant.
1: Mmh.
5: Et il a en grossesse, on l'a donné à quelqu'un. Mais la femme lui semble le garçon. Maintenant, la femme a passé tout pour dire que le monsieur doit prendre son enfant.
1: Mmh.
5: Il s'est couché encore.
1: Ah
5: à
1: bon?
5: Son arrivée, son enfant qui travaille en directeur, il s'est renvoyé.
1: Ah bon? D'accord, du boulot.
5: De boulot, il était renvoyé, c'est un grand directeur. On a discuté. C'est ce problème que ça se passe aujourd'hui, que les hommes se mort, il se mort aujourd'hui, qu'il a pas, il travaille, mais il n'a pas de l'argent.
1: Il n'a pas, oui, je comprends.
5: Vous avez compris ce que je dis?
1: Parfaitement, parfaitement, monsieur Fanny.
5: Aujourd'hui, les garçons font ça, c'est mauvais. Si vous avez déjà une femme qui est fidèle, vous restez avec lui. C'est ça, ça m'est arrivé. Moi, j'ai marié 5 femmes. Aujourd'hui, je suis avec une seule depuis des années.
1: Je crois que vous nous avez dit ça, oui.
5: Et les hommes sont obligés de dire non, mais si c'est faux. Si la femme qui est sous le toit ne peut pas rester dehors, il ne peut pas faire des choses, porter des choses.
1: Aïe, monsieur Farmer est parti.
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1: Nous avons quelqu'un en ligne, allô?
7: Bonsoir, Lily.
1: Oui, bonsoir, vous allez bien?
7: Oui, ça va bien, Ouida.
1: Super, Ouida. Et vous êtes monsieur?
7: Adjato Florent.
1: Monsieur Florent Adjato, j'aurais pu deviner. Oui. J'espère, ça fait un moment que je vous ai eu.
7: Non. C'est le temps.
1: D'accord. Vous allez bien? Vous avez passé une bonne journée?
7: Oui.
1: Très bien.
7: Parfaitement.
1: Super. Alors, monsieur Gatton, vous avez la ligne.
7: Bon. Je vous salue d'abord.
1: Nous vous répondons.
7: Bon. Ce qui me préoccupe dedans.
1: Oui.
7: Quand c'est moi,
1: mm-hmm.
7: quand vous êtes amis,
1: oui.
7: une femme et un garçon, c'est moi dans ma famille.
1: Mm-hmm.
7: Et c'est pas femme et garçon, c'est pas femme, c'est une amie.
1: Mm-hmm.
7: Et l'amie est partie voir quelqu'un et tu as trouvé cet ami avec quelqu'un.
1: Oui.
7: Ça n'arrive plus dans notre famille. Ah. Et maintenant, on a dit qu'on a fait des enfants.
1: Oui.
7: Et on est parti, on va revenir. Ah, si tu as accepté dans notre famille. C'est le garçon qui va mourir.
1: Ah bon?
7: Oui. Chez nous, c'est le garçon qui va mourir. Parce que tu as déjà attendu. Parce qu'on a dit, on a mis le pied dehors devant nous.
1: Dans la brousse, comme on dit.
7: Et tu as accepté.
1: Oui.
7: Ah, toi, tu vas mourir. La femme a parti marier quelqu'un.
1: Mais
7: quand tu ne sais pas, c'est la femme qui va attraper. Monsieur Jato,
1: oui. Est-ce qu'en l'occurrence, on peut parler de mettre le pied dans la brosse, puisque de toute manière, ils ont été séparés officiellement. Ce n'est pas qu'elle est dans son ménage et qu'elle est allée tricher. Je pense que le principe de mettre le pied dans la brosse, c'est tricher. Oui. Est-ce que vous me comprenez, M. Ayato?
7: Oui.
1: Dans le cas dont nous parlons, donc de Corneille oui. et de Gertrude, qui sont des noms prêtés, là, ils ont été séparés officiellement. Et donc, elle cherche à revenir.
7: Non.
1: Est-ce que c'est la même chose?
7: Quand il est parti,
1: oui.
7: on n'a pas touché la chose.
1: Bon, on a touché officiellement, on n'a pas triché, on n'a pas volé.
7: Oh, madame.
1: Oui.
7: Ah, mercredi, je ne vais pas supporter.
1: Très bien. Bonne soirée à vous, M. Ayato. Nous avons quelqu'un en ligne. M. Ayato est parti. Allô?
8: Allô, ma soeur.
1: Oui, comment vous allez?
8: On ne fait pas bien.
1: Super. Vous êtes lequel de mes frères?
8: Cyprien Singbo.
1: Monsieur Singbo. J'espère, J'espère que vous avez passé une bonne journée, M. Singo.
8: Oui, on a passé une bonne journée.
1: Et oui, on a crié, on a plein de jours fériés en mai, c'est fini.
8: Oui.
1: Alors, je vous écoute, oui.
8: Comment on appelle l'avènement de notre président là nous a fait beaucoup de jours fériés.
1: C'est ça. On va prendre ça sous ce sceau là. Je vous écoute, M. Oui. Singo.
8: Bon. Et concernant le cas, moi, je remercie Dieu de m'avoir envoyé dans ce monde, dans ma famille là. Mm. Parce que tout ce que j'entends là, depuis là, ma femme est déjà partie et fait un enfant quelqu'un, maintenant elle est revenue et dit, elle me supplie, qu'est-ce que je vais faire? Mm-hmm. Il faut que vous la reprenne bien, la rejeter. Si j'entends ce cas là, vraiment, ça m'énerve quoi. Parce que moi, je ne sais pas ce qu'on peut demander là, quelle question poser. Est-ce que je la reprends ou bien que je la rejette? Dans notre famille, ça ne se passe pas. Une femme ne nous quitte pas, elle revient.
1: Ah.
8: C'est pour cela qu'il faut bien réfléchir avant de nous quitter.
1: Eh ben.
8: Moi, je suis natif de Port-Novo, le royaume de Port-Novo. Mmh. Je suis de David. Ça ne se passe pas. Mmh. On ne nous quitte pas, elle revient. S'il y a des problèmes... Et tu as quitté, reste chez tes parents.
1: D'accord.
8: Et ne fais rien avec quelqu'un.
1: Mm-hmm.
8: Et en train de supplier. Et bon, lorsque le mari est d'accord de te reprendre, mm-hmm. maintenant, bon, je suis prêt à te reprendre. Est-ce que tu es encore fidèle?
1: Mm-hmm.
8: Oui, je suis fidèle. Bon, tu vas faire ci, fais ça, mm-hmm. pour que je sois sûr de ça avant que tu ne rentres chez moi.
1: Mm-hmm.
8: C'est ça. Si tu dis que je ne suis pas fidèle, bien si tu ne commences pas à faire zigzag là, c'est fini.
1: Mais ça, Singo, je suppose que...
8: un enfant, quelqu'un est revenu encore là. Mais ça, ne Singo, pas chez moi.
1: Je suppose que...
8: La femme même ne peut même pas venir.
1: Vous m'entendez pas... Monsieur Singo, vous m'entendez?
8: Oui.
1: Je suppose que ces règles-là ne s'appliquent que quand il s'agit de l'homme. Et que la femme, pour la femme, à tout moment, l'homme peut revenir, je suppose.
8: Oui, c'est à la femme que ça se passe. Parce que dans la Bible même, notre Seigneur Jésus-Christ même a dit dans la Bible.
1: Que?
8: Il a parlé de la femme, il n'a pas parlé de l'homme.
1: Qu'est-ce qu'il a dit?
8: Ce qu'il a dit dans la Bible, c'est dans Matthieu chapitre 19. Lorsqu'on lui a demandé est-ce que c'est bon de divorcer.
1: Mm-hmm.
8: Et là qu'il a dit, ce qu'il a dit là, verset 9.
1: D'accord.
8: Si un homme repudie sa femme, sauf pour l'infidélité, et marie une autre femme, il a commis adultère. C'est ce que Jésus-Christ a dit. Donc cela veut dire que si une femme est infidèle à son mari, il faut la rejeter. C'est ce que Jésus-Christ a dit dans la Bible.
1: D'accord, ok. Mais donc, ça, c'est pour les croyants.
8: Donc, le fait de dire ce genre de choses-là, si j'entends ça, ça m'énerve.
1: Ah, d'accord.
8: Parce que le mal...
1: On vous a beaucoup énervé ce soir, alors.
8: Ça vient du côté des femmes et non de l'homme.
1: D'accord, ok. Je vois. D'accord, ok. Très bien. Monsieur Singo, on va finir sur cette note-là. Monsieur Singo est parti. Alors, Corneille, vous avez écouté la majorité de nos intervenants ce soir, à part M. Oignon qui avait un avis contraire, ils ont été tous du même avis. Alors je vous laisserai vous faire votre opinion. Cette histoire nous rappelle que certaines décisions prises dans l'euphorie ou dans la recherche d'une vie meilleure peuvent parfois détruire des relations sincères et laisser des blessures profondes. Je parle de Gertrude. Elle nous montre aussi qu'après une trahison ou une grande douleur, il est possible de se reconstruire grâce au soutien de bonnes personnes. Mais surtout, elle nous enseigne qu'il faut savoir apprécier la valeur d'une personne avant de la perdre, car certaines blessures marquent durablement les cœurs. Merci, chers auditeurs. Merci d'avoir été des nôtres. Prenez soin de vous. Prenez soin des personnes que vous aimez. À bientôt sur Bip Radio.
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0: 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Il est 23h. 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
1: Le procès dans l'affaire Pillet Urbain d'Invor reprend ce vendredi au tribunal de première instance de Cotonou. L'information est confirmée par une source proche du dossier. La dernière audience remonte au 25 avril 2025. Elle avait été renvoyée au 13 mai 2025 sans suite depuis. Le procès s'était ouvert le 11 mars 2025 lors d'une session criminelle. Il concerne les présumés auteurs de l'assassinat de Pierre Urbain d'Invor, cadre au ministère des Finances. Les deux principaux accusés, Kodjo Alofa et Donatien Amoussou, nient les faits. Kodjo Alofa affirme avoir accepté d'endosser la responsabilité contre de l'argent. Plusieurs témoins ont déjà été entendus. Il s'agit notamment de médecins légistes, d'agents de police judiciaire et de responsables de MTN. D'anciennes personnalités ont également comparu, parmi elles le colonel Séverin Koumassigbo et Enoch Laourou, responsable des services de renseignement. L'affaire remonte au 17 août 2010. Pierre Urbain d'Invor, fonctionnaire au ministère des Finances, disparaît ce jour-là. Malgré les recherches, il n'a jamais été retrouvé jusqu'à ce jour. À Samekpoudji, un jeune homme d'une vingtaine d'années, apprenti coiffeur, a trouvé la mort après avoir été emporté par la mer dimanche dernier. Il se trouvait à la plage en compagnie de ses proches. Selon le chef quartier de Samekraké, contacté par Bip Radio, le corps de la victime a été retrouvé ce mercredi 24 juin. Il était resté environ 72 heures sous l'eau. La dépouille a été remise à la famille pour les obsèques. Ce drame rappelle l'importance de la prudence et du respect des consignes de sécurité au bord des plans d'eau, notamment la plage et les coups d'eau. Pour son tout premier déplacement officiel en Europe, depuis sa prise de fonction, le président de la République, Romuald Ouadahi, a posé ses valises ce mercredi matin au siège du Conseil européen à Bruxelles. En Belgique, il s'agit d'une visite de travail. Sur place, il a successivement été reçu par Antonio Costa, président du Conseil européen, puis par Ursula von der Leyen, actuelle présidente de l'Union européenne. Les discussions ont principalement porté sur le renforcement des relations entre le Bénin et l'Union européenne, avec un accent particulier sur les questions économiques, sécuritaires, le développement durable ainsi que les investissements. Porte-Nouveau, les députés étaient réunis ce mercredi en séance plénière à l'Assemblée nationale. Plusieurs sujets ont été abordés, notamment le débat d'orientation budgétaire, la révision de la loi sur le médiateur de la République, la désignation de représentants du Parlement dans différentes institutions, ainsi que la seconde lecture d'un test encadrant l'exercice des professions médicales et paramédicales en clientèle privée. Au cours des échanges, le député Jacques Yampabou est intervenu sur le débat d'orientation budgétaire.
2: Nous devons miser sur l'efficacité et la transparence des documents de programmation pluriannuelle des dépenses. Obliger le gouvernement à publier trimestriellement un rapport d'exécution budgétaire détaillé par secteur pour optimiser la transparence. Exiger que tout nouvel emprunt extérieur soit accompagné d'impact sur la soutenabilité de la dette. La fiscalité et les recettes. Augmenter la part des crédits destinés à l'enseignement primaire et secondaire. Garantir un minimum de 15% du budget national consacré à la santé conformément aux engagements internationaux. Étendre les filets sociaux aux zones rurales les plus vulnérables avec un mécanisme de ciblage transparent. Suivi et évaluation. Insérer des indicateurs mesurables dans chaque DPPD. par exemple, nombre de kilomètres de routes construites, taux de couverture vaccinale, pour permettre à la commission des finances de pouvoir faire des contrôles sur l'exécution budgétaire.
1: De son côté, la députée Émilie Thiboutet s'est exprimée sur les mesures sociales liées à la gratuité de la scolarisation des filles. Elle a notamment suggéré que la réflexion puisse également s'étendre à la situation des jeunes garçons.
3: Je voudrais attirer quand même l'attention sur le fait que nous avons aussi des garçons et que, en voulant régler un problème de déséquilibre social observé pendant longtemps, qu'on ne tombe pas dans des prochaines décennies sur un autre déséquilibre de telle sorte à ce qu'on parle du masculinisme. Nous sommes autant les parents des filles que des garçons et nous avons été témoins, pour nous qui avons fait le cursus public pendant les devoirs, certains garçons, bien que brillants, soient renvoyés parce que les parents n'ont pas pu payer les frais de scolarité. Et donc, je voudrais suggérer quand même au gouvernement de penser à ces cas, au cas par cas, pour qu'on ne mette pas à rade des intelligences qui peuvent être utilisées pour le développement de notre pays.
1: En sport, le club portugais Aspac FC a été retenu pour représenter finalement le Bénin en Coupe de la Confédération CAF à la suite du retrait de Coton FC. La décision a été prise par le comité transitoire de gestion de la Ligue Pro, classé 3e du championnat. Aspac hérite ainsi du billet continental. Le club devra désormais finaliser les démarches administratives pour son engagement auprès de la CAF. Initialement qualifié grâce à sa deuxième place en Ligue 1, Coton FC a finalement renoncé à cette participation, évoquant une réorganisation interne et une refonte de son projet sportif. Sur le plan international, la Coupe du Monde 2026 entre dans une phase décisive. Pour la première fois, 10 sélections africaines sont engagées dans la compétition à l'approche de la troisième journée de la phase de groupe. Les calculs s'intensifient pour décrocher une place en 8e de finale, mais d'abord en 16e de finale. Entre espoir et situation délicate, les enjeux restent élevés pour les représentants du continent africain. Suivez le point dans ce dossier signé Léonard Claudel. Sonia Ekpon.
4: On commence par ceux qui ont un pied et quatre crampons en 16e de finale, le Maroc et l'Égypte. Les Lions de l'Atlas, impressionnants face au Brésil et à l'Écosse, n'ont besoin que d'un petit nul ce jeudi 25 juin face à Haïti pour valider leur billet. Même sérénité pour les Pharaons de Mohamed Salah, leader de leur poule avec 4 points, ils joueront une finale pour la première place ce samedi contre l'Iran. Un nul leur suffirait amplement. Derrière, la bataille s'annonce rude pour 4 équipes qui ont leur destin entre les mains. La Côte d'Ivoire, deuxième de son groupe, doit impérativement l'emporter ce jeudi contre Curaçao pour s'éviter les calculs complexes de meilleur troisième. Dimanche, ce sera carrément un match couperet pour l'Algérie face à l'Autriche. Pour ce choc de la peur, le retour de Riyad Mahrez dans le 11 de départ sera l'atout expérience des Fenech. Ne manquez pas non plus le Cap-Vert samedi, invincible, face à l'Espagne et à l'Uruguay. Les requins bleus s'offriront un 16e historique s'ils battent l'Arabie Saoudite. Enfin, le Ghana jouera sa qualification dimanche face à la Croatie. Pour les 4 derniers représentants en revanche, l'atmosphère est lourde. La République démocratique du Congo, freinée par la Colombie, n'a plus le choix. Il faudra battre l'Ouzbékistan dimanche et sur un score fleuve pour espérer être repêché. Mission quasi impossible aussi pour l'Afrique du Sud, condamnée à un exploit face à la Corée du Sud ce jeudi. Enfin, c'est la fin des illusions pour le Sénégal et la Tunisie. Avec 0 point en 2 sorties, les Lions de la Teranga ont été punis par la Noverge d'Erling Haaland. Ils joueront vendredi contre l'Irak pour l'honneur. Scénario identique pour les Aigles de Carthage, fessés par la Suède et le Japon. Face aux Pays-Bas, vendredi, le nouveau sélectionneur Hervé Renard tentera surtout de sauver la face et de lancer son chantier de reconstruction. Au total, l'Afrique peut légitimement espérer placer 5 à 6 représentants au tour suivant.
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6: Je m'appelle Eric Deonvi. Je suis le chef de division communication au niveau du Centre national de sécurité routière.
7: Aujourd'hui, nous allons parler d'un thème assez spécial. l'usage de téléphone au volant lorsque nous sommes en circulation. Donc déjà, quand on parle de l'usage du téléphone, c'est quoi concrètement?
6: Oui, merci monsieur le journaliste. Effectivement, la conduite au volant mérite beaucoup d'attention. Et ajouter encore une autre activité à la conduite au volant, je pense que ça ressort de l'incivisme. Le téléphone au volant, c'est quand vous conduisez et vous recevez un appel que vous prenez, vous commencez par communiquer avec l'intéressé qui est à l'autre bout du fil. C'est ça qu'on appelle téléphone au volant. Et en le faisant, vous êtes distrait. Vous n'êtes plus concentré sur la route. Vous ne maîtrisez plus le trafic routier. Et c'est proscrit. C'est puni par la loi. Si on surprend quelqu'un en train de faire téléphone au volant, il y a une amende de 5 000 qu'on lui colle. Pourquoi? C'est une activité dangereuse qui ne te permet pas de suivre le trafic routier. Nous, au CNSR, nous essayons de décourager cet état de choses. Parce que vous voyez, quand le téléphone sonne déjà, le son qu'émet le téléphone t'embrouille d'abord. C'est-à-dire que tu es au volant et quand ton téléphone sonne, tu as envie de regarder le téléphone. Là, tu détournes ton regard de la route. Ça, c'est déjà un fait. Pendant quelques secondes, un accident peut survenir. Après ça, tu prends le téléphone. Quand tu prends le téléphone, tu détournes toujours ton visage ou bien ton regard de la route. Tu prends et tu commences par regarder celui qui t'a appelé.
7: Et au même moment, tu regardes.
6: Au même moment, le véhicule évolue. C'est pas que tu es en arrêt. Cela veut dire que tu n'es plus concentré au volant, que tu roules et tu gardes le téléphone. En plus, tu décroches et tu commences par converser. Vous voyez tout ce que j'ai cité comme infraction. Donc c'est pour cela que nous disons que l'usage de téléphone au volant, c'est une distraction. Et ça ne permet pas une bonne concentration du conducteur pour pouvoir mieux apprécier les usagers qui l'entourent.
7: Du coup, hein, c'est quoi les conséquences pour le conducteur, hein? Et dans un autre temps, c'est quoi les conséquences là, hein, de l'usage du téléphone pour
6: les autres
7: usagers de la route?
6: Effectivement, pour le conducteur, je l'ai dit, il est distrait. Il n'arrive pas à apprécier les mouvements qui s'opèrent autour de lui parce qu'il n'est pas seul dans la circulation. Peut-être celui qui est devant lui peut freiner suite à un danger, suite à un obstacle. Quand il est distrait, il ne voit plus, il peut percuter l'usager qui est devant. Donc lui-même n'est pas concentré au volant. Pour les autres usagers, il cause des accidents. Il peut percuter un conducteur de moto, il peut percuter un véhicule qui est à l'arrêt devant lui brusquement parce que sa présence n'est plus sur la route, sa présence est dans le portable. Imaginez un instant qu'il reçoit un appel urgent ou bien qu'il reçoit un message urgent, il sera distrait. On lui dit par exemple que son enfant est à l'hôpital. Donc, c'est pas bien de faire téléphone volant. La meilleure façon de rouler avec son téléphone, c'est de l'éteindre ou bien de mettre ça sur silencieux. Que ça ne sorte même pas pour que ton attention puisse être détournée vers le téléphone. Donc, il faut que chaque usager comprenne que l'usage du téléphone au volant, c'est une distraction et qui peut occasionner des accidents de la circulation.
7: Quels sont les autres réflexes là que le conducteur doit avoir, mis à part le fait d'éteindre son téléphone portable lorsqu'il est en circulation?
6: Oui, il peut arriver que ça soit un oubli, qu'il n'éteigne pas son portable et qu'il commence pas à circuler. En ce moment, qu'est-ce qu'il faut faire? Effectivement, le bruit là déjà distrait. Et dans ce cas, il doit chercher l'endroit où garer pour pouvoir prendre l'appel. Parce qu'il est déjà troublé, il est déjà bouleversé. Donc, si au cours du chemin, ce état de choses arrivait, il cherche un endroit pour garer, c'est pas partout qu'on gare sur la route. Il faut qu'il gare correctement son véhicule pour ne pas entraver la circulation des autres usagers de la route. Donc, il sert son côté, il gare bien et il prend le téléphone. Quand il finit de prendre, il éteint ou bien met ça sur vibreur avant de continuer la route.
7: Merci, monsieur Eric Dayanvie.
6: Merci beaucoup à vous.
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8: Zemihe, c'est l'une des chansons de l'homme orchestre Saboran Danialo qui est à l'honneur dans votre chronique Que les paroles des chansons soient.

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Tu promets venir me voir aujourd'hui, après tu reportes la visite à demain, et à force de reporter à demain, à demain, à demain, à aujourd'hui, tu es arrivé. Sekuno Biyao. Ah, vous savez, le Sekuno, c'est une personne qui est handicapée moteur. Si les membres supérieurs ne portaient pas l'handicap, c'est ses membres inférieurs qui le portent, ou l'un des membres. Alors, les membres connus, ordinairement, ce que nous avons appris depuis le collège, c'est que l'homme a 4 membres. Mais il y a un 5e membre. Sur le masculin que nous sommes, il y a un 5e membre, et c'est ça que, par euphémisme, les gens appellent le 3e pied. Je veux faire allusion à l'organe de reproduction. Alors, souvent, le Sekuno, donc l'handicapé moteur, quand il perd de la force dans un membre, c'est comme si cette force-là s'ajoute à celle de l'autre membre. Donc, l'handicapé moteur ici, je vais prendre l'exemple de quelqu'un qui est handicapé d'un pied connu. Mais la force de ce pied-là s'ajoute à la force du 3e pied, du 5e membre alors. Et avec sa canne ou bien sa roulette, une fille lui a plu et il lui a fait les avances. La fille, c'est chez l'handicapé là que moi je peux aller. Et je sors là-bas. Demain je viens. Mais vous voyez quelle joie. Le Sekuno va se trouver aux anges lorsque ce jour, hein, les heures de visite, vous voyez, entre 9h, 10h, ou bien c'est vers 17h ou 18h, il entend coco. Et c'est la fille à qui il est en train de faire les avances depuis 3-4 mois. Il dit, hein, tu es venu aujourd'hui. Là, ça va chauffer. Donc, comme on appelle le 5e membre la Gezoba, la chicote du roi Gezo. Ça veut dire que cette fille-là va être bien chicotée ce jour-là. Et bien mipée. Vous voyez, donc c'est pour nous Beyao. Hein? Yao, Beyao, bon, ça c'est une expression yoruba. C'est un mélange linguistique que l'artiste a fait là. C'est pour nous, ça fait fond. 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

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j'apprécie ce faux rendez-vous de la fille ces faux rendez-vous sont significatifs quand dit bon prends je viens lui s'apprête donc il attire donc c'est pour aussi affirmer sa dignité de fille parce que tout de suite on dit bon la femme ne dit pas oui tout de suite quand bien même elle est en train d'accepter que nos mères nos sœurs nous excusent quand bien même elle accepte elle ne l'exprime pas de façon expresse tout le temps donc goyon les voir papa zido la menou yande oui mais lui trouve des témoignages il dit mais quand je te rends visite quand je frappe à ton portail la façon dont tu ouvres le portail, la façon dont tu m'accueilles, lorsque je viens t'exposer une préoccupation, la façon dont tu règles mes affaires avec moi me plaît. Cette façon me séduit tout le temps. Maintenant, il est temps que tu fasses passer ta main à ma nuque. Ni réalogue mon zogoudo et miton. Alors, ton yo zogoudo, bon bon, alors, de n'inga djene gbete. Il dit, nous yon dja gbedo yepo, pour nous yon repeple yepo, biwedo yonsi. Ça veut dire que la femme est un être épileptique qui voit en même temps l'au-delà, le séjour des morts et la vie. Donc, la femme est un être au complet. La femme veut unir, elle unit. Si elle veut faire, elle fait. Si elle veut défaire, elle défait. Elle réussit. Donc, la femme a une capacité extraordinaire. Donc, c'est des gens à respecter.

0: Concrètement, ce qu'il faut retenir, je vais d'abord parler à nos sœurs, à nos femmes, à nos mères. Ouais, la sorte de réticence que la femme, personnage de cette chanson, a développée est une bonne réticence. Le jour où un homme déclare que vous lui plaisez, lorsque vous vous offrez si gratuitement, vous n'avez pas de la valeur. La femme doit se vendre. Elle oppose un peu de réticence pour tester aussi si cet homme est homme. L'homme doit développer une résistance, une endurance lorsqu'il se met, parce que faire la cour à une femme jusqu'à la réussite est une course de résistance. C'est un marathon. Alors, cette leçon est une leçon de vie. Lorsque vous allez à un examen, vous échouez. Mais votre échec de cette année ne doit pas être considéré comme l'échec de votre vie. Maintenant, l'examen auquel vous échouez, rien ne vous donne la preuve que c'est forcément ce domaine qui est votre domaine de prédilection, le domaine qui doit vous faire réussir dans la vie. Donc vous tentez par là, ça ne marche pas. Essayez toujours. Ne dites jamais « je suis incapable », ce n'est pas possible. Insistez. Donc l'exemple des avances faites à une femme et l'endurance qu'il faut développer doit être une leçon pour nous que nous devons exploiter, utiliser pour la vie quotidienne. Il faut retenir ceci, le découragement n'est pas au programme. Voilà.
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1: Le procès dans l'affaire Pillet Urbain d'Ivor reprend ce vendredi au tribunal de première instance de Cotonou. L'information est confirmée par une source proche du dossier. La dernière audience remonte au 25 avril 2025. Elle avait été renvoyée au 13 mai 2025 sans suite depuis. Le procès s'était ouvert le 11 mars 2025 lors d'une session criminelle. Il concerne les présumés auteurs de l'assassinat de Pierre Urbain d'Ivor, cadre au ministère des Finances. Les deux principaux accusés, Kodjo Alofa et Donatien Amoussou, nient les faits. Kodjo Alofa affirme avoir accepté d'endosser la responsabilité contre de l'argent. Plusieurs témoins ont déjà été entendus. Il s'agit notamment de médecins légistes, d'agents de police judiciaire et de responsables de MTN. D'anciennes personnalités ont également comparu, parmi elles le colonel Séverin Koumassigbo et Enoch Laourou, responsable des services de renseignement. L'affaire remonte au 17 août 2010. Pierre Urbain d'Ivor, fonctionnaire au ministère des Finances, disparaît ce jour-là. Malgré les recherches, il n'a jamais été retrouvé jusqu'à ce jour. À Samekpoudji, un jeune homme d'une vingtaine d'années, apprenti coiffeur, a trouvé la mort après avoir été emporté par la mer dimanche dernier. Il se trouvait à la plage en compagnie de ses proches. Selon le chef quartier de Samekraké, contacté par Bip Radio, le corps de la victime a été retrouvé ce mercredi 24 juin. Il était resté environ 72 heures sous l'eau. La dépouille a été remise à la famille pour les obsèques. Ce drame rappelle l'importance de la prudence et du respect des consignes de sécurité au bord des plans d'eau, notamment la plage et les coups d'eau. Pour son tout premier déplacement officiel en Europe, depuis sa prise de fonction, le président de la République, Romuald Wadayi, a posé ses valises ce mercredi matin au siège du Conseil européen à Bruxelles. En Belgique, il s'agit d'une visite de travail. Sur place, il a successivement été reçu par Antonio Costa, président du Conseil européen, puis par Ursula von der Leyen, actuelle présidente de l'Union européenne. Les discussions ont principalement porté sur le renforcement des relations entre le Bénin et l'Union européenne, avec un accent particulier sur les questions économiques, sécuritaires, le développement durable ainsi que les investissements. Porte Nouveau, les députés étaient réunis ce mercredi en séance plénière à l'Assemblée nationale. Plusieurs sujets ont été abordés, notamment le débat d'orientation budgétaire, la révision de la loi sur le médiateur de la République, la désignation de représentants du Parlement dans différentes institutions, ainsi que la seconde lecture d'un test encadrant l'exercice des professions médicales et paramédicales en clientèle privée. Au cours des échanges, le député Jacques Yampabou est intervenu sur le débat d'orientation budgétaire.
2: Nous devons miser sur l'efficacité et la transparence des documents de programmation pluriannuelle des dépenses. Obliger le gouvernement à publier trimestriellement un rapport d'exécution budgétaire détaillé par secteur pour optimiser la transparence. Exiger que tout nouvel emprunt extérieur soit accompagné d'impact sur la soutenabilité de la dette. La fiscalité et les recettes. Augmenter la part des crédits destinés à l'enseignement primaire et secondaire. Garantir un minimum de 15% du budget national consacré à la santé conformément aux engagements internationaux. Étendre les filets sociaux aux zones rurales les plus vulnérables avec un mécanisme de ciblage transparent. Suivi et évaluation. Insérer des indicateurs mesurables dans chaque DPPD, par exemple, nombre de kilomètres de routes construites, taux de couverture vaccinale, pour permettre à la commission des finances de pouvoir faire des contrôles sur l'exécution budgétaire.
1: De son côté, la députée Émilie Thiboutet s'est exprimée sur les mesures sociales liées à la gratuité de la scolarisation des filles. Elle a notamment suggéré que la réflexion puisse également s'étendre à la situation des jeunes garçons.
3: Je voudrais attirer quand même l'attention sur le fait que nous avons aussi des garçons et que, en voulant régler un problème de déséquilibre social observé pendant longtemps, qu'on ne tombe pas dans des prochaines décennies sur un autre déséquilibre de telle sorte à ce qu'on parle du masculinisme. Nous sommes autant les parents des filles que des garçons et nous avons été témoins, pour nous qui avons fait le cursus public pendant les devoirs, certains garçons, bien que brillants, soient renvoyés parce que les parents n'ont pas pu payer les frais de scolarité. Et donc, je voudrais suggérer quand même au gouvernement de penser à ces cas, au cas par cas, pour qu'on ne mette pas à rade des intelligences qui peuvent être utilisées pour le développement de notre pays.
1: En sport, le club portugais Aspac FC a été retenu pour représenter finalement le Bénin en Coupe de la Confédération CAF à la suite du retrait de Coton FC. La décision a été prise par le comité transitoire de gestion de la Ligue Pro, classé 3e du championnat. Aspac hérite ainsi du billet continental. Le club devra désormais finaliser les démarches administratives pour son engagement auprès de la CAF. Initialement qualifié grâce à sa deuxième place en Ligue 1, Coton FC a finalement renoncé à cette participation, évoquant une réorganisation interne et une refonte de son projet sportif. Sur le plan international, la Coupe du Monde 2026 entre dans une phase décisive. Pour la première fois, 10 sélections africaines sont engagées dans la compétition à l'approche de la troisième journée de la phase de groupe. Les calculs s'intensifient pour décrocher une place en 8e de finale, mais d'abord en 16e de finale. Entre espoir et situation délicate, les enjeux restent élevés pour les représentants du continent africain. Suivez le point dans ce dossier signé Léonard Claudel. Sonnez bon.
4: On commence par ceux qui ont un pied et quatre crampons en 16e de finale, le Maroc et l'Égypte. Les Lions de l'Atlas, impressionnants face au Brésil et à l'Écosse, n'ont besoin que d'un petit nul ce jeudi 25 juin face à Haïti pour valider leur billet. Même sérénité pour les Pharaons de Mohamed Salah, leader de leur poule avec 4 points, ils joueront une finale pour la première place ce samedi contre l'Iran. Un nul leur suffirait amplement. Derrière, la bataille s'annonce rude pour 4 équipes qui ont leur destin entre les mains. La Côte d'Ivoire, deuxième de son groupe, doit impérativement l'emporter ce jeudi contre Curaçao pour s'éviter les calculs complexes de meilleur troisième. Dimanche, ce sera carrément un match couperet pour l'Algérie face à l'Autriche. Pour ce choc de la peur, le retour de Riyad Mahrez dans le 11 de départ sera l'atout expérience des Fenech. Ne manquez pas non plus le Cap-Vert samedi, invincible, face à l'Espagne et à l'Uruguay. Les requins bleus s'offriront un 16e historique s'ils battent l'Arabie Saoudite. Enfin, le Ghana jouera sa qualification dimanche face à la Croatie. Pour les 4 derniers représentants en revanche, l'atmosphère est lourde. La République démocratique du Congo, freinée par la Colombie, n'a plus le choix. Il faudra battre l'Ouzbékistan dimanche et sur un score fleuve pour espérer être repêché. Mission quasi impossible aussi pour l'Afrique du Sud, condamnée à un exploit face à la Corée du Sud ce jeudi. Enfin, c'est la fin des illusions pour le Sénégal et la Tunisie. Avec 0 point en 2 sorties, les Lions de la Teranga ont été punis par la Noverge d'Erling Haaland. Ils joueront vendredi contre l'Irak pour l'honneur. Scénario identique pour les Aigles de Carthage, fessés par la Suède et le Japon. Face aux Pays-Bas, vendredi, le nouveau sélectionneur Hervé Renard tentera surtout de sauver la face et de lancer son chantier de reconstruction. Au total, l'Afrique peut légitimement espérer placer 5 à 6 représentants au tour suivant.
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pardon, mon camarade, tu sais, nous n'avons pas le droit de sacrifier cette jeunesse innocente. Mais alors, Cisea, nous n'avons pas le droit de sacrifier cette jeunesse innocente. Alors, Cisea, il nous faut convoquer une conférence nationale pour libérer cette jeunesse

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0: quatrième top, il sera
1: 1 heure.
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